Et on parle pour cette suite d'un en parle de crèmes solaires coréennes qui sont devenues incontournables, mais selon plusieurs dermatologues, acheter ces produits sur certains sites peut présenter des risques que beaucoup ignorent. Sur TikTok, il suffit parfois d'une vidéo pour nous convaincre d'acheter une nouvelle crème solaire coréenne. Il faut dire qu'elles ont tout pour plaire. Texture légère, fini invisible, rendu impeccable sous le maquillage, bref, elles font partie des produits skincare les plus convoités du moment. Mais avant de foncer tête baissée sur le premier lien trouvé en ligne, certains dermatologues appellent à la vigilance. Plusieurs experts ont expliqué pourquoi acheter une crème solaire coréenne via certains vendeurs pouvait parfois poser problème. Première chose à savoir, les dermatologues ne critiquent pas les crèmes solaires coréennes en elles-mêmes. Au contraire, comme par exemple Dr Mélanie Palm qui souligne que ces produits sont souvent très appréciés pour leur texture agréable et leur facilité d'application. Alors ce qui inquiète davantage les spécialistes,

vendeurs tierces peuvent ne pas être authentiques. Or, lorsqu'il s'agit d'une protection solaire, mieux vaut éviter toute mauvaise surprise. Le message des experts est finalement assez simple. Si vous aimez les crèmes solaires coréennes, il n'y a aucune raison de vous en priver. En revanche, mieux vaut privilégier des points de vente fiables, qu'il s'agisse d'une pharmacie, d'une parapharmacie ou du site officiel de la marque ou d'un distributeur reconnu. Les dermatologues recommandent également de se méfier des prix anormalement bas et des offres qui semblent trop belles pour être vraies. Une crème solaire est un produit de protection, pas seulement un produit de beauté. Il est important de pouvoir compter sur son efficacité. La bonne nouvelle, les crèmes solaires coréennes ont largement gagné leur place, notamment dans nos salles de bain. L'essentiel est simplement de s'assurer qu'elles proviennent d'une source de confiance avant de les appliquer tous les matins. Voilà ce qu'on pouvait dire des crèmes solaires coréennes et surtout de cette erreur fréquente qui pourrait compromettre leur efficacité selon les dermatologues. Restez avec nous, je vous propose Usher, You Got It Bad. Très belle écoute.

arrive bientôt à la troisième et dernière partie d'On en parle. On parlera notamment de cette croyance qui nous fait croire qu'on ne mérite pas le succès. D'où vient-elle? Comment la dépasser? Comment la détecter? Une discussion qui se fera donc en compagnie de Zineb Hammoumi. Elle est notamment coach, thérapeute, mais également conférencière. On parlera de cette thématique dans un tout petit moment. En attendant, bien sûr, c'est de la musique que j'ai pour vous, Magic System, pour Abou, et on se retrouve dans un tout petit moment.

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1: Troisième et dernière partie d'On en parle, notre ami Youssef nous a rejoint à la réalisation. Restez avec nous, on parle dans un tout petit moment de cette croyance qui nous fait croire qu'on ne mérite pas le succès. Une discussion avec Zineb Hammoumi, qui est donc coach thérapeute, mais également conférencière. Restez avec nous pour ne rien rater. En attendant, Sia, Champol, Cheap Thrills, très belle écoute.

0: Comme convenu, nous sommes en direct avec notre invitée du jour, Zineb El Hamoumi, les coachs professionnels et conférencières, pour parler aujourd'hui donc du syndrome de l'imposteur. Zineb El Hamoumi, bonjour.
1: Bonjour Karima, ravie d'être parmi vous.
0: Bah, tout le plaisir est pour nous, Zineb. Le syndrome de l'imposteur, qu'est-ce que ça veut dire au juste, si on devait le définir déjà ?
1: Alors, le syndrome de l'imposteur, c'est un sentiment très désagréable qui nous fait douter en permanence de nos capacités. Mmh. C'est ne pas se sentir légitime dans son statut. C'est vivre en fait avec un doute chronique, avec un sentiment d'insécurité intérieure, qu'on ne va pas y arriver, qu'on a un manque constant de légitimité dans le rôle ou dans le statut dans lequel nous sommes. La difficulté du sentiment du syndrome d'imposteur quasiment, c'est que ces gens vont vivre dans la peur quotidienne d'être démasqués. C'est comme s'ils allaient, ils risquent d'être découverts à tout moment. On va apprendre en fait qu'ils sont pas
0: compétents
1: que ça. Mmh. Voilà. Donc en fait, ce sont des personnes qui vont souvent utiliser les phrases de « je ne suis pas capable de » ou « oh là là, on va se rendre compte que c'est pas pour moi » ou « je vais encore échouer » ou « ce poste est hors de ma portée ». Et donc, si aujourd'hui on en parle ensemble en émission radio, c'est que réellement, ça peut arriver à un niveau où les gens vont être paralysés dans le sens où ça va les empêcher de développer leur carrière, de prendre des décisions et d'être épanouis dans leur vie.
0: Mmh. Et par conséquent d'avancer. Donc finalement, ils vont rester un petit peu à leur place. D'où ça vient, ce syndrome de l'imposteur ? Est-ce qu'il y a un historique derrière ? Est-ce que ça vient de l'enfance ? D'où ça vient au juste ?
1: Alors l'historique en lui-même, oui, bien sûr que l'enfance a une grande part, notre histoire familiale, parce que nos premières interactions se font avec nos parents, ou en tout cas les personnes qui avaient notre charge. Donc s'il y a eu une carence affective, s'il y a eu de l'inattention, des brimades, tout ce genre de choses, eh ben, en fait on va s'évertuer à l'âge adulte à rechercher... une validation extérieure. Mmh. On va rechercher la présence, l'affection ou l'amour d'un des parents, par exemple, et on va se retrouver à être constamment en train d'attendre quelque chose. Ouais. Et ça va même encore plus loin, puisque on a grandi en se contorsionnant pour rentrer dans un certain moule, pour répondre aux attentes des adultes qui nous ont entourés. Donc chercher constamment

0: notamment cette approbation, fait qu'aujourd'hui, on a des symptômes réels qui font qu'on souffre de ce syndrome de l'imposteur.
1: Mais les symptômes, justement, on va y arriver. Comment ça se manifeste concrètement, le syndrome de l'imposteur? Est-ce qu'on en est conscient?
0: Alors, à l'âge adulte, oui. À l'âge adulte, on peut en avoir conscience parce que c'est ce qui va nous empêcher, encore une fois, d'avancer et de prendre des décisions à notre avantage. Mm-hmm. Ça veut dire que les signes, si on pouvait les appeler comme ça, d'abord, ce sont des personnes qui ont un très grand niveau d'exigence. Mm-hmm. Quand je dis haut, c'est-à-dire que c'est des personnes qui ne vont pas ressentir ce sentiment de satisfaction et voire même plus de fierté par rapport à ce qu'ils ont accompli. Parce que le syndrome de l'imposteur s'installe, quels que soient les résultats. Mmh. C'est-à-dire que même si les personnes ont des succès professionnels, des résultats scolaires très bons, ils vont minimiser leur accomplissement. Donc c'est des personnes qui, même dans leur vocabulaire, utilisent beaucoup de négations,
1: ouais,
0: utilisent des mots négatifs, utilisent ce mot qui me donne de l'urticaire, c'est le mot normal. C'est-à-dire que tout est normal. J'ai eu 18 sur 20, c'est normal. J'ai eu une promotion, c'est normal. Et en arabe, c'est Aadi. Couché Aadi. C'est-à-dire qu'on n'est pas là en train de mettre en avant le travail, le temps, l'énergie que j'ai mis à obtenir cette chose-là. Mm-hmm. Et donc, c'est en fait ce sentiment d'infériorité. Donc, nous sommes dans la comparaison, et malheureusement en 2024, la comparaison fait partie de notre société avec tous les réseaux sociaux.
1: Ouais.
0: Et donc en fait, c'est...
1: Ça ne fait que nourrir peut-être aussi...
0: Exactement. Ouais. Entre la perception que je me fais des autres, donc les autres sont mieux que moi, les autres ont plus que moi dans tout, et ma perception vis-à-vis de moi-même. Mmh. Et donc, ma perception, elle est floutée.
1: C'est vrai. Ouais, elle est biaisée aussi.
0: Je ne me vois pas. Je ne me vois pas. Je ne me vois pas dans la réussite concrète et réelle de ce que j'ai réalisé. Et j'ai des personnes. C'est vraiment quelque chose que je travaille beaucoup en coaching individuel parce que j'ai des personnes qui ont réalisé plein de choses. Et quand je leur demande de me raconter leur histoire, ils le racontent comme si c'était la chose la plus normale, la plus simple du monde. Alors qu'encore une fois, ils ont fait des choses avec beaucoup d'efforts. On n'obtient rien de manière...
1: Bien sûr, de manière facile, bien évidemment.
0: Donc si on doit aller à l'origine, Karima, c'est de pouvoir identifier ce que nous appelons ces croyances limitantes.
1: Ouais.
0: Donc, qu'est-ce que j'ai vécu dans mon histoire familiale qui fait qu'aujourd'hui, j'arrive pas à avancer et à faire que je doute de manière, encore une fois, permanente de ce que je fais. Et donc, en fait, on n'arrive pas à avancer parce que... J'ai besoin de partager avec vous un chiffre qui nous a fait peur à toi et moi quand on l'a partagé.
1: Ouais, c'était incroyable.
0: C'est entre 62 à 70% de la population qui a déjà été touchée par ce syndrome.
1: Mmh. Ah, c'est alarmant.
0: Toujours plus.
1: Bien sûr.
0: Oui. C'est alarmant parce que ce soit pendant les études pour ceux qui ont eu l'opportunité de faire des études et ceux qui aujourd'hui sont dans la vie professionnelle, et ben réellement nous avons douté à un moment dans notre vie, et si c'est pas encore fait, j'ai presque envie de dire que ça va presque nous arriver. Donc c'est important de pouvoir en parler en profondeur pour savoir comment on peut combattre ce syndrome, comment on peut le dépasser pour que ça ne devienne pas encore une fois un frein dans
1: notre
0: vie professionnelle.
1: Ouais. Parce que ça impacte tous les aspects de notre vie et toutes sphères confondues, c'est-à-dire même si ça se passe au niveau professionnel, ça touche et ça affecte également notre sphère personnelle. Donc finalement, c'est une sorte de cercle vicieux. Donc il faut apprendre à s'en sortir, ou savoir justement s'en sortir. Comment on fait justement, Zineb, pour gérer le syndrome de l'imposteur, ou pour y remédier, pour passer à autre chose, pour le dépasser?
0: Alors, pour y remédier, on va dire de manière radicale, faut aller faire un travail sur soi pour développer l'estime de soi, puisque c'est lié à cette estime que nous avons de nous-mêmes, cette capacité à être fier de soi, dans la manière de me voir. L'estime de soi dépend de beaucoup de piliers. La confiance en soi en fait partie, bien sûr. La confiance en soi, si on la développe, ça veut dire que j'ai ce sentiment de sécurité intérieure qui me permet d'avancer dans la vie, qui me permet de passer à l'action, qui me permet d'entreprendre. Parce que quand je

0: souffre du syndrome d'imposteur, je suis dans l'inaction. Non, non, je ne peux pas y arriver, non, c'est trop difficile, non, c'est pas possible. Aujourd'hui, développer sa confiance en soi, c'est être capable de changer son dialogue intérieur. Ce que je vais dire va paraître simple, mais je vais quand même le dire. La seule façon de ne plus avoir l'impression d'être un imposteur, bah, c'est d'arrêter de penser que j'en suis un.
1: Ouais, c'est un bon, c'est un bon commencement déjà.
0: Voilà. Donc c'est reconnaître ces schémas de pensée,
1: ouais,
0: que nous appelons des schémas de pensée autodestructeurs, mais changer son dialogue intérieur, c'est déjà parler de soi de manière positive. Vous savez que nous avons souvent l'habitude de parler de nous, d'abord en termes de négation, voire même de parler mal. On est à la radio, on va pas donner d'insultes, mais on peut
1: des fois
0: penser quelque chose, s'insulter soi-même en disant « Oh là là, je suis comme ça, je vais pas y arriver.
1: Ouais. »
0: Donc déjà, on est dans un travail entre soi et soi-même.
1: Ouais.
0: Prendre conscience que la perfection n'existe pas. Puisque si je veux quelqu'un qui a ce syndrome de l'imposteur et quelqu'un qui veut exceller partout, qui veut être au top niveau, ce sont des personnes qui surperforment. Donc elles vont encore plus travailler que les autres parce que encore une fois elles doutent d'elles-mêmes et donc elles se disent qu'elles doivent prouver que leur poste est mérité. Et souvent, encore une fois, je l'avais dit la dernière fois, j'ai beaucoup de clients qui viennent dans une crise de poste. Donc suite à une promotion, et ils sont dans cette surperformance. C'est des gens qui vont rester au bureau très tard et qui pensent que ils doivent justifier leur promotion parce qu'ils ne la méritent pas. Donc prendre conscience que la perfection n'existe pas, c'est admettre d'abord que je peux pas être excellente partout. Et donc de donner mon temps et mon énergie dans les compétences que je maîtrise et que je vais réussir. Ça paraît logique.
1: Bien sûr, bien évidemment. L'équation paraît simple, c'est vrai, mais c'est un travail de fond, comme vous l'avez dit. Ça demande beaucoup d'efforts. Il faut le vouloir aussi. Il faut le vouloir.
0: Exactement. Après, il y a un exercice simple. Puisqu'on est dans un doute de soi, je demande aux gens de faire une liste écrite de tous les accomplissements qu'ils ont eus. Tous, depuis leur plus tendre enfance. Évidemment, la liste, elle dépasse 3, 4, 5, 10. D'écrire toutes les choses pour lesquelles je suis satisfait. Parce que quelqu'un qui a ce syndrome de l'imposteur a beaucoup de difficultés à utiliser le mot fierté. On a dit de quoi vous êtes fier, du oh, rien, j'ai rien fait d'extraordinaire. Donc, vraiment, cette liste écrite, d'abord, nous permet de faire une introspection sur que finalement, ben, j'ai réussi des choses. Et d'y revenir de manière régulière parce que ça nous permet de mieux connaître sa valeur. Et donc, d'accepter une chose, c'est d'accepter les compliments. Les personnes qui souffrent du syndrome de l'imposteur, moi je les reconnais plus facilement quand je leur fais un compliment et qu'ils se sentent obligés, soit de me rendre le compliment, soit de dire « mais non, mais pas du tout, mais non, je ne mérite pas, mais non, c'est normal ce que j'ai fait ». Et donc de pouvoir connaître sa propre valeur et permettre aux autres de la voir aussi.
1: Bien sûr, parce que ça commence par nous,
0: Si je suis satisfaite de moi-même, et si je suis fière de moi, ben ça va se voir. Et les gens autour de moi vont voir que je suis cette personne qui a eu cette promotion, ce statut, etc. Après, toujours dans comment le combattre, c'est important, bien sûr, d'essayer d'éviter la compagnie des personnes qui nous tirent vers le bas, qui parlent mal de nous, qui sont jalouses de nous, parce que quelqu'un qui a ce syndrome de l'imposteur et qui doute, on a dit qu'il surperformait. Et donc, ce sont des personnes qui ont de très bons résultats. Et qui vont créer, en tout cas dans le monde professionnel, souvent des jalousies. Donc réellement de choisir les fréquentations que j'ai pour
1: l'entourage.
0: Avoir des personnes qui sont... Ah oui, c'est très important de faire un peu de tri et de ménage et de garder ces personnes qui nous veulent du bien. Ce sont peut-être rares, mais en tout cas de ne pas écouter des choses négatives sur nous-mêmes.
1: Bien sûr, vaut mieux la qualité que la quantité. C'est très très important de bien choisir son entourage si on veut réussir sur le plan professionnel, mais même sur le plan personnel. C'est hyper important de s'entourer de personnes bienveillantes. En tout cas, Zineb El Hammoumi, c'était vraiment un plaisir de vous recevoir avec nous aujourd'hui encore une fois. Et puis, bien sûr, on aura l'occasion de parler d'autres choses, Inch'Allah, la prochaine fois.
0: Inch'Allah, avec grand plaisir. Merci beaucoup. Merci à toi et merci aux auditeurs.
1: Avec plaisir. À bientôt. Au revoir.
0: À bientôt. Au revoir.

prochain, Lil Wayne Down sur Median. C'est ainsi que se referme, on en parle. Merci beaucoup d'avoir partagé ce petit moment avec nous. Merci à notre ami Youssef à la réalisation. Je vous souhaite une excellente suite des programmes à l'écoute de Median. Très très bon week-end à toutes et à tous. Je vous laisse avec Chebkhaled, Aïcha. Excellente écoute.

0: Bah, pour les motiver, croyez en vous. Si vous avez des idées, si vous avez des projets, allez jusqu'au bout. Avec une start-up marocaine. Pour être clair, j'ai jamais pensé à être entrepreneur.
1: Derrière chaque choix de carrière se cache une personne avec une vision et derrière cette personne se cache une histoire. 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
1: Mon invité aujourd'hui, c'est Karim Mghir, entrepreneur, cofondateur de Zaim Digital et encore senior manager, son dada, entre autres, l'innovation numérique et le développement d'applications sur mesure. Karim Mghir, bonjour, un plaisir de vous recevoir dans Job Story aujourd'hui.
0: Bonjour, le plaisir est partagé, merci.
1: Il n'y a pas de souci, Karim, tout le plaisir est pour moi. Alors, comme j'aime beaucoup le faire dans Job Story, on commence par un petit flashback, un petit retour dans le passé. Comment est-ce que tout a commencé pour vous sur le plan professionnel, vos premiers pas, en quelque sorte, dans l'univers pro?
0: Moi, je suis ingénieur de formation. Mm-hmm. Donc, j'ai fait mes études d'ingénierie à l'École marocaine des sciences de l'ingénieur en spécialité développement informatique. D'accord. Rapidement, donc, j'ai démarré dans le domaine professionnel avec une start-up marocaine, mm-hmm. Comme étant un développeur Java. Donc, j'avais démarré mon parcours professionnel comme étant un développeur Java. Ça a duré 3 ans. J'ai changé le gap vers une autre multinationale, encore une fois du Java. Et juste après, je pense, ça a dû passer 6 mois et quelques. Donc, je me suis convergé vers le profil PHP. Mm-hmm. Et ça démarre une nouvelle aventure avec un nouveau langage de programmation PHP qui a duré presque 2 ans. Donc, d'accord. En gros, en développement, j'ai fait 5 ans de développement, mm-hmm. des logiciels de type back-office pour les entreprises. Et c'était beaucoup plus dans le secteur crédit, mm-hmm. pour les banques et automobiles. Donc, j'ai passé 5 ans et mm-hmm. Après, bon, je me suis retrouvé en tant qu'interlocuteur. Et j'étais en phase de réexpliquer les demandes métiers pour mmh. l'équipe des développeurs. Donc j'étais l'interlocuteur entre l'équipe France et l'équipe du développement qui était basée au Maroc à Tunis. Je crois que ça a duré quelques mois. Mm-hmm. Et juste après, j'ai pris la chefferie de projet et j'étais chef de projet. Puis après, la direction de projet.
1: C'est bien.
0: Et, et j'ai fini par être directeur général de la première boîte. C'était une boîte multinationale. Mm-hmm. Ça a duré aussi presque 2 ans, 3 ans.
1: D'accord.
0: Et on a été racheté, le groupe a été racheté par un autre groupe en 2019 et j'ai gardé toujours le profil directeur de la business unit locale, mm-hmm. c'est-à-dire Maroc. Mm-hmm. Et j'étais le responsable développement pour tout le groupe. J'avais une équipe de 60 de personnes, de développeurs, de DevOps, de, mm-hmm. Tout profil confondu sur la partie développement logiciel.
1: D'accord.
0: Et voilà, ça c'était le parcours un peu professionnel.
1: Excellent, donc vous avez finalement, vous avez commencé petit à petit, mais il y a eu aussi une évolution et ça c'est très important aussi de voir qu'on a pu évoluer pendant nos années d'expérience ou nos années de carrière entre guillemets. C'est bien, c'est une bonne chose de passer d'un poste à un autre et de contribuer à notre façon, à l'évolution de l'entreprise pour laquelle on travaille.
0: Oui, c'est vrai. Après, ce qui m'a beaucoup aidé, c'est l'auto-formation.
1: Ouais.
0: C'est la formation continue. Mmh. Donc, j'ai pas arrêté d'avoir des nouvelles méthodes de travail, des nouveaux modules. Mmh. Et rien que, en 2018-2019, j'avais encore fait un autre master. Management pour scientifique à TBS Toulouse School qui m'a beaucoup aidé pour avoir la direction projet, mm-hmm. la partie direction carrément d'une business unit, d'une filiale ici au Maroc. Mm-hmm. Ça, c'est un grand avantage aussi pour la formation continue qui est toujours continue même à la date d'aujourd'hui.
1: C'est excellent, c'est tout à votre honneur aussi cette notion.

0: d'apprentissage continu, c'est hyper important, surtout quand il s'agit de domaines qui évoluent constamment. Donc, il faut toujours rester à la page, toujours connaître, voilà, les outils à la page également. Donc, c'est important de se former de façon continue, peu importe d'ailleurs le domaine d'expertise.
1: Ouais, et principalement, comme vous dites, dans un domaine qui bouge
0: Ouais.
1: énormément, donc on est à l'obligation de aussi suivre jour après jour avec des formations, avec des auto-formations. Aujourd'hui, tout est
0: Tout est
1: accessible sur
0: possible,
1: Internet.
0: ouais, c'est vrai, c'est vrai.
1: Voilà, et tout est possible.
0: En un clic, on peut apprendre, donc on n'a pas d'excuses.
1: Non, pas du tout.
0: Et peut-être, cette fois, Kalim, l'entrepreneuriat, est-ce que c'est quelque chose que vous aviez toujours eu en vous ou est-ce que c'est venu au fur et à mesure de votre carrière et de votre parcours?
1: Alors, pour être clair, j'ai jamais pensé à être entrepreneur. Donc,
0: D'accord.
1: le premier objectif pour moi, c'est accrocher le premier job et voir un peu comment l'entreprise passe sa journée, qu'est-ce qui se passe dans l'entreprise, quels sont les différents profils, comment un produit est développé from scratch depuis que le client déclare son besoin, etc., jusqu'à la livraison. Donc, c'était beaucoup plus cet aspect-là de voir le détail, etc. Donc, je n'avais jamais pensé à être entrepreneur. Et
0: D'accord.
1: petit à petit, ben, l'idée nourrit chez moi. Et en prenant la direction de projet, en prenant la direction des filiales ici au Maroc pour des multinationales, donc je me suis retrouvé à gérer des projets, à gérer des ressources, à gérer même le business. Parce que ce que j'avais pas du tout avant. Et quand on est en face du business, on identifie des pistes du business aussi qui pourraient être lancées par soi-même. Et du coup, ça démarre la partie et le mindset entrepreneuriat nourri jour après jour. Et en 2021, c'était le démarrage de l'entrepreneuriat chez moi. Où
0: D'accord.
1: j'ai démarré, on a fondé Zaim Digital, la première start-up qu'on a fondée ici au Maroc, Casablanca.
0: Et le déclic, comment il s'est fait? Donc, vous avez dit que vous avez ressenti cette envie qui a été nourrie plutôt au fur et à mesure des jours. Mais le déclic, à quel moment on se dit, c'est bon, ça y est, je me lance à partir de, je sais pas, voilà, je dis ça comme ça, mais je me lance à partir de demain et je fonde mon entreprise ou je fonde Zaim Digital. Comment s'est fait le déclic, la réflexion pour vous?
1: Encore une fois, le business, c'est pas des sentiments, mais c'est des stats. Et du coup, quand les clients, les prospects et les gens que je connais m'appellent et me demandent pour démarrer un projet, et c'est eux qui vont payer le développement, etc., etc. Donc, je me suis dit, Karim, c'est le bon moment aujourd'hui pour se lancer. Après une stagnation un peu dans la gestion et la direction de projet dans l'entreprise où j'étais avant. Donc, je me suis dit, aujourd'hui, il y a des clients qui m'appellent, qui me font confiance, ça c'est très très important, et qui me demandent pour développer des logiciels pour eux, des développements qui sont sur et mesure pour leur métier, leur problématique. Et c'était le jour J pour démarrer vraiment l'aventure entrepreneuriat et lancer Zaim Digital.
0: Zaim Digital, cette fois question de rapprocher les personnes qui nous écoutent actuellement de ce que vous faites concrètement. En quoi consiste la mission de Zaim Digital?
1: Zaim Digital, c'est une start-up marocaine spécialisée dans le développement sur mesure. Donc, en gros, on développe sur mesure, on fait le développement des logiciels, soit qui sont sur le marché mais qui vaut cher pour les clients, ou bien qui n'existent pas sur le marché. Et petit à petit, depuis la création de Zaim Digital, à la date d'aujourd'hui, on a fondé trois produits qui sont les principaux produits de la boîte Zaim Digital. Et qu'ils ont convergé rapidement la roadmap de Zaim Digital. Donc, on a démarré comme étant une start-up qui fait le développement sur mesure. Donc, on avait des projets gauche et à droite dans des métiers différents. Et petit à petit, Zaim Digital se retrouve dans un secteur très niché. C'est les centrales à béton et c'est les bureaux d'analyse BTP.
0: D'accord.
1: Je pense que vous allez me poser la question, quelle est la relation entre un ingénieur informatique

0: Latifia, télécentrale à béton et bureau d'analyse BTP.
1: Bah, allez-y, ça serait sympa de voir votre réponse.
0: Très bien. Écoutez, c'est simple, il y avait un besoin d'un client qui
1: D'accord.
0: souhaite digitaliser son laboratoire d'analyse BTP. C'était

0: Il y a aussi la partie technique et opérationnelle pour un laboratoire d'analyse BTP pour lancer des essais, des tests sur des feuilles de calcul et d'essais sur Excel, sur Word, et pour générer des Word, des rapports, etc. C'est une tâche très, très, très lourde pour un laboratoire d'analyse BTP. Aujourd'hui, avec ZAIM Digital, on a pu digitaliser aujourd'hui, je pense, plusieurs laboratoires qui utilisent notre solution, la Core BTP. Et cette dernière permet de digitaliser tous les processus d'un laboratoire d'analyse BTP.
1: D'accord.
0: Donc, depuis la création de chantier, la partie administrative, jusqu'à la génération des rapports et de la synthèse client.
1: Donc, de A à Z, finalement.
0: Oui, et comme ce que je dis à tous mes clients dans le laboratoire, pour le laboratoire d'analyse BTP, vous, en tant que gérant, votre laboratoire d'analyse BTP est dans votre poche. Dans vos poches, vous pouvez avoir l'état des factures, l'état du recouvrement, ce qui est important pour un gérant d'un laboratoire d'analyse BTP, mais aussi vous pouvez gérer et générer des rapports et des synthèses clients rapidement en un seul clic.
1: Excellent. Excellent. En tout cas, c'est très, très bien détaillé, très bien expliqué. Karim Emgir, vous êtes aussi directeur associé de Disposet. Rapprochez-nous peut-être un peu de cet aspect aussi de votre carrière.
0: Très bien. Là, ça rentre aussi dans l'entrepreneuriat chez moi. Mm-hmm. Donc, Disposet, c'est une plateforme numérique qui permet de faire des formations en ligne pour n'importe quel domaine et n'importe quel métier.
1: D'accord.
0: Donc, c'est comme parce que mon associé il est beaucoup plus dans la formation présentielle. Donc, on l'a lancé, ça fait maintenant 2 ans, 3 ans, le développement de cette plateforme Disposet qui permet de rassembler les professeurs et les étudiants dans une seule plateforme pour suivre leur parcours. Et là, le besoin a été nourri en plein Covid.
1: COVID, c'est vrai. C'était le bon timing.
0: Voilà, c'était beaucoup plus la demande de faire des formations, etc., en ligne. Mm. Et du coup, on a eu le lancement avec CNS pour lancer la partie Disposet.
1: Et vous offrez quel genre de cours?
0: Aujourd'hui, c'est beaucoup plus des cours en domaine informatique, le
1: D'accord.
0: développement, etc.
1: Okay.
0: Mais il y a des formateurs, n'importe quel formateur pourrait s'inscrire dans la plateforme et il doit remplir le formulaire avec les fiches, avec les modules qu'il pourrait lancer en formation.
1: D'accord.
0: Et les étudiants, ils n'ont qu'à lancer la recherche sur la plateforme. Exemple, je veux une formation en droit. Ou bien en comptabilité analytique. Ben, je rentre dans la plateforme, je cherche s'il y a des formations,
1: D'accord.
0: s'il y a des formateurs, ben, je vois tout le parcours et je pourrais m'inscrire directement sur la plateforme.
1: Excellent, donc c'est à la demande finalement.
0: Voilà.
1: Et vos proches, Karim, cette fois sur une note peut-être un petit peu plus personnelle, votre entourage, vos proches, est-ce qu'ils ont eu un impact sur votre choix de carrière ou votre orientation professionnelle ?
0: Ah ben c'est sûr, ça c'est dès que j'ai pris la décision pour changer de salariat vers l'entrepreneuriat.
1: Ouais.
0: Donc moi-même, je devais accepter le changement du mindset et ça a un impact énorme dans notre vie personnelle. Et là, je salue ma petite famille qui m'encourage toujours à avancer sur la partie entrepreneuriat.
1: C'est une très bonne chose. Surtout parce que moi, je pense que généralement, il y a des réticences des fois quand on passe du salariat à l'entrepreneuriat, de par justement cette peur de perdre la stabilité financière, de ne pas pouvoir subvenir aux besoins de nos proches, de notre famille. Et donc, ça va plus, je pense, d'une émotion, d'une sensation de crainte, mais c'est de bonne foi en quelque sorte. C'est pas méchant. C'est juste, et voilà, notre entourage a peut-être un petit peu peur qu'on n'ait plus la stabilité financière et tout ce qui va avec.
0: Ouais, effectivement.
1: Donc c'est important d'avoir des gens qui croient en nous, surtout quand on se lance dans l'entrepreneuriat. Karim Emgir, est-ce qu'il y a un moment cette fois de votre carrière qui vous a le plus marqué, que vous pouvez qualifier à ce stade de votre carrière de plus beau souvenir professionnel?
0: Dans le domaine entrepreneuriat?
1: Toute la carrière. Allez, on fait un petit top 2.
0: Okay, j'ai, très bien, j'ai deux moments qui sont vraiment inoubliables. Mm-hmm.

0: Mais avant ça, j'ai un troisième projet dont je suis le cofondateur, c'est la Villa Mouloud.
1: D'accord.
0: C'est un projet à part entière qui est dans la région de Khnefra, à Erougou, une zone touristique. Et c'est un environnement sécurisé pour les familles.
1: Excellent.
0: Donc là, c'est un projet que j'ai lancé avec mon frère, qui gère là-bas la partie réservation, etc. Mais c'est un projet aussi qu'on a lancé et qui est en plein développement.
1: Excellent. Ben, on vous souhaite beaucoup de courage dans ce sens. Beaucoup
0: Merci
1: de
0: beaucoup.
1: succès aussi.
0: Merci. Donc, je reviens à la question, les moments vraiment qui sont remarquable dans mon parcours professionnel. Je démarre par le salariat parce que j'ai beaucoup beaucoup appris durant les quinzaines d'années dans le salariat. Le moment où le projet que j'ai pu développer et déployer au Maroc et qui a servi pratiquement une grande majorité des Marocains, c'était un projet que j'avais développé avec l'équipe locale et qui permet de faire des simulations de crédit pour une marque
1: D'accord.
0: donnée ici au Maroc. Donc, le jour où on a déployé vraiment le projet et qui servait l'ensemble des commerciaux au Maroc. Donc, quand je dis l'ensemble des commerciaux, c'est toute marque au Maroc, utilise le même simulateur de crédit qu'on a développé et tous clients, les internautes, peuvent utiliser vraiment le logiciel. Donc, c'était une architecture un peu très, très poussée, mais le jour et le moment où on a lancé le projet en production, c'était vraiment un moment inoubliable pour moi.
1: L'un des moments peut-être les plus marquants de votre
0: Et marque.
1: carrière, Kalim Mgir, c'est quoi la suite pour vous? Est-ce que vous avez un objectif que vous souhaitez atteindre dans le futur proche ou lointain d'ailleurs?
0: Pour ZRM Digital, pour un objectif court et moyen terme, c'est d'abord digitaliser le laboratoire d'analyse BTP au Maroc et ailleurs. Donc là, je suis en train de digitaliser les laboratoires au Maroc et
1: D'accord.
0: bientôt ailleurs, parce que je suis en toute relation et roadmap avec l'Afrique pour aussi proposer notre produit ailleurs. À long terme, toujours pour ZRM Digital, je dirais me positionner et positionner ZRM Digital comme étant le leader incontesté de la digitalisation des centrales à béton et des bureaux d'analyse BTP.
1: C'est tout ce qu'on vous souhaite, Kalim Mgil. Est-ce qu'on peut dire qu'à ce
0: Merci.
1: stade de votre carrière, vous vous sentez à votre place? C'est-à-dire, si c'était à refaire, vous referez les choses de la même façon?
0: Pas comme ce que j'ai fait, mais beaucoup mieux, parce qu'on
1: D'accord.
0: apprend toujours, mais certainement oui, à refaire.
1: Eh ben, alhamdoulilah, ça fait plaisir à entendre en tout cas. Karim, cette fois, un petit conseil, le mot de la fin, un petit message, surtout pour les jeunes qui ont cette envie ou cette ambition de se lancer dans l'entrepreneuriat, mais qui ont un petit peu peur, pour des raisons qui leur sont propres. Qu'est-ce que vous pouvez leur dire? Question de les motiver, pourquoi pas.
0: Pour les motiver, croyez en vous. Si vous avez des idées, si vous avez des projets, allez jusqu'au bout. Et parmi les conseils que je pourrais donner, parce qu'il y en a beaucoup, mais de un, c'est la formation continue, qu'il faut rester toujours et toujours. Et de deux, rester focus. Rester focus sur un projet, sur un produit, etc. Et avec la persévérance, certainement vous aurez des résultats.
1: Voilà, c'est sur ce très beau conseil que se referme notre échange, Kalim Mgir. Merci beaucoup d'avoir partagé votre histoire et votre carrière avec nous. C'était vraiment un plaisir d'échanger dans ce nouveau numéro de Job Story. Je vous souhaite beaucoup de belles choses pour l'avenir, Inch'Allah.
0: Merci beaucoup.
1: À bientôt.
0: À bientôt, merci beaucoup.
1: Merci d'avoir partagé vos histoires avec nous en toute intimité, des histoires qui marqueront certains et impacteront plusieurs. 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Restez ouverts et surtout, restez curieux.

L'hiver 1949, à la sortie de Paris sur la Nationale 6. La circulation est fluide. À 20h, il n'y a plus d'embouteillage. De nombreuses voitures roulent dans les deux sens à bonne allure. Leur code allumé

se reflète dans le macadam mouillé. Sur le bas-côté de la route, se tient un groupe de jeunes gens très jeunes. Des garçons de 17-18 ans, le plus âgé a 20 ans, et une fille, une seule, qui a 16 ans. Que font-ils là? Ils appartiennent à un cours privé, un cours mixte, et à la même classe, une première classique. Mais on ne prépare pas son bachot la nuit au bord d'une route nationale. Alors, ils s'alignent face aux voitures qui se croisent devant eux. Vous êtes prêts? Demanda des garçons. Ok. Bon, alors vas-y, Monique. La jeune fille commence un compte à rebours. 10, 9, 8, 7, 6, 5, 4. Elle s'arrête un instant. Ah non, pas de ça, dit le garçon qui a donné les ordres. Sinon, c'est pas possible. La fille reprend et continue. 5, 4, 3, 2, 1, 0. Toute la bande traverse alors la route en courant au milieu des voitures. Coup de frein, coup de volant, appel de phare, klaxon. Cela ne dure que quelques secondes tragiques. Et par miracle, toute la bande se retrouve saine et sauve de l'autre côté de la route. Un des garçons embrasse Monique. Un autre bouscule un de ses camarades en riant. Ils sont fiers de ne pas s'être dégonflés. Mais ils sont tout de même un peu essoufflés et ont le cœur battant. Allons, ce soir encore, le club de la Dame de Pique, c'est ainsi qu'ils ont baptisé leur groupe, n'a pas démérité. Mais quel nouvel exploit accomplira-t-il demain ce club ?

L'après-guerre est pour la jeunesse, trop jeune pour s'être battue, l'époque de la fureur de vivre. Ce qui veut dire se lancer dans l'existence à corps perdu. Mais aussi défier la mort qui, on l'a bien vu pendant la drôle de guerre, l'invasion puis la résistance et la libération n'a aucune importance. La mort est même la seule chose qui demeure certaine dans cette vie nouvelle où tout est remis en question. Et oui, la seule chose dont chacun est assuré désormais, c'est qu'il mourra un jour. Alors aujourd'hui, demain, plus tard, quelle importance? L'après-guerre, c'est encore le souvenir des restrictions, les tickets d'alimentation, le marché noir. Et pour la jeunesse, l'argent facile qu'on se procure à condition d'être malin avec la bénédiction des adultes qui ont appris à fermer les yeux pour ne pas manquer de pinard et de tabac. Pauvre France. Les élèves de première du cours mixte, que j'appellerai par discrétion Chateaubriand en choisissant le nom d'un écrivain qu'ils n'aiment pas, ces élèves donc, ou plutôt quelques-uns d'entre eux, se sont groupés au sein d'un club de leur invention, le club de la Dame de Pique. Paul, le président, a 18 ans. C'est le fils d'un inspecteur de la police judiciaire. Il admire son père et voudrait lui aussi faire carrière dans la police. Ah, c'est bien beau d'entendre parler d'aventures à la maison, c'est intéressant, mais il vaut mieux les vivre et en être le héros. Il réunit ses camarades chez un des membres du club qui habite une chambre de bonne. Non, écoutez, si tout le monde parle en même temps, on n'en sortira jamais, ok? Bon, alors écoutez-moi. Le fric d'abord. Faut pas oublier pourquoi on a fait le club. Pouvoir acheter des tuyaux avant le bac. C'est ce qu'il y a de plus important. Plus important que le ciné. J'ai pas dit qu'il n'y aurait pas de pognon pour le ciné. Je dis qu'il faut en garder assez pour le mois de juin, c'est tout. Qu'est-ce que tu dis, toi? Bien sûr que si, on trouvera des tuyaux, avec tous les profs pourris qu'on connaît. Le club a un autre projet, moins sordide. Car les jeunes gens mélangent, sans en paraître gênés, des préoccupations bassement matérielles et leur idéal. En 49, c'est la guerre froide. On parle d'invasion russe en Europe de l'Ouest. Qu'à cela ne tienne. Si l'invasion se produit, le club de la Dame de Pique a un plan. Kidnapper un général soviétique. Prendre le maquis dans les Cévennes. Organiser un relais pour passer la frontière espagnole. Embarquer à Barcelone pour Tanger. Avec le général en otage, évidemment. Dommage en un sens que ce plan n'ait jamais pu être mis à exécution. Même s'il est, comme on dit, d'un anticommunisme primaire. Cela aurait évité un autre plan d'être entrepris par ce club qui ne recule devant aucun rêve et méprise la mort. Un plan d'une atrocité qui serre le cœur quand on sait par qui il est imaginé. Des adolescents, presque des enfants. Nous n'y sommes pas encore. Il va falloir un déclic pour que l'idée de ce plan diabolique vienne à l'esprit de ses auteurs. Ah, un dernier point avant que la réunion ne se termine, dit Paul. Une demande d'adhésion, vous devinez qui ? Daniel ? Exactement. Alors, on vote, ceux qui sont d'accord, levez la main. Daniel est le seul à redoubler sa première. La joyeuse bande de copains, prêts à tout, venant, eux, de seconde, l'a donc trouvé installé comme chez lui dans la classe et voulant user des droits de l'ancien sur les nouveaux. Daniel a 17 ans. Son père est secrétaire général d'une mairie parisienne. C'est un homme simple, à l'esprit ouvert, un père fait pour comprendre et aider son fils, fut-il émule de James Dean. Car Daniel se vante de mener une vie incroyable pour un garçon de 17 ans. Il a un enfant d'une femme plus âgée que lui, une femme qui travaille. Il a une autre maîtresse, oisive et riche, celle-là qui habite un palace, le Crillon. En plus, il fait la cour à Monique, sa nouvelle camarade de classe, dont les 16 ans et l'inexpérience valent mieux que tous les talents et la science amoureuse. Daniel vit seul dans un studio, et il possède une voiture. Son père n'a pas une situation qui permette d'offrir pareil train de vie. Daniel a donc d'autres ressources. Il trafique dans un quartier chaud de la capitale où subsiste le marché noir, agrémenté sans doute, 5 ans après la libération, de produits moins inoffensifs que le lard et le cochon. Alors, c'est OK pour Daniel ? Tous les membres du club ont levé la main sauf un, le président. Paul est jaloux de Daniel. Jusqu'à présent, c'était lui, le caïd. Lui qui a impressionné les copains grâce aux histoires racontées par son père, l'inspecteur de police. Des histoires pleines de bonnes idées que Paul s'appropriait, proposait aux autres, comme s'il venait de les inventer. Et voilà maintenant que le beau Daniel s'amène, débarque en voiture de sport, sapé comme un prince, auréolé de ses conquêtes féminines. Alors, tu ne votes pas pour Daniel, toi ? Demande Monique. Mais si, mais si. Pourquoi pas ?

Une bande de jeunes gens cyniques, courageux, poètes quelquefois, imaginant de refaire le monde faute de se sentir à l'aise dans celui de l'après-guerre, c'est dangereux. Dangereux d'abord pour eux. Les élèves du cours privé Chateaubriand ont maintenant deux meneurs, deux rivaux, Paul et Daniel. Le premier déteste le second. Ce pourri-là, si un jour j'en ai l'occasion, je le raterai pas. Il en bavera des ronds de chapeau. Et puis il y a Monique, la jeune fille de 16 ans, que se disputent trois garçons, dont Daniel, bien sûr. Le second favori ne fait pas partie de la bande. C'est un homme plus âgé qui dirige une boîte de nuit. Il est d'origine italienne, c'est l'amant en titre. Les genoux se contentant des miettes. Le troisième soupirant, vous pensez sans doute que c'est Paul. Eh bien non. Ce n'est qu'un ami de Paul, un Corse, Antonio. Il aime sincèrement Monique. Il souffre de la voir appartenir à un autre. Il voudrait l'épouser. Dans son pays, quand on aime une jeune fille, c'est pour le bon motif. Une chance pour Paul que son meilleur copain soit ainsi amoureux. Il va se servir contre Daniel de ses sentiments. Il ne manque pas d'une occasion pour attirer sa jalousie. Monique est sortie avec Daniel hier soir. Vous ne savez pas? Elle était libre. Son Jules est en voyage. Ou encore, tu sais, mon vieux, à ta place, je me méfierais de Daniel. Il ment comme il respire. Je me demande ce qu'il veut faire croire à Monique. Et cette gourde qu'il croit. C'est vrai. Daniel est aux petits soins pour Monique. Mieux, il pense à son avenir. Tu ne seras jamais vraiment heureuse avec ton italien, ma pauvre chérie. D'ailleurs, l'Europe, c'est foutu. C'est dans les pays neufs qu'il faut aller. Tiens, au Brésil. On peut encore faire fortune aujourd'hui. Oui, mais faut apprendre le portugais. Tu te rends compte? C'est une langue impossible. Alors, il n'y a qu'à partir au Canada. Là, au moins, on parle le français. Si tu veux, moi, je t'emmène au Canada. Monique rêve qu'elle est mariée, qu'elle habite un chalet au bord d'un lac, avec au loin un horizon de sapin bleu. Et le groupe, le club de la Dame de Pique, continue de se réunir tantôt chez l'un, tantôt chez l'autre. De préférence, chez ceux qui ne vivent plus avec leurs parents. Les réunions ont toujours le même but lucratif, se procurer de l'argent. Par exemple, en demandant à un père crédule l'argent de la pension et en ne remettant pas la somme à l'économat. Fabriquer un faux reçu n'est pas si compliqué. Parallèlement, il faut aussi mener à bien les autres projets, celui du maquis antisoviétique notamment, car les incidents se multiplient entre les Russes et les Américains, le long du rideau de fer. Il n'y en a pas pour longtemps, croyez-moi, dit Paul. Les Russes seront à Paris vite fait. Alors on distribue les rôles. Toi, Monique, tu t'habilleras en bonne sœur. Oui, en sœur de charité. Tiens, tu seras censé soigner les blessés. Mais comment est-ce qu'on quittera Paris? En corbillard. T'as déjà vu un flic fouiller un corbillard? On y mettra le général quand on l'aura piqué. Oui, s'emparer d'un otage soviétique, prendre le maquis dans le massif central, traverser les Pyrénées, de l'autre côté les anticommunistes sont bien vus, s'embarquer à Barcelone, gagner l'Afrique. Les jeunes gens qui bâtissent ces châteaux en Espagne y croient-ils? Ou font-ils semblant d'y croire? L'argent? Faudra de l'argent. On n'en aura jamais assez pour tout ça. Penses-tu, Daniel en a? Il a des millions, Daniel. C'est lui qui me l'a dit. Alors si c'est lui qui te l'a dit. Ainsi se passent les longues soirées de l'hiver 49 à ces jeux de l'imaginaire et des mirages. Jusqu'au soir où... Mais là réside une inconnue. Que s'est-il réellement passé quand Paul a déclaré, s'il l'a déclaré... Ce soir... Je vous ai réunis pour un conseil de guerre. Est-ce un nouveau jeu? Ou simplement la suite du jeu habituel? La croisade antisoviétique, la préparation du futur maquis des Cévennes? Et si c'est un nouveau jeu, les joueurs vont-ils participer seulement pour s'amuser, pensant que ce qu'ils disent n'a pas d'importance, compte pour du beurre? Ou bien, est-ce un prétexte? Certains ont défendu cette thèse plus tard devant le tribunal. Un prétexte pour organiser un crime crapuleux, s'emparer de l'argent que possède ou prétend posséder Daniel? Car Daniel n'est pas présent ce sinistre soir de décembre. On vote, comme d'habitude, chaque fois qu'une décision doit être prise. Regardons ces adolescents ensemble qui, habituellement, plaisantent en fumant, en buvant un verre, qui parlent de leur lecture, de Sartre, dont ils viennent de découvrir la nausée, de Rimbaud, leur poète préféré.
Est-il possible de prendre au sérieux leur vote de ce soir-là? Je ne le crois pas. Ils continuent de vivre un psychodrame. Ce sont des acteurs qui interprètent des rôles, conçoivent un spectacle. C'est ce que diront leurs défenseurs, leurs avocats. Quand, ne se contentant plus de songer à des aventures, ils seront passés à l'action. Une action terrible. Car leur vote de ce soir de décembre... Écoutez bien. Oui, leur vote consiste à dire si oui ou non, Daniel mérite la mort. La mort pour avoir menti. Car Daniel n'a ni enfant, ni maîtresse au crayon, ni millions pour entreprendre une action politique. Daniel a trahi ce que chacun ici a de plus précieux. Son rêve. Le vote a lieu, à main levée comme de coutume. Toutes les mains se lèvent, sauf une. Celle de Paul. Oui, à l'unanimité moins une voix, c'est la mort. Paul a voté contre. Pourtant, c'est lui qui sort un revolver de sa poche. Un revolver qui appartient à son père, inspecteur de police. Et le donne à Antonio. Antonio le Corse, qui sait se servir d'une arme à feu quand il s'agit de défendre son honneur et de se venger. Antonio prend le revolver sans hésiter, car il a un mensonge de plus à reprocher à Daniel. Un mensonge impardonnable, celui-là. La promesse d'un faux bonheur fait à Monique. Celle que le Corse considère comme sa fiancée. Là encore, est-ce que le jeu continue? La préméditation ne sera pas retenue contre Antonio. Des longs débats au cours desquels les juges essaieront de trouver la vérité, il a

paraîtra qu'Antonio n'avait pas l'intention de tuer, ni Paul de pousser son ami à commettre un meurtre. Cependant, les événements vont vite. L'après-midi du lendemain, Daniel a rendez-vous Gare du Nord avec Paul et Antonio. Ils ont convenu d'aller explorer un souterrain en forêt de Compiègne. Paul connaît bien le coin, car ses parents possédaient là-bas une petite maison de week-end. Ce fameux souterrain devait, selon lui, rejoindre autrefois le château de Pierrefonds. À la gare, Paul n'est pas là. Daniel et Antonio l'attendent. En réalité, Paul se cache et surveille le départ de ses deux camarades qui finissent par s'en aller seuls. Arrivé en forêt, près du souterrain, Antonio laisse Daniel prendre les devants. Et soudain, il sort le revolver que lui a donné Paul et tire. Daniel reçoit une balle dans le dos, s'effondre, blessé. Croyant qu'il vient de marcher sur un piège à feu, il crie au secours. Antonio, affolé, s'enfuit. Des passants ramassent Daniel et le conduisent dans une auberge. On appelle un médecin. Cela demande du temps, trop de temps. Daniel mourra peu après son admission à l'hôpital. Mais il aura eu la possibilité d'expliquer ce qui s'est passé, de donner les noms de ses camarades. 4 heures après sa mort, une lettre est mise à la poste. Ma chère Monique, je ne te verrai pas samedi. Je pars définitivement au Canada. Adieu. Signé Daniel. Cette lettre est un faux. On ignore qui l'a écrite, qui l'a postée. Elle était sans doute destinée à expliquer la disparition de Daniel après que son cadavre, si le plan des meurtriers avait réussi, eût été dissimulé dans le souterrain. Mais y avait-il réellement un plan aux conclusions aussi tragiques? La promenade en forêt, l'exploration du souterrain, la lettre annonçant à la jeune fille qui ne se décidait pas à partir que son héros, lui, savait aller jusqu'au bout de ses rêves, tout cela, n'est-ce pas encore de la mise en scène? La mise en scène d'un spectacle où, quand le rideau est tombé et se relève, tous les acteurs, morts y compris, viennent saluer le public. Ici, près du château de Pierrefonds, hanté par les ombres de chevaliers du Moyen-Âge, de croisés, ces héros que voulaient imiter à leur façon les enfants, les fils de la Résistance, la comédie a mal tourné. Il a suffi pour cela d'un accident, d'un revolver qui n'était pas chargé à blanc. Pardon, direz-vous, n'est-ce pas toujours au théâtre comme dans la ville, les traîtres qui vous tirent dans le dos? Hélas, oui. Vous avez peut-être raison. Mais qui est le traître? Le bourreau qui attaque son ennemi par derrière? Ou la victime punie pour avoir laissé espérer ses compagnons en une action héroïque? Crime politique, titrent certains journaux. Crime crapuleux, prétendent certains autres. Ou crime passionnel. Antonio, après avoir commencé de jouer le jeu pour rire, aurait continué pour de vrai, par jalousie, et dans un instant de folie, abattu son rival, celui qui l'empêchait de conquérir Monique. Il y avait quelque chose d'impur dans ce que Daniel voulait faire de Monique, a-t-il déclaré. Les jurés accordent les circonstances atténuantes. Antonio est condamné à 10 ans de réclusion. Paul, pour avoir fourni l'arme du crime, à 5 ans. En conclusion, je vous lirai simplement la déclaration de l'amant sérieux de Monique. Déclaration faite à un détective privé engagé par les parents du meurtrier pour tenter de sauver leur fils. Je savais par Monique que Daniel allait mourir. Je n'ai rien fait pour empêcher Antonio d'agir, parce que la vérité ne sera jamais connue.

Et on commence par cette très jolie alliance musicale, humaine, artistique, Babylone et Saint-Levant pour Samra, un morceau pop un peu acoustique avec une essence raï indéniable, puisque les deux artistes ici présents, eh bien, ont ce point en commun, c'est leur passion pour le raï, qui est un peu le pilier de leur musique, même si la fusion, eh bien, est aussi un de leurs penchants. En tout cas, Babylone est fan de Saint-Levant et Saint-Levant est fan de Babylone, et ça donne cette très belle collaboration. On commence doucement et on se retrouve dans un instant.

particulièrement beaucoup de douceur, beaucoup de subtilité pour cette très très jolie proposition musicale. Tout de suite, Ayobit, grand fan de drill, de trap, d'électro, de trance, cette fois-ci reprend Smaya à sa manière. Le répertoire guinéouia, la rencontre de tout cet univers, cet ADN musical d'Ayobit, on adore tout simplement.

Avec le répertoire Gnaoui, il fallait le faire. Smaya, énorme morceau, énorme coup de cœur et très très belle fusion. Restez avec nous un peu dans le même registre chez Abby cette fois-ci, mais Gnaoui au fond. Bambara Douzi qui s'essaye au répertoire Gnaoui et ça lui va plutôt pas mal.

Dosier toujours avec son empreinte musicale, mais avec ce penchant indéniable pour la musique gnaoui, Bambara façon fusion. Tout de suite Zainab avec Lilti Anna, du shabi marocain pur jus, mais un peu modernisé, avec une touche très très très moderne, très solaire également. On adore le rendu, on écoute et on se dit, eh bien, on se retrouve dans quelques petites minutes, tout simplement, toujours sur Média pour On Fusionne.

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0: DJ RHB avec Moussa Gatman pour Fatma. Très très très jolie proposition musicale de la fusion éthérée, mais également très dense, tout ce qu'on aime. Tout de suite, Mehdi, net la Hawariya, la musique populaire marocaine à son paroxysme avec Shema. Et c'est Mehdi qui reprend le tout avec une franchise assez incroyable, une électro-trance assez décomplexée avec des éclats un peu drill. Superbe mélange, très bonne écoute à tous.
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Avec Shamaa façon remix drill électro, bien rentre dedans, le Bnet Lhawaria totalement métamorphosé façon 2.0. Et on arrive à la fin de On Fusionne, ou presque, dans quelques minutes. Le retour de l'information, bien sûr, et juste après, le retour de Bryan Adams Radio Show, à ne surtout pas rater sous aucun prétexte. Pour l'heure, Aïwa, elles sont yéménites, elles sont sœurs, elles ont décidé bien d'offrir des musiques, dont Habib Galbi, en hommage à leur pays natal, leur pays de cœur. Et il en fallait pas plus à Acide Arabe, dont on connaît l'univers très métissé, très fusion finalement, très racé. Ils ont craqué pour ce morceau comme nous et ils l'ont repris à leur manière. Donc ça fait un superbe mélange entre musique yéménite, musique orientale, fusion. C'est un petit feu d'artifice. On vous laisse avec ça. Très bonne écoute à tous, très bonne suite des programmes sur Média. À très bientôt.

0: Bienvenue à toutes et à tous. Comme d'habitude, en fait, dans Femmes d'aujourd'hui, c'est des discussions extrêmement vraies, humaines, honnêtes, que l'on aborde avec toutes les femmes qui sont là pour partager leur expérience de vie, leurs moments compliqués, et puis surtout aussi leurs moments d'apprentissage. On y va pour les détails.
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0: Leïla Manea, bonjour.
2: Bonjour Yasmine.
0: Merci beaucoup d'être ma femme d'aujourd'hui. Je remarque que Leïla.
2: Ça va très très bien, le plaisir est pour moi.
0: Merci infiniment. Mais en tout cas, c'est un plaisir de te recevoir et discuter avec cette femme qui a pris de grandes décisions, notamment professionnelles dans sa vie, avec des changements de cap extrêmement importants, puisque pendant près de deux décennies presque, tu as travaillé dans les systèmes d'information.
2: Effectivement, oui.
0: Exactement. Et aujourd'hui, tu es dans le conseil, la transformation, la formation et le développement en leadership.
2: Effectivement, c'est ça. C'est bien ça.
0: Alors, pour toi, est-ce qu'il y a eu un moment de coupure et de vrai changement ou bien finalement aujourd'hui, tout se rejoint et tout fait sens? En d'autres termes, est-ce que tu as eu besoin de couper avec ton ancienne vie au bout d'un moment?
2: En fait, c'est une continuité. Enfin, c'est une continuité. Ce sont des phases qui se chevauchent et des phases qui mènent une qui mène à une autre. Et ça fait partie des expériences de ma vie. Donc, il n'y a pas vraiment de coupure. Il y a un changement de cadre, certes, mais pas de coupure.
0: Mais pas de coupure.
2: Leïla est toujours la même.
0: Oui, la personne est toujours la même. On évolue avec les années, on évolue avec les expériences, on évolue avec les décisions. On n'est pas les mêmes. Les valeurs sont les mêmes, mais on change, n'est-ce pas, Leïla Maj?
2: Oui. Oui, on change. En fait, si je raconte mon histoire dans un timeline, ça a commencé depuis mon jeune âge. J'avais un rêve, c'est devenir businesswoman.
0: OK.
2: Et j'ai tout fait pour cela. Donc, j'ai fait des études en économie depuis mon jeune âge, en management, en finance, etc. Et puis, par la suite, le système éducatif de l'époque nous guidait naturellement vers le salariat. Donc, c'est ce que j'ai fait. J'ai suivi ce chemin. J'ai intégré une entreprise. Pardon ?
0: Malgré le rêve.
2: Malgré le rêve. On oublie. On le met dans un tiroir.
0: Ah, c'est vrai.
2: Exact. Et on suit un chemin. Et j'ai intégré une entreprise publique où j'ai évolué pendant 3 ou 4 ans. Mais je suis partie. Le rythme était trop lent pour moi. J'avais vraiment la soif d'apprendre et de donner et d'avancer. Ensuite, en fait, j'ai intégré une entreprise privée. C'est là où je me suis retrouvée. C'était dans l'assurance maladie. Et donc, ça a résonné en moi. Ça nourrissait ma fibre sociale et ça nourrissait ma curiosité d'apprendre et d'agir.
0: Et donc, à ce moment-là, qu'est-ce qui s'est passé? Ça a commencé à réveiller un petit peu le rêve à nouveau?
2: En fait, il y avait une équipe qui m'a donné de l'espace. J'ai travaillé, j'ai donné, etc. Mais au fil des années, j'ai eu mes enfants. Le travail est devenu plus stressant, beaucoup plus de responsabilités. Et surtout les objectifs et les visions vraiment qui divergent.
0: Qui divergent avec les changements du top management ou c'est les tiennes qui évoluaient?
2: Les deux. Les deux. Donc, et l'année vraiment qui fait l'avant et l'après, c'est 2020.
0: Covid.
2: Yes.
0: Ouais. Qu'est-ce qui s'est passé?
2: En fait, j'avais fêté mes 40 ans.
0: Oui.
2: En 2020, et on était en confinement. C'était vraiment la période de faire un vrai travail d'introspection. Parce que avant 2020, j'étais dans le contrôle, j'étais dans l'obsession d'être la maman parfaite, l'épouse parfaite, vis-à-vis de la société, vis-à-vis de l'employeur, etc. Mais je m'oubliais dans tout cela.
0: Comment tu en as pris conscience? Ça a été quoi au-delà de la pandémie? Est-ce que c'est justement la pandémie ou bien il y a eu un élément déclencheur, un micro-élément.
2: Oui, il y en avait une série. C'était les maladies psychosomatiques, donc qui prenaient, enfin qui surgissaient.
0: Chez toi.
2: Un malaise. Oui.
0: Ouais. Qu'est-ce que tu peux nous en dire un peu plus? Comment ça se manifestait?
2: Ça commençait par les migraines, le manque de sommeil, les maladies articulaires, le stress continu, la difficulté de faire part de la vie professionnelle personnelle. Mm. On voit le stress qu'on mène à la maison. Et j'ai des enfants. Ce sont mes vrais projets.
0: Oui.
2: Que je ne voyais pas grandir. Et franchement, Yasmine, la période de Covid, je me suis dit, ah mon Dieu, pourquoi je peux.
0: Ils avaient quel âge à ce moment-là?
2: L'aînée, elle a fêté ses 12 ans. Donc, 12 ans, 9 ans et 6 ans.
0: Oui. Et c'est ça, on se dit, ces 12 années, comment sont-elles passées? Et à ce moment-là, tu étais quel type de maman avec tes enfants?
2: La maman qui prenait vraiment la charge de tout, qui essayait de contrôler tout, et dans la logique des choses.
0: Oui.
2: Même pour planifier les moments de plaisir, c'était contrôlé, c'était pas la spontanéité.
0: Mmh. Et en même temps, c'était tu avais oublié ton rêve.
2: Yes.
0: En fait, le déclic, c'était de réaliser que tes enfants avaient grandi.
2: Mes enfants avaient grandi. Moi, donc, arrivée à 40 ans, qu'est-ce que j'ai réalisé? J'avais fait un bilan de ma vie. Est-ce que c'est cela que je voulais? Et, alhamdoulilah, le bilan était positif, malgré tout ce qui s'est passé. Mais la question la plus brûlante, est-ce que je veux, et là, tout là, est-ce que je veux passer les 20 ans, là, les 25 ans qui restent pour la retraite, de la même manière? La réponse était non. Et je me suis posé chaque jour cette question pendant le confinement. La réponse était non.
0: Alors, en même temps, ça demande beaucoup de courage de se mettre en action pour changer. Parce que pas mal de gens se disent « Mais mes enfants ont vite grandi ». C'est vraiment quelque chose qu'on entend très souvent dans la bouche des parents. « Mes enfants ont grandi, je ne sais pas comment le temps est passé ». Et il y a cette prise de conscience, mais il n'y a pas le passage à l'action de changer les choses. Et toi, finalement, tu as, comme on dit, tu as pris sur toi et tu as été courageuse, en quelque sorte.
2: Ah mon Dieu, oui. C'était une décision difficile à prendre. Mais tu sais, Yasmine, lorsqu'on est décidé à prendre une voie, même si ce n'est pas encore clair, même si mais l'objectif est lent. Allah subhanahu wa ta'ala mène le chemin d'Yana des personnes qui nous aident, qui nous soufflent des choses. Et avec, franchement, avec l'aide de mon mari, qui a toujours fait confiance en moi, mes parents aussi, dans mes choix, et l'aide d'autres, le peu de personnes, parce que cette voie, elle est solitaire. Lorsqu'on est en entreprise, on a un poste, une carte visite, il y a le téléphone qui ne s'arrête pas.
0: Absolument.
2: Une fois dehors, c'est autre chose. Donc, en fait, je me suis fait accompagner par une thérapeute holistique pour enlever le brouillard, pour se connecter avec soi.
0: Mais alors, Blette, il est là. Le cheminement entre la prise de conscience et arriver chez la thérapeute, pour la personne qui réussissait très bien, qui était carrée dans sa tête, professionnellement, etc. Ça t'a pris combien de temps pour et quel travail déjà toute seule avec toi-même pour te dire ok, j'ai un brouillard dans ma tête, je ne suis pas encore, je ne vois pas clair, j'ai besoin de me faire accompagner. Déjà ça, c'est aussi un pas extrêmement important dans le processus.
2: Clairement, c'était l'année 2020, donc j'avais fait beaucoup de lectures, beaucoup de travail d'introspection, j'ai compris que je devais être aidée, accompagnée. Donc, c'était ça. Donc, ça m'a pris l'année 2020. Donc, la fin d'année 2020, j'ai pris les choses en main. Je me suis dit que j'ai un objectif. Si je ne change pas, si je ne prends pas le lead de ma vie, qui va le faire? Si je ne prends pas la décision d'agir, qui va le faire. Sinon, je vais reprendre le travail avec le même rythme et plus, et je vais voir les années filer, et je ne vais pas les sentir filer vraiment rapidement, 5 ans, 10 ans, 15 ans, ça passe rapide, et j'aurai le goût de regret. Et ça, c'était pas bon.
0: Et ça, c'était pas bon, oui.
2: Oui.
0: Comme on dit chez nous, ce sentiment, c'est

0: C'est un travail sombre.
1: Absolument, ce n'est pas facile du tout.
0: Ouais.
1: Ce n'est pas facile. Dans ce processus, justement, à quel moment tu as réalisé que tu n'étais plus faite pour le salariat, qu'il fallait passer à l'entrepreneuriat?
0: C'était durant le confinement, l'année 2020, et je me suis dit, Leïla, tu dois arrêter. Faire la chose obligée, chaque matin, je dois partir pour rester entre quatre murs pendant 8 heures et se taper 1 heure d'embouteillage et rebelote chaque jour pour un salaire en fin du mois, non. Rabbi subhanahu wa ta'ala razzaq, wa razzaq diyana. Il faut faire la chose avec plaisir. Si je ne me sens pas à l'aise, je dois bouger, je ne suis pas arbre. Et voilà. Et comme j'ai dit tout à l'heure, lorsqu'on est décidé, Allah subhanahu wa ta'ala, il faut agir, il faut chercher. Bien sûr, j'ai fait pas mal de tentatives, pas mal de projets qui ont vu la fin, la phase embryonnaire, ou là, qui ont vu le jour.
1: Ah oui.
0: Mais ouais.
1: Alors ça, c'est bien aussi d'en parler parce que. Justement, changer de vie professionnelle, c'est aussi changer de confort, c'est aussi changer de sécurité. Quand on passe du salariat à l'entrepreneuriat, c'est aussi changer de statut, parce qu'on a un titre, on est connu sous une certaine expertise à travers une boîte, et on passe à devoir tout reprendre à zéro, se faire un nom toute seule, en l'occurrence pour vous. Mais quand ça rate, ça, justement, tu l'as vécu comment ? Parce que, en fait, pourquoi je te pose toutes ces questions ? Parce que toutes les personnes qui sont dans cette gestation et qui ont peur de l'avenir, sauter le pas... On n'est pas en train de dire aux gens « passer du salariat à l'entrepreneuriat ». Ce n'est pas du tout ça.
0: Non,
1: absolument
0: non.
1: Pas, absolument pas. Mais si vous décidez de le faire et que vous êtes aussi dans cette gestation, ce besoin de changer de cap de vie, et aujourd'hui, heureusement qu'on se donne cette liberté, attendez-vous à... Ça et ça et ça. Ce n'est pas un long fleuve tranquille. Alors justement, Leïla, plus de 20 ans dans le salariat, est-ce que tu es passée directement au conseil ou bien tu as testé d'autres projets avant ?
0: Non, j'ai testé pas mal de projets avant.
1: Comme quoi, par exemple ?
0: J'ai testé comme une entreprise d'achat et de vente des produits dont je connais très bien le secteur d'activité. Je me suis lancée dans la formation tout à fait au début, enfin après, juste après mon départ du monde du salariat, et ça n'a pas marché. Et en fait, le virage, vraiment le virage vers l'entrepreneuriat, et je dirai par la suite pourquoi, c'était le jour où ma sœur m'a proposé l'entrepreneuriat online, et surtout dans le domaine de l'intelligence artificielle. C'était vraiment le virage. Et comme j'étais dans l'ouverture, que je pouvais faire en parallèle avec tout ce que je faisais, je me suis dit « why not ?» Je vais voir. Et quand j'ai mis les pieds dans ce monde, je trouve un monde en parallèle. Un monde qui agit différemment, un monde plus souple, équitable en termes de revenus. Lorsqu'on travaille, on ne travaille pas, donc la relativité est là. Et surtout formateur. Ce qu'on oublie lorsqu'on entame l'entrepreneuriat, c'est développer son mindset business, son mindset d'entrepreneuriat. Généralement, on maîtrise les aspects techniques, on se prépare financièrement, ça il faut le faire, mais on oublie de développer notre mindset salarié, de l'entrepreneuriat.
1: De l'entrepreneuriat. C'est quoi un mindset de l'entrepreneuriat ?
0: Ce sont les skills de résilience par rapport au monde de business. C'est la compréhension du marché avant la technicité, c'est voir le besoin de comprendre et voir le besoin de notre cible avant de créer le produit. Parce que généralement, on part sur un produit qui nous fait plaisir, nous, mais on oublie que c'est destiné à une cible. Comment placer notre prestation, notre service ou notre produit dans la chaîne économique, etc., etc. Et développer surtout cette résilience.
1: Absolument. Et ça, on n'est pas préparé avant, justement, parce qu'on n'a pas, en fait, les mécanismes, parce qu'on n'est pas habitué à cette forme de résilience dans le salariat. Il y a une autre résilience, mais pas celle-ci.
0: Effectivement. Dans le salariat, généralement,

0: ans, on a un prisme. Même si on a un poste managériel, mais on a un prisme. On ne va pas faire le commercial et le financier, le DAF, il ne va pas faire le développement commercial. Le directeur adjoint, il ne va pas mettre vraiment, on va descendre au terrain pour toucher la réalité de terrain et développer cette résilience. Mais lorsqu'on est dans l'entrepreneuriat, on est appelé à faire la chaîne de A à Z.
1: Absolument, absolument. Alors, à ton avis, qu'est-ce qui a fait que tes premiers projets n'ont pas réussi?
0: En fait, justement, c'était ce manque d'éducation financière, même si je suis financière de formation de base, mais justement, je n'avais pas cette éducation financière qui me permettait de s'introduire de façon sereine dans le marché.
1: Ok.
0: Donc,
1: c'est-à-dire
0: Oui, pardon.
1: C'est-à-dire, est-ce que tu peux être un peu plus concrète? Parce que justement, tu as cette formation financière.
0: Oui, je sais très bien faire des business plans.
1: Oui.
0: Je sais très bien faire un bilan. Je sais très bien faire une organisation, une structure, une stratégie, etc. Mais ça, c'est pour l'entreprise. Mais pour un néo-projet, c'est-à-dire ce qui fait vivre un projet,
1: oui.
0: C'est le chiffre d'affaires, il faut être clair. Il faut être sur le marché, le vendre. Et pour justement en arriver jusque-là, il faut développer pas mal de skills en avant.
1: Alors, ces skills qui te manquaient, tu as fini par les développer?
0: Oui, oui. Donc, dans le domaine de l'entrepreneuriat en ligne, on arrive rapidement à les développer. Surtout que généralement, le travail se fait en community. Donc, il y a ce transfert de compétences. Il y a on a la souplesse d'essayer pas mal de choses sans avoir avec la lourde charge de perte ou qui casse vraiment le dos des entrepreneurs classiques. Donc, j'ai pu avoir beaucoup de skills à travers l'entrepreneuriat en ligne. Et en 2025, là, je me sentais prête, justement, pour sortir mon produit de formation et de conseil en transformation organisationnelle et stratégique. Et là, j'avais fait, en fait, j'avais le déclic, parce que c'est venu naturellement, la transformation organisationnelle et stratégique. Ce que j'ai goûté, j'ai goûté la transformation. Et je voulais, justement, apporter cette expertise, apporter ce plaisir de se transformer aux entreprises et à l'humain à travers la formation.
1: Ok, alors la transformation personnelle, est-ce qu'elle est duplicable en entreprise? Parce qu'en entreprise, il y a quand même un canevas, il y a quand même un fil conducteur qui doit rester.
0: Exactement.
1: Et ça, justement, tu l'adaptes comment lors de tes formations? Se transformer, mais rester dans le cadre, en fait.
0: Bien sûr, oui. Se transformer, exactement, c'est ça, vous avez l'œil. Donc, dans l'entreprise et dans le monde, de manière générale, la seule variable qui est invariable, c'est le changement. Donc, il faut faire avec le changement. Si on vit maintenant un changement X, il faut se préparer d'ores et déjà à ce qui va venir la période prochaine et être dans la scalabilité pour pouvoir vivre comme entreprise. Et le dynamo, le moteur de tout cela, c'est l'humain, c'est clair. Donc, dans la transformation, il faut ramener justement l'humain à voir, à désirer et avoir le sentiment d'urgence pour pouvoir porter cette transformation.
1: Toucher ses émotions.
0: Exactement.
1: Ouais.
0: Et l'intégrer.
1: Et l'intégrer, absolument. Lui donner un sens humain et valoriser son implication.
0: Bien sûr, respecter son intelligence pour lui expliquer qu'est-ce qu'on fait, où on est et où on va aller.
1: Alors, Leïla.
0: Oui,
1: pardon. Oui. Vas-y.
0: Et justement, la résilience, c'est accepter qu'on n'est pas tous et toutes même degré de maturité.
1: Et ça, par contre,
0: c'est
1: compliqué.
0: Il y aura des personnes qui sont prêtes. Ouais. Il y a des personnes qui seront prêtes au changement. Ils ont déjà travaillé sur soi, donc les mécanismes sont là. Il y a des personnes qui attendent à ce qu'on leur prend par la main.

0: main, il y a des personnes qui sont derrière et qui ne veulent pas changer. Il faut accepter ça. Il faut travailler. Chaque catégorie, donc, il y a des outils pour travailler, pour ramener tout un chacun avec une cadence moyenne, un rythme moyen pour arriver à l'objectif de l'entreprise, de transformation, justement.
1: De transformation. Alors, toute cette transformation, justement, Leïla, elle t'a appris quoi sur toi, sur la femme que tu es devenue aujourd'hui ?
0: Beaucoup. Peut-être dans la transformation, et justement, dans ce passage du salariat après justement deux décennies, ce n'est pas quelque chose de facile. Il y a des moments de peur, des moments de doute, de solitude. Donc, ça prend sur la personne.
1: Oui.
0: Voilà.
1: Exact. En tout cas, Leïla Manier, merci infiniment d'avoir été ma femme d'aujourd'hui. Merci pour cet échange transparent, honnête, féminin et vrai.
0: Merci beaucoup, Yasmine. Merci de porter la voix de la femme. La femme qui... la femme maman, la femme entrepreneuse, la femme salariée, quel que soit, comme tu as dit tout à l'heure, on ne pousse pas les gens à sortir du salariat, non loin de là, mais à s'écouter.
1: À s'écouter,
0: à ne
1: absolument.
0: Pas oublier le rêve.
1: Voilà. Et en s'écoutant, à bénéficier aussi de l'expérience des autres, de ceux qui se sont écoutés et finalement qui passent aussi, même dans cette nouvelle vie, par des moments compliqués. Et ça, il faut le garder en tête, en fait.
0: Clairement,
1: exactement. En tout cas, merci beaucoup, Leïla.
0: Je vous en prie. Au revoir.
1: Merci à toutes et à tous pour votre confiance. 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
1: Assalamu alaykum wa rahmatullahi ta'ala wa barakatuh et bienvenue. Chez les grands maîtres soufis, l'amour, al-hub, ou bien al-ishq, est le cœur de la quête spirituelle.

un concept abstrait, mais une force qui consume l'ego humain pour dissoudre l'âme dans le bien-aimé divin. Les maîtres soufis considèrent que seul l'amour permet de retourner à la source de l'être. L'amour est un amour qui peut être pur. Mawlatuna Rabi'atul Adawiyya incarnait cet amour désintéressé, incarnait cet amour, priant pour ne rechercher ni la récompense au paradis, ni la peur de l'enfer, mais uniquement Dieu pour lui-même. L'amour est aussi une voie d'unité. Il transcende le dogme pour enseigner que la création entière est une manifestation de la beauté divine. Al-Imam Abu al-Abbas Ahmad al-Ghazali a consacré la plupart de son œuvre persane à l'amour, comme la réalité sous-jacente et unitive de l'âme. Un peu plus tard est apparu le grand maître et poète soufi Maulana Fariduddin al-Attar, mort en 1221, qui a écrit ce fameux recueil « Le langage des oiseaux » Manṭiq al-Ṭayr. On ressent dans les œuvres de Fariduddin al-Attar qu'ils ont tracé tous les thèmes de l'amour. Maulana Muhyiddin ibn al-Arabi et Maulana Jalaluddin al-Rumi, Maulana Ruzbihan al-Baqli al-Shirazi ont écrit de façon prolifique, en arabe et en persan. Ils ont écrit plein de vers de poésie. Tous ces grands maîtres ont expliqué que l'amour ne peut pas être défini, bien que cette trace puisse être décrite. Ibn Arabi dit, quelqu'un a demandé, qu'est-ce que l'amour? J'ai répondu, ne me posez pas de questions sur ses significations. Quand vous deviendrez comme moi, vous saurez. Quand il vous appelle, vous raconterez son histoire. Pour l'émission d'aujourd'hui, Inch'Allah, on vous présente les chants d'amour divin, enregistrés soit dans des festivals spécialisés ou dans des zaouyas ou rencontres entre soufis. Merci de rester avec nous. Rendez-vous demain, Inch'Allah.

Vous êtes toujours sur les ondes de Midi 1, merci d'être avec nous en cette matinale, une matinale qui se fait également en musique. Nous allons d'ailleurs écouter tout de suite un son sélectionné avec attention et nous nous retrouvons juste après.

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1: Bonjour à tous. La diplomatie semble progresser entre l'Iran et les États-Unis. Une nouvelle gestion du détroit d'Ormuz serait incluse dans l'accord évoqué par le président américain. L'Iran a pris la décision que l'administration du détroit ne serait plus la même qu'avant, a déclaré Abbas Araghchi, le chef iranien de la diplomatie. Il appelle également à la fin du blocus américain. La question de l'uranium reste aussi centrale dans ces discussions. Téhéran propose de diluer les stocks d'uranium enrichi sur son sol. Il passerait ainsi à moins de 5% d'enrichissement, loin des 90% nécessaires pour la fabrication de la bombe nucléaire. Plus tôt dans la soirée, Abbas Araghchi s'est dit optimiste sur un possible accord dans les prochains jours. Dans le même temps, les frappes se poursuivent. Les États-Unis ont abattu des drones iraniens cette nuit. Selon l'armée américaine, ces derniers visaient des navires commerciaux dans le détroit d'Ormuz. Washington qui continue ses opérations au Venezuela. Donald Trump a annoncé ce matin la mort de Nino Guerrero, le chef du gang vénézuélien Tren de Aragua, l'une des principales organisations criminelles du pays. Une opération

Menée en coopération avec le Venezuela et sa présidente par intérim Delcy Rodriguez. La tension monte en Éthiopie. Les autorités du pays craignent une attaque imminente des forces tigréennes. Cela pourrait arriver dans les jours à venir. Selon ces autorités, le chef des renseignements éthiopiens dénonce même une alliance entre le gouvernement érythréen, les forces tigréennes et des forces rebelles de la région Amhara. Le chef du Front de libération du peuple a répondu hier et dénonce des accusations complètement fausses. Il reproche au gouvernement éthiopien de trouver des excuses pour reprendre la guerre. Au Maroc, le ministère de l'Intérieur le rappelle, c'est aujourd'hui dernier délai pour s'inscrire sur les listes électorales. Une étape indispensable pour voter pour les prochaines élections législatives prévues en septembre. Vous pouvez vous inscrire si vous allez avoir au moins 18 ans le 23 septembre. Et pour cela, rendez-vous sur le site www.listelectorale.ma ou bien auprès des bureaux de l'autorité administrative locale dont relève votre lieu de résidence. Pour rappel, c'est donc aujourd'hui le dernier délai. Jusque minuit. Et on termine avec les derniers résultats de la Coupe du Monde. Le Canada est allé chercher hier soir le premier point de son histoire dans la compétition. Avec 6 matchs et 6 défaites, les Canadiens ont arraché le match nul face à la Bosnie-Herzégovine. Score final 1 partout. Et le troisième pays organisateur, les États-Unis, ont une entrée bien plus triomphante. Ils viennent de s'imposer 4-1 face au Paraguay. Et le Maroc, lui, bien sûr, démarre sa compétition. Ce soir, ce sera face au Brésil, le premier gros choc de ce monde. Mondial. Coup d'envoi donné à 23h. C'est la fin de cette synthèse. Merci de l'avoir suivi. Très bonne matinée sur Média.

0: Et comme toujours, nous sommes ravis de vous accompagner sur les ondes de Médias en cette matinale, une matinale qui se fait également évidemment en musique avec ce titre.
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Restez avec nous, surtout sur les ondes de Midi 1 pour la suite de notre matinale. Une matinale qui continue avec cette petite interlude musicale.

Nous arrivons bientôt à la fin de notre matinale, toujours sur les ondes de Médias. Mais avant cela, écoutons un son sélectionné avec attention par nos équipes.

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1: Bonjour à tous. La diplomatie semble progresser entre l'Iran et les États-Unis. Une nouvelle gestion du détroit d'Ormuz serait incluse dans l'accord évoqué par le président américain. L'Iran a pris la décision que l'administration du détroit ne serait plus la même qu'avant, a déclaré Abbas Araghchi, le chef iranien de la diplomatie. Il appelle également à la fin du blocus américain. La question de l'uranium reste aussi centrale dans ces discussions. Téhéran propose de diluer les stocks d'uranium enrichi sur son sol. Il passerait ainsi à moins de 5% d'enrichissement, loin des 90% nécessaires pour la fabrication de la bombe nucléaire. Plus tôt dans la soirée, Abbas Araghchi s'est dit optimiste sur un possible accord dans les prochains jours. Dans le même temps, les frappes se poursuivent. Les États-Unis ont abattu des drones iraniens cette nuit. Selon l'armée américaine, ces derniers visaient des navires commerciaux dans le détroit d'Ormuz. Washington, qui continue ses opérations au Venezuela, Donald Trump a annoncé

Ce matin, la mort de Nino Guerrero, le chef du gang vénézuélien Tren de Aragua, l'une des principales organisations criminelles du pays. Une opération menée en coopération avec le Venezuela et sa présidente par intérim, Delcy Rodriguez. La tension monte en Éthiopie. Les autorités du pays craignent une attaque imminente des forces tigréennes. Cela pourrait arriver dans les jours à venir. Selon ces autorités, le chef des renseignements éthiopiens dénonce même une alliance entre le gouvernement érythréen, les forces tigréennes et des forces rebelles de la région Amhara. Le chef du Front de libération du peuple a répondu hier et dénonce des accusations complètement fausses. Il reproche au gouvernement éthiopien de trouver des excuses pour reprendre la guerre. Au Maroc, le ministère de l'Intérieur le rappelle, c'est aujourd'hui dernier délai pour s'inscrire sur les listes électorales, une étape indispensable pour voter pour les prochaines élections législatives prévues en septembre. Vous pouvez vous inscrire si vous allez avoir au moins 18 ans le 23 septembre. Et pour cela, rendez-vous sur le site www.listelectorale.ma ou bien auprès des bureaux de l'autorité administrative locale dont relève votre lieu de résidence. Pour rappel, c'est donc aujourd'hui le dernier délai. Jusque minuit. Et on termine avec les derniers résultats de la Coupe du Monde. Le Canada est allé chercher hier soir le premier point de son histoire dans la compétition. Avec 6 matchs et 6 défaites, les Canadiens ont arraché le match nul face à la Bosnie-Herzégovine. Score final 1 partout. Et le troisième pays organisateur, les États-Unis, ont une entrée bien plus triomphante. Ils viennent de s'imposer 4-1 face au Paraguay. Et le Maroc, lui, bien sûr, démarre sa compétition. Ce soir, ce sera face au Brésil, le premier gros choc de ce mondial. Coup d'envoi donné à 23h. C'est la fin de cette synthèse. Merci de l'avoir suivi. Très bonne matinée sur Média.

Et nous arrivons déjà à la fin de cette matinale. Merci de nous avoir suivis sur les ondes de Média en vous souhaitant une très bonne suite des programmes toujours sur nos ondes.

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1: Bonjour et bienvenue si vous nous rejoignez sur les ondes de Média 1. Dans un tout petit instant, nous parlerons du mondial, bien sûr, et de l'entrée en lice du Maroc ce soir face au Brésil. Ce sera l'ouverture du journal de 6h30, c'est juste après la météo. Au Maroc, l'après-midi, le ciel sera nuageux à partiellement nuageux sur pratiquement l'ensemble du pays. Il pleuvra sur la moitié est du Haut Atlas ainsi que sur Dra. Pour les températures, la minimale est à Agadir, Safi et Essaouira, toutes les trois sous les nuages. Pour la capitale, Rabat, il fera 26 degrés, là aussi sous un ciel gris, 26 également à Casablanca et à Nador. Comptez 27 degrés du côté de Tanger, 30 degrés à Laayoune et 32 à Oujda sous le soleil. Il fera 37 à Marrakech et Rachidia ainsi qu'à Fès sous un ciel gris. Enfin, il fera 39 degrés, la maximale à Beni Mellal sous les nuages. En Algérie, l'après-midi, le ciel sera ensoleillé sur le nord-est, le centre et le sud-ouest du pays, puis partiellement nuageux, souvent clair ailleurs. La minimale, c'est pour la capitale Alger, ainsi qu'à Béjaïa, il fera 25 degrés sous le soleil, comptez 26 à Oran, 27 du côté d'Annaba. Le thermomètre affichera 33 degrés à Constantine, 35 à Tiaret, il fera 36 à Ardaïa sous le soleil, du soleil également à Biskra avec 37 degrés, comptez 38 à Achlef, 39 à Tamanrasset, et la maximale pour Adrar avec 47 degrés. Et en Tunisie, l'après-midi, le ciel sera principalement ensoleillé sur l'ensemble du pays. Les minimales, c'est pour Monastir et Djerba sous le soleil avec 26 degrés. Du ciel bleu également prévu à Médine et Bizerte avec 27 degrés. Il fera 28 à Tabarka, Sfax et Gabès. Pour la capitale Tunis, il fera 29, tout comme à Sousse sous le soleil. 33 degrés à Kasserine, 34 du côté de Gafsa. Et le mercure affichera 36 degrés à Tozeur, c'est la maximale. h 30 sur Média 1, l'heure du premier journal francophone présenté ce matin par Sophie Volatier. Bonjour Sophie.
2: Bonjour Martin et bonjour à toutes et à tous.
1: Et c'est le jour J pour les Lions de l'Atlas, excusez-moi Sophie.
2: Premier match pour les footballeurs marocains en Coupe du Monde. Hier, le sélectionneur Mohamed Warbi et le capitaine Achraf Hakimi ont tenu une conférence de presse et ils ont tenu à rassurer. Les détails dès le début de cette édition. 140 millions d'enfants travaillent dans le monde, un fléau qui concerne aussi le Maroc. Alors une campagne de prévention a été lancée hier dans le royaume. Les explications dans cette édition. Massacres israéliens à Gaza, exactions en Cisjordanie. La solution à deux États est-elle encore viable? Les partisans de cette issue se sont entretenus hier à Paris. On fera le point.
1: Et c'est une loi qui a suscité de nombreux débats.
2: Le pacte européen sur l'asile et la migration est entré en vigueur hier et on s'intéressera à l'un des aspects du texte, un mécanisme d'exception. Ce sera en fin d'édition avec un spécialiste.
1: Et c'est donc à la une, les Lions de l'Atlas font leur entrée en Coupe du Monde de football.
2: Et ce sera ce soir à 23h, heure de Rabat, au MetLife Stadium près de New York, avec un adversaire de taille pour ce premier match de poule, j'ai nommé le Brésil. Alors hier, le coach Mohamed Warbi et le capitaine Achraf Hakimi sont revenus sur la préparation de l'ensemble des joueurs marocains. Mohamed Hamimi.
3: Mohamed Ouahbi s'est montré confiant malgré plusieurs absences majeures dans l'effectif marocain. Le sélectionneur des Lions de l'Atlas assure que son staff a anticipé ce type de situation et confirme que l'ensemble des

0: Les joueurs disponibles se portent bien.
1: Mais déjà, tous les joueurs sont aptes. Donc c'est vrai qu'on a remplacé deux joueurs, mais tous les autres sont aptes. Donc tout le monde peut jouer, tout le monde est prêt à jouer. Et puis Talbi est une solution, comme il y a d'autres joueurs. On ne va pas beaucoup changer nos principes. On a anticipé aussi le fait que des joueurs ne pourraient peut-être pas jouer. On est désolé pour Abdé et même pour Naef, parce que ce sont des joueurs très importants et qui vont rater une Coupe du Monde. Mais nous, on avait déjà trouvé les solutions. Ce qui est très important, c'est de pouvoir trouver des solutions.
0: Le Brésil représente un premier test de très haut niveau pour le Maroc ce samedi. Une rencontre qui pourrait déjà donner des indications sur la suite du tournoi pour les Lions de l'Atlas. Cinq fois champion du monde, la Seleção veut imposer son statut de favorite dans la course à une sixième étoile. Mais pour Achraf Hakimi, les Marocains disposent aussi de qualités suffisantes pour rivaliser avec les Brésiliens.
2: Je pense qu'on sait, comme je dis déjà, que l'adversaire qu'on va jouer, on connaît la nation du Brésil, la qualité qu'elle a. Nous, on a de la qualité et ils s'appellent les Brésiliens africains. Ce que aussi on est des joueurs de qualité avec notre force. Je pense qu'on est prêt pour faire quelque chose de grand avec la confiance.
0: Le Maroc est attendu face à un Brésil toujours en quête de confirmation. Une victoire marocaine renforcerait encore le statut des Lions de l'Atlas, demi-finaliste lors de la dernière Coupe du Monde au Qatar.
3: Les précisions de Mohamed Amimi. Et ce matin, les États-Unis ont signé une entrée tonitruante dans la compétition en battant le Paraguay. Victoire 4 buts à 1.
4: Et un chiffre à présent dans ce journal, Sophie, 140 millions.
3: C'est le nombre de mineurs qui travaillent et parmi eux, plus d'un sur trois exerce une activité dangereuse. Alors hier, c'était la journée mondiale contre le travail des enfants et au Maroc, le sujet reste d'actualité malgré une baisse notable, il faut le dire. En moins de 10 ans, le nombre de mineurs qui ont un emploi au Maroc a diminué de près de 60%. Myriam Naguib est responsable de la communication et de l'événementiel au sein de l'Observatoire national des droits de l'enfant, l'ONDE, et elle détaille pour nous les chiffres officiels dans le Royaume ainsi que le lancement de la campagne Stop au travail des enfants. Écoutez-la.
5: Selon les données du Haut Commissariat au Plan, 101 000 enfants âgés de 7 à 17 ans exercent encore une activité économique. Parmi eux, 62 000 sont exposés à des travaux dangereux. 87,7% des enfants travailleurs ont malheureusement quitté les bancs de l'école. L'Observatoire national des droits de l'enfant lance cette campagne sous instruction de Son Altesse Royale la Princesse Lala Meriem à l'occasion de la Journée mondiale contre le travail des enfants du 12 juin. Les objectifs sont sensibiliser le grand public, renforcer la vigilance citoyenne, encourager le signalement des situations préoccupantes, rappeler que chaque enfant a droit à l'éducation, à la protection et à un développement harmonieux. Comment ça va se passer? Nous allons procéder à une diffusion de capsules audiovisuelles, une campagne de sensibilisation sur les médias et les réseaux sociaux, actions de terrain, formation communautaire menée en partenariat avec l'INDH.
3: Myriam Naguib, responsable de la communication et de l'événementiel au sein de l'ONDE, des propos recueillis par Mohamed Ibn Abou pour Médien. Et si vous voyez un enfant travailler au Maroc, vous pouvez appeler un numéro vert 2511 pour le signaler ou bien vous rendre sur une plateforme 2511.ma. Hier, la princesse Lala Meriem a représenté le roi Mohamed VI aux obsèques de Bernadette Chirac, ex-première dame de France. L'événement a eu lieu à Paris, en la basilique Sainte-Clotilde. La princesse Lala Meriem y a été accueillie par Claude Chirac, fille de Bernadette Chirac. La princesse Lala Meriem qui a pris place à l'intérieur de l'église aux côtés de Brigitte Macron, actuelle première dame de France.
4: Et dans le reste du monde, des négociations de paix bien fragiles entre l'Iran et les États-Unis.
3: Et bientôt ce matin, Washington a indiqué avoir frappé, je cite, des drones iraniens qui visaient des navires commerciaux dans le détroit d'Ormuz. Hier, les deux belligérants, mais aussi le Pakistan, un principal médiateur entre les deux parties, se sont montrés optimistes quant à un futur accord de paix. Cela pourrait arriver dans les prochains jours, j'ai bon espoir, a notamment déclaré le ministre iranien des Affaires étrangères Abbas Araghchi à la télévision d'État iranienne. Et le responsable politique d'accuser Israël, je cite, de trouver des prétextes pour faire dérailler les pourparlers.
4: Et toujours dans la région, l'armée israélienne a mené plusieurs raids hier soir en Cisjordanie.
3: À Bethléem, à l'est de Qalqilia ou encore au sud de Naplouse. Alors pour régler ce conflit qui n'en finit pas, certains prônent une solution à deux États, mais cette issue est de plus en plus menacée. C'est le constat d'ONG palestiniennes et israéliennes réunies hier à Paris, Hugo Villard.
6: Avec elle, en France, des ministres venus du Brésil, du Canada, des Émirats.

0: ou encore de Turquie, ainsi que la chef de la diplomatie de l'Union européenne, Kaya Kallas, y prenaient part. En clôture de la conférence, le ministre français des Affaires étrangères a rappelé le soutien de Paris à cette solution à deux États. Jean-Noël Barrot assure que cette année peut être décisive. Mais pour cela, il faut une diplomatie urgente en partenariat avec les sociétés civiles. C'est ce qu'ont déclaré d'une seule voix les organisations présentes qui affirment qu'une fois de plus, le conflit risque d'être relégué au second plan. Alors les ONG en appellent toujours à la communauté internationale.
1: La communauté internationale n'a pas encore été suffisamment déterminée à prendre les mesures qui s'imposent. Combien de personnes doivent mourir? Combien d'années, combien d'instabilités doivent continuer avant qu'une politique soit mise en place, que des sanctions soient appliquées, que des investissements soient consentis? Combien de temps devrons-nous attendre pour que la déclaration du Royaume-Uni, du Canada et de l'Australie en faveur d'un fonds international soit adoptée par tous afin de nous donner la légitimité et les moyens de rétablir la paix? Comment peut-on attendre de nous que nous mettions en place une nouvelle réalité pendant que vous, vous continuez à appuyer la réalité du moment?
0: Une réalité décrite dans la déclaration finale qui dresse un constat accablant. Gaza est dévasté, Israël reste menacé, le terrorisme des colons, l'expansion des colonies, l'annexion de facto de la Cisjordanie occupée et les menaces contre l'autorité palestinienne continuent de saper la viabilité d'un futur État de Palestine.
2: Précision signée Hugo Villard.
3: Une période d'instabilité juridique débute.
2: La réaction des défenseurs des droits des exilés, alors qu'hier le pacte européen sur l'asile et la migration est entré en vigueur 2 ans après son adoption au Parlement. D'après le commissaire européen chargé des questions migratoires, cette réforme était, je cite, nécessaire car elle dote le continent d'un vrai système en la matière et ce pour la première fois. Alors le texte veut encadrer le contrôle des frontières, les procédures d'asile, les conditions d'accueil et mettre en place un mécanisme de solidarité entre les pays membres. Parmi les dispositions de la réforme figure aussi un mécanisme d'exception en cas d'afflux massif de migrants au sein de l'Union européenne. Écoutez à ce sujet Gérard François Dumont, démographe et professeur à l'Université de la Sorbonne et président de la revue Population et Société.
4: Si on est dans une situation exceptionnelle, compte tenu d'un afflux extrêmement important de migrants, eh bien un pays pourrait ne pas appliquer, je dirais, à la lettre le pacte d'immigration ou le règlement retour, et puis appeler à l'aide les autres pays européens qui exerceraient une solidarité. Dans les faits, on peut considérer, si vous voulez, que ça s'est déjà pratiqué, pas vraiment au sein de l'Union européenne, mais entre des pays de l'Union européenne, notamment début 2016, c'est souvent oublié, mais vous savez qu'il y avait la fameuse route des Balkans, où l'on voyait donc des milliers de personnes venant essentiellement du Moyen-Orient, essayant de rejoindre l'Union européenne, et en réalité, il y a un accord qui avait été passé sous l'autorité, si je puis dire, ou le pilotage de l'Autriche avec plusieurs pays des Balkans pour arrêter ces flux de personnes. Donc on oublie de dire que la route des Balkans, en fait, a été fermée en février 2016, avant même les accords entre l'Union européenne et la Turquie.
3: Gérard François Dumont, professeur à l'Université de la Sorbonne à Paris. Il répondait aux questions de Marianne Garnier pour Médien. Merci beaucoup Sophie, on vous retrouve à 7h30 pour une nouvelle édition du journal Matin Info. Ça continue, restez avec nous.

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1: Bonjour et bienvenue si vous nous rejoignez. Merci d'avoir choisi Médien pour vous réveiller, vous accompagner ce samedi matin. Nous sommes le 13 juin et on est ensemble jusque 9h. Au programme de cette matinale, le mondial qui débute ce soir pour le Maroc. Et les Lions de l'Atlas vont devoir être en forme dès le départ car elles affrontent la légendaire Seleção du Brésil. Mais le Maroc reste sur une 4e place lors du dernier mondial et sa réputation n'est plus à faire. Les favoris se méfient désormais des Marocains, clairement outsiders. Alors, quelles sont les chances des Lions d'Atlas face au Brésil et quelles sont les chances du Brésil face au Lions de l'Atlas? Nous ferons une analyse d'avant-match avec notre invité ce matin, Mohamed Gandour, consultant sportif et spécialiste du football. Une interview à retrouver à partir de 8h15. Le constat est alarmant au Maroc. Le travail des mineurs est largement répandu dans le royaume. Les chiffres ont même augmenté en un an. Un phénomène d'autant plus fort dans les campagnes, mais également présent en ville. Notre journaliste est parti à la rencontre de ses petites mains. Ce sera le sujet de notre chronique d'actualité. Et en plus du football et de la Coupe du Monde, nous parlerons de golf également avec l'US Open qui approche.

0: Les meilleurs joueurs du monde se sont donné rendez-vous pour tenter de remporter l'un des titres les plus prestigieux de la discipline. Nous y reviendrons dans notre magazine Actu Golf. Vous avez le programme, merci d'avoir choisi Média, reste avec nous.
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0: Et on reste au Maroc où de Rabat à Marrakech, de Casablanca à Essaouira, l'été 2026 se vivra au rythme des festivals. Entre juin et juillet, le royaume accueille une succession de rendez-vous consacrés à la musique, au cinéma, au théâtre, à la littérature et même aux arts populaires. Des artistes marocains et étrangers se produiront sur les scènes du pays. Des auteurs rencontreront le jeune public et des étudiants présenteront leurs créations théâtrales. Une programmation alléchante sur laquelle revient Pierre Boussel dans cette minute pour comprendre.
2: Alors la saison commence avec la Cigogne Volubile, la 14e édition de ce festival de littérature jeunesse se déroule du 8 au 13 juin dans 10 villes du royaume. Une douzaine d'auteurs illustrateurs français participent à ces rencontres. À Rabat, le Festival international du film archéologique et patrimonial se tient du 9 au 13 juin. Les projections des échanges sont organisées par l'ISMAC et le Théâtre Renaissance. Le programme met en avant l'archéologie, le patrimoine et le documentaire. La musique prend ensuite le relais. Mawazine, événement important dont Médien est partenaire. Mawazine du 19 au 27 juin à Rabat et Salé pour sa 21e édition. Le festival accueille des artistes marocains, africains, arabes et internationaux. Tila, Rema, Dizzy Drones, Asmaï, Lamnawar et autres stars. Comme lors des précédentes éditions, 90% des spectacles restent accessibles gratuitement. Et Essaouira accueille ensuite le festival Gnawa et Musique du Monde du 25 au 27 juin. En juillet, Casablanca devient l'un des centres de cette programmation. Jazz Blanca se déroule du 2 au 11 juillet avec en tête d'affiche Jesse, Robin Williams, Mika, Faouzia et Ino Casablanca qui sont attendus pour cette 19e édition ouverte au jazz et à la pop de façon plus générale. Du 4 au 9 juillet, la ville accueillera aussi la 38e édition du Festival international de théâtre universitaire. Donc des compagnies d'étudiants y présentent leurs spectacles, participent à des rencontres artistiques. Marrakech complète cette programmation avec le Festival national des arts populaires qui lui sera organisé du 2 au 6 juillet pour sa 54e édition. L'événement rassemble des artistes autour de la danse, des musiques et des traditions régionales.

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1: Bienvenue, si vous venez de nous rejoindre sur les ondes de Média, on reste au Maroc, le royaume qui fait face à un fléau qu'il a du mal à endiguer, celui du travail des enfants. C'est le sujet de notre chronique d'actualité ce matin. Ce vendredi 12 juin était célébrée la journée mondiale de la lutte contre le travail des enfants, l'occasion pour le Haut Commissariat au Plan d'actualiser ses chiffres. Et le constat n'est pas bon, le nombre de mineurs exploités a augmenté en un an dans le royaume. Phénomène exacerbé dans les campagnes, mais aussi très présent en périphérie des grandes villes. Le travail des enfants découle directement du cercle vicieux de la pauvreté. Eline Roussel, notre journaliste, s'est rendue dans les bidonvilles de Medjouna pour rencontrer ses petites mains.
2: Dans la rue, on n'avait pas d'argent pour manger, donc on doit aller mendier ou faire le tri du plastique dans la décharge. On fouille dans les déchets.
3: On les appelle les chiffonniers, et Anas était l'un des leurs. Leur travail, trier les ordures dans les décharges du quartier pour en extraire des bouteilles en plastique, du fer, du pain. Et à 11 ans, Anas n'est pas un cas isolé. Ici, à Medjouna, dans la banlieue de Casablanca, ils sont des dizaines à trier les déchets de leurs petites mains. Saïd a 8 ans, lui, et il a vite fait le calcul. C'était l'option la plus rentable.
4: Par exemple, si tu remplis bien le chariot, tu peux récupérer 50 dirhams. Et avec les bouteilles en plastique en plus, parfois, je peux me faire 200 dirhams.
3: Comme l'explique la psychologue de l'association INSAF, ces enfants sont le maillon d'une chaîne sans fin qui débute souvent par l'exclusion sociale de leur maman.
5: C'est la Aoud Tlaba, c'est-à-dire le fils de la mendiante. C'est une insulte. Ce qu'il endure, ses enfants, c'est...

0: c'est un trauma psychologique. C'est un trauma psychologique, c'est sûr.
1: Oui. La mendiante, la société s'en moque, la stigmatise. Mais la mendiante, par exemple, c'est Mariam, qui nous ouvre la porte de sa maison rafistolée.
2: Moi, j'ai
1: 15 mètres carrés dans lesquels vivent depuis 20 ans, elle, son compagnon et ses 8 enfants.
3: Je vais pas te mentir, je vais mendier au cimetière de Rofran. Je vais à la Médina des fois. Notre vie est difficile, c'est vraiment dur. On n'avait pas de quoi payer le loyer, on doit mendier pour manger. Souvent, je dois prendre les enfants avec moi, mais ça leur fait parfois louper l'école.
1: Mais manquer l'école pour Anas ou Saïd, ça a un impact sur le long terme. Le docteur Soraya Dormi, pédopsychiatre, revient sur les séquelles à long terme d'un enfant déscolarisé et exploité.
4: C'est déjà une exposition précoce à des conditions d'exploitation qui va priver ces mineurs d'expérimenter la sécurité et ça laisse des séquelles mentales qui vont persister jusqu'à l'âge d'adulte. Les travaux en neuroimagerie et neurobiologie montrent bien l'effet du stress toxique chronique sur les structures cérébrales d'un enfant dont le cerveau est en train de maturer. C'est qu'il y a quand même des zones, une hypotrophie et une modification des volumes, des zones qui contrôlent la régulation émotionnelle.
1: Mais dans la rue, des associations s'activent. L'INSAF repère les petits chiffonniers, mène des enquêtes auprès de leurs familles, puis, si possible, les ramène sur les bancs de l'école. Ilias a été déscolarisé pendant 3 ans. Aujourd'hui, il nous lit un texte sur la marche verte.
5: Aujourd'hui, elle est célébrée chaque année par des fêtes et des discos.
6: Bravo.
1: Travailler sur le volet éducatif et sur la rescolarisation de ces enfants, c'est une priorité pour le directeur pédagogique de l'association.
7: C'est très important parce que quand on parle de l'école, on parle d'une protection. Parce que nous, on considère qu'une fois l'enfant dort l'école, il est en situation de danger. L'école, elle protège l'enfant. Soit il est présent à l'école, dans la classe, il est en train d'apprendre, ce qui est un droit d'abord. Et d'autre part, c'est-à-dire sur le plan psychique, c'est une protection contre tous les dangers et les risques qui existent en dehors, c'est-à-dire dans la société, dans la rue.
1: Dans le royaume, les petites mains font la manche ou trient les ordures. Parfois aussi, ils gardent les moutons, réparent les voitures ou aident pour les livraisons. Des enfants victimes du cercle vicieux de la pauvreté, pour qui l'avenir, souvent, est déjà compromis.

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1: C'est le jour J pour les Lions de l'Atlas, excusez-moi Sophie.
2: Premier match pour les footballeurs marocains en Coupe du Monde. Hier, le sélectionneur Mohamed Warbi et le capitaine Achraf Hakimi ont tenu une conférence de presse et ils ont tenu à rassurer. Les détails dès le début de cette édition. 140 millions d'enfants travaillent dans le monde, un fléau qui concerne aussi le Maroc. Alors une campagne de prévention a été lancée hier dans le royaume. Les explications dans cette édition. Massacres israéliens à Gaza, exactions en Cisjordanie. La solution à deux États est-elle encore viable? Les partisans de cette issue se sont entretenus hier à Paris. On fera le point.
1: Et c'est une loi qui a suscité de nombreux débats.
2: Le pacte européen sur l'asile et la migration est entré en vigueur hier et on s'intéressera à l'un des aspects du texte, un mécanisme d'exception. Ce sera en fin d'édition avec un spécialiste.
1: Et c'est donc à la une, les Lions de l'Atlas font leur entrée en Coupe du Monde de football.
2: Et ce sera ce soir à 23h, heure de Rabat, au MetLife Stadium près de New York, avec un adversaire de taille pour ce premier match de poule, j'ai nommé le Brésil. Alors hier, le coach Mohamed Warbi et le capitaine Achraf Hakimi sont revenus sur la préparation de l'ensemble des joueurs marocains, Mohamed Hamimi.
3: Mohamed Werbi s'est montré confiant malgré plusieurs absences majeures dans l'effectif marocain. Le sélectionneur des Lions de l'Atlas assure que son staff a anticipé ce type de situation et confirme que l'ensemble des joueurs disponibles se portent bien.
4: Mais déjà, tous les joueurs sont aptes. Donc c'est vrai qu'on a remplacé deux joueurs, mais tous les autres sont aptes. Donc tout le monde peut jouer, tout le monde est prêt à jouer. Et puis Talbi est une solution, comme il y a d'autres joueurs. On ne va pas beaucoup changer nos principes. On a anticipé aussi le fait que des joueurs pourraient peut-être pas jouer. On est désolé pour Abdé et même pour Naef parce que ce sont

0: des joueurs très importants et qui vont rater une Coupe du Monde. Mais nous, on avait déjà trouvé les solutions. Ce qui est très important, c'est de pouvoir trouver des solutions.
1: Le Brésil représente un premier test de très haut niveau pour le Maroc ce samedi. Une rencontre qui pourrait déjà donner des indications sur la suite du tournoi pour les Lions de l'Atlas. Cinq fois champion du monde, la Seleção veut imposer son statut de favorite dans la course à une sixième étoile. Mais pour Achraf Hakimi, les Marocains disposent aussi de qualités suffisantes pour rivaliser avec les Brésiliens.
2: Je pense qu'on sait, comme je dis déjà, que l'adversaire qu'on va jouer, on connaît la nation du Brésil, la qualité qu'elle a. Nous, on a de la qualité et ils s'appellent en Afrique, ils s'appellent nous les Brésiliens africains. Ce que on aussi, on est des joueurs de qualité avec notre force. Je pense qu'on est prêt pour faire quelque chose de grand avec la confiance.
1: Le Maroc est attendu face à un Brésil toujours en quête de confirmation. Une victoire marocaine renforcerait encore le statut des Lions de l'Atlas, demi-finaliste lors de la dernière Coupe du Monde au Qatar.
3: Les précisions de Mohamed Amimi. Ce matin, les États-Unis ont signé une entrée tonitruante dans la compétition en battant le Paraguay. Victoire 4 buts à 1.
4: Et un chiffre à présent dans ce journal, Sophie, 140 millions.
3: C'est le nombre de mineurs qui travaillent et parmi eux, plus d'un sur trois exerce une activité dangereuse. Alors hier, c'était la journée mondiale contre le travail des enfants et au Maroc, le sujet reste d'actualité malgré une baisse notable, il faut le dire. En moins de 10 ans, le nombre de mineurs qui ont un emploi au Maroc a diminué de près de 60%. Myriam Naguib est responsable de la communication et de l'événementiel au sein de l'Observatoire national des droits de l'enfant, l'ONDE, et elle détaille pour nous les chiffres officiels dans le Royaume ainsi que le lancement de la campagne Stop au travail des enfants. Écoutez-la.
5: Selon les données du Haut Commissariat au Plan, 101 000 enfants âgés de 7 à 17 ans exercent encore une activité économique. Parmi eux, 62 000 sont exposés à des travaux dangereux. 87,7% des enfants travailleurs ont malheureusement quitté les bancs de l'école. L'Observatoire national des droits de l'enfant lance cette campagne sous instruction de Son Altesse Royale la Princesse Lala Meriem à l'occasion de la Journée mondiale contre le travail des enfants du 12 juin. Les objectifs sont sensibiliser le grand public, renforcer la vigilance citoyenne, encourager le signalement des situations préoccupantes, rappeler que chaque enfant a droit à l'éducation, à la protection et à un développement harmonieux. Comment ça va se passer? Nous allons procéder à une diffusion de capsules audiovisuelles, une campagne de sensibilisation sur les médias et les réseaux sociaux, actions de terrain, formation communautaire menée en partenariat avec l'INDH.
3: Myriam Naguib, responsable de la communication et de l'événementiel au sein de l'ONDE, des propos recueillis par Mohamed Ibn Abou pour Mehdi. Et si vous voyez un enfant travailler au Maroc, vous pouvez appeler un numéro vert 2511 pour le signaler ou bien vous rendre sur une plateforme 2511.ma. Hier, la princesse Lala Meriem a représenté le roi Mohamed VI aux obsèques de Bernadette Chirac, ex-première dame de France. L'événement a eu lieu à Paris, en la basilique Sainte-Clotilde. La princesse Lala Meriem y a été accueillie par Claude Chirac, fille de Bernadette Chirac. La princesse Lala Meriem qui a pris place à l'intérieur de l'église aux côtés de Brigitte Macron, actuelle première dame de France.
4: Et dans le reste du monde, des négociations de paix bien fragiles entre l'Iran et les États-Unis.
3: Et bien tôt ce matin, Washington a indiqué avoir frappé, je cite, des drones iraniens qui visaient des navires commerciaux dans le détroit d'Ormuz. Hier, les deux belligérants, mais aussi le Pakistan, un principal médiateur entre les deux parties, se sont montrés optimistes quant à un futur accord de paix. Cela pourrait arriver dans les prochains jours, j'ai bon espoir, a notamment déclaré le ministre iranien des Affaires étrangères Abbas Araghchi à la télévision d'État iranienne. Et le responsable politique d'accuser Israël, je cite, de trouver des prétextes pour faire dérailler les pourparlers.
4: Et toujours dans la région, l'armée israélienne a mené plusieurs raids hier soir en Cisjordanie.
3: À Bethléem, à l'est de Qalqilia ou encore au sud de Naplouse. Alors pour régler ce conflit qui n'en finit pas, certains prônent une solution à deux États, mais cette issue est de plus en plus menacée. C'est le constat d'ONG palestiniennes et israéliennes réunies hier à Paris, Hugo Villard.
6: Avec elle, en France, des ministres venus du Brésil, du Canada, des Émirats ou encore de Turquie, ainsi que la chef de la diplomatie de l'Union européenne, Kaya Kallas, y prenaient part. En clôture de la conférence, le ministre français des Affaires étrangères a rappelé le soutien de Paris à cette solution à deux États. Jean-Noël Barrot assure que cette année peut être décisive. Mais pour cela, il faut une diplomatie urgente en partenariat avec les sociétés civiles. C'est ce qu'ont déclaré

0: une seule voix, les organisations présentes qui affirment qu'une fois de plus, le conflit risque d'être relégué au second plan. Alors les ONG en appellent toujours à la communauté internationale.
1: La communauté internationale n'a pas encore été suffisamment déterminée à prendre les mesures qui s'imposent. Combien de personnes doivent mourir? Combien d'années, combien d'instabilités doivent continuer avant qu'une politique soit mise en place, que des sanctions soient appliquées, que des investissements soient consentis? Combien de temps devrons-nous attendre pour que la déclaration du Royaume-Uni, du Canada et de l'Australie en faveur d'un fonds international soit adoptée par tous afin de nous donner la légitimité et les moyens de rétablir la paix? Comment peut-on attendre de nous que nous mettions en place une nouvelle réalité pendant que vous, vous continuez à appuyer la réalité du moment?
0: Une réalité décrite dans la déclaration finale qui dresse un constat accablant. Gaza est dévasté, Israël reste menacé, le terrorisme des colons, l'expansion des colonies, l'annexion de facto de la Cisjordanie occupée et les menaces contre l'autorité palestinienne continuent de saper la viabilité d'un futur État de Palestine.
2: Précision signée Hugo Villard.
3: Une période d'instabilité juridique débute.
2: La réaction des défenseurs des droits des exilés, alors qu'hier le pacte européen sur l'asile et la migration est entré en vigueur 2 ans après son adoption au Parlement. D'après le commissaire européen chargé des questions migratoires, cette réforme était, je cite, nécessaire car elle dote le continent d'un vrai système en la matière et ce pour la première fois. Alors le texte veut encadrer le contrôle des frontières, les procédures d'asile, les conditions d'accueil et mettre en place un mécanisme de solidarité entre les pays membres. Parmi les dispositions de la réforme figure aussi un mécanisme d'exception en cas d'afflux massif de migrants au sein de l'Union européenne. Écoutez à ce sujet Gérard François Dumont, démographe et professeur à l'Université de la Sorbonne et président de la revue Population et Société.
4: Si on est dans une situation exceptionnelle, compte tenu d'un afflux extrêmement important de migrants, eh bien un pays pourrait ne pas appliquer, je dirais, à la lettre le pacte d'immigration ou le règlement retour, et puis appeler à l'aide les autres pays européens qui exerceraient une solidarité. Dans les faits, on peut considérer, si vous voulez, que ça s'est déjà pratiqué, pas vraiment au sein de l'Union européenne, mais entre des pays de l'Union européenne, notamment début 2016, c'est souvent oublié, mais vous savez qu'il y avait la fameuse route des Balkans, où l'on voyait donc des milliers de personnes venant essentiellement du Moyen-Orient, essayant de rejoindre l'Union européenne. Et en réalité, il y a un accord qui avait été passé sous l'autorité, si je puis dire, ou le pilotage de l'Autriche avec plusieurs pays des Balkans pour arrêter ces flux de personnes. Donc on oublie de dire que la route des Balkans, en fait, a été fermée en février 2016, avant même les accords entre l'Union européenne et la Turquie.
3: Gérard François Dumont, professeur à l'Université de la Sorbonne à Paris, il répondait aux questions de Marianne Garnier pour Médien. Merci beaucoup Sophie, on vous retrouve à 7h30 pour une nouvelle édition du journal Matin Info. Ça continue, restez avec nous.

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1: Et après le football et la Coupe du Monde, on va parler golf désormais avec notre magazine et Mohamed Amimi. L'US Open approche, le troisième majeur de la saison promet une bataille intense entre les meilleurs joueurs du monde sur un parcours toujours très exigeant. Les favoris comme Scottie Scheffler ou encore Rory McIlroy vont se disputer un titre prestigieux. Et chez les dames, l'US Women's Open a été remporté par Nelly Korda qui confirme une nouvelle fois son statut de numéro 1 mondial et de référence du circuit. Toute l'actu du golf dans ce magazine signé Mohamed Amimi.
2: Les meilleurs joueurs du monde vont s'affronter durant 4 jours intenses à New York sur le parcours mythique du Shinnecock Hills. Ce terrain historique accueille l'épreuve pour la 6e fois. Au total, 156 joueurs vont prendre le départ. Le numéro 1 mondial, Scottie Scheffler, ou encore le tenant du titre, Gigi Spawn, sont très attendus dans ce tournoi. Bryson DeChambeau et John Rahm seront aussi de la partie. La programmation de ce tournoi majeur suscite déjà des interrogations quant à la préparation des joueurs, car plusieurs observateurs estiment qu'une compétition de cette envergure exige un temps de repos et de préparation important afin d'aborder l'épreuve dans les meilleures conditions. Interrogé sur cette polémique, Colin Morikawa s'est voulu rassurant. Selon lui, l'essentiel est d'anticiper sa préparation et de disposer d'un emploi du temps bien défini pour arriver prêt le jour de la compétition.
3: Yeah, I've had good results both ways. I think it depends how your game's feeling. If you've played the major golf course before.
4: J'ai obtenu de bons résultats dans les deux cas. Je pense que cela dépend de votre forme du moment, du nombre de tournois disputés et aussi du calendrier des compétitions. Il y a beaucoup de paramètres à prendre en compte. Pour ma part, j'aime participer aux grands championnats et je me prépare de la même manière chaque semaine. Ensuite, nous avons tous quelques jours de repos pour nous préparer dans les meilleures conditions. Au final, tout dépend de votre emploi du temps à l'approche des grandes échéances comme l'US Open.
2: La 126e édition de l'US Open commence le jeudi 18 juin. C'est le troisième tournoi majeur de l'année. Et si les grands noms du golf mondial seront présents à l'US Open, Marco Pinge, lui, ne disputera pas le tournoi. L'anglais, 47e joueur mondial, a déclaré forfait en raison de problèmes de santé persistants. Touché depuis plusieurs semaines par un mystérieux virus, le joueur poursuit ses examens médicaux afin d'identifier l'origine de ses symptômes. Malgré cette absence au troisième majeur de la saison, Pinge se veut rassurant et affirme que son état s'améliore progressivement. Il espère retrouver les parcours dans les prochaines semaines. Nelly Korda a remporté l'US Women, son deuxième majeur de la saison. L'américaine, déjà vainqueur du premier majeur de l'année, et s'est imposée dimanche en Californie avec un coup d'avance sur l'anglaise Charlie Hull, la mexicaine Gabby Lopez et deux coups d'avance sur la coréenne Injin Chun. La numéro 1 mondiale a dû attendre le dernier trou pour valider son succès sur un putt sous haute pression. Malgré une performance irrégulière par moment, elle a su rester solide mentalement dans un final très disputé où tout s'est joué sur les derniers trous. Nelly Korda a réagi après son sacre, un rêve qui s'est réalisé pour la golfeuse de 27 ans.
5: 14-year-old girl that stepped on the range at Sabonics in 2013.
6: J'étais une jeune fille de 14 ans lorsque j'ai foulé pour la première fois un practice d'entraînement en 2013. Aujourd'hui, voir ce rêve se réaliser et être assise à côté de ce trophée est quelque chose de difficile à exprimer avec des mots. Je me suis donnée à fond tout au long du tournoi. Dans les grands championnats, peu importe votre niveau, il faut être mentalement présent à chaque instant. J'ai eu la chance de bénéficier d'un formidable entourage. Je ne serais pas là aujourd'hui sans le soutien de mes proches, de mes supporters et de toute mon équipe, en particulier mon caddie.
5: The millions of pep talks I just got on the golf course from Jay.
2: Ce nouveau sacre confirme son incroyable régularité au plus haut niveau. Elle décroche déjà

0: son quatrième majeur et porte son total à 19 victoires sur le LPGA Tour. Nelly Korda confirme un peu plus sa domination sur le golf féminin mondial.
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5: Le journal de 7h30 dans quelques secondes, c'est juste après la météo. Au Maroc, l'après-midi, le ciel sera nuageux à partiellement nuageux sur pratiquement l'ensemble du pays. Il pleuvra sur la moitié est du Haut Atlas ainsi que sur Dra. Pour les températures, la minimale est de 23 degrés à Agadir, Safi et Sawira, toutes les trois sous les nuages ce matin. Pour la capitale, Rabat, il fera 26 degrés, là aussi sous un ciel gris, 26 également à Casablanca et à Nador, comptez 27 degrés. Du côté de Tanger, il fera 30 à Laayoune et 32 à Oujda. Comptez également 37 degrés à Marrakech, Rachidia et Fès, toujours sous un ciel gris. La maximale, c'est à Beni Mellal avec 39 degrés, là aussi sous les nuages. En Algérie, l'après-midi, le ciel sera ensoleillé sur le nord-est, le centre-est et le sud-ouest du pays, puis partiellement nuageux à souvent clair ailleurs. Les minimales, c'est pour la capitale, Alger avec 25 degrés sous le soleil, mais aussi à Béjaïa. Il fera 26 à Oran sous les nuages, 27 degrés du côté d'Annaba, 33 à Constantine et 35 à Tiaret. Le soleil sera au rendez-vous à Rardaya où il fera 36 degrés, comptez 37 à Biskra, là aussi sous un ciel bleu, 38 à Chlef, 39 à Tamanrasset et la maximale pour Adrar avec 47 degrés. Et en Tunisie, l'après-midi, le ciel sera principalement ensoleillé sur l'ensemble du pays. Des minimales attendues à Monassir et Djerba avec 26 degrés sous le soleil. Encore une fois, 27 degrés à Médine et Bizerte. Il fera 28 à Tabarkas, Fax et Gabès. Pour la capitale Tunisie, il fera 29, tout comme à Sousse. Comptez 33 degrés à Kasserine, 34 à Gafsa et la maximale à Tozeur avec 36 degrés. 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Sophie Volatti nous a rejoint en studio pour une nouvelle édition du journal. Bonjour Sophie.
6: Rebonjour Martin et bonjour à toutes et à tous.
5: La Coupe du Monde la plus polluante de l'histoire.
6: Le mondial de football qui se déroule en ce moment dans trois pays est à l'origine de millions de tonnes de CO2. Pourtant, des solutions existent pour rendre la compétition plus sobre. C'est ce que nous dira un expert dès le début de cette édition. Les Lions de l'Atlas entrent aujourd'hui en compétition face à un adversaire coriace, le Brésil. Les footballeurs marocains peuvent compter sur un soutien et pas des moindres. Le maire de New York, Zoran Mamdani, mais oui, on sera à New York dans ce journal.
5: 18 jeunes du mouvement de la Gen Z libérés avant-hier au Maroc.
6: Grâce notamment à des allègements de peine, on revient sur l'audience dans ce journal. Et puis une question en fin d'édition. Les États-Unis et l'Iran vont-ils enfin parvenir à un accord de paix? Les responsables politiques des deux parties sont optimistes, mais une incertitude plane, celle de la place du Liban.
5: Et la Coupe du Monde 2026 serait la plus polluante de l'histoire.
6: C'est en tout cas ce qu'indique le New Weather Institute, un think tank britannique. L'impact carbone de la compétition pourrait être proche de 9 millions de tonnes de CO2. À titre de comparaison, on était à un peu plus de 5 millions de tonnes de CO2 au Qatar il y a 4 ans. En cause, des matchs répartis à travers 3 pays, ce qui représente des milliers de kilomètres qui vont être parcourus en avion par plus d'un million de supporters.
5: Et on peut faire une petite comparaison, Sophie.
6: Oui, Martin, si un fan anglais vient de Londres pour suivre sa sélection jusqu'à la finale, il pourrait générer une empreinte carbone qui équivaut à chauffer une maison moyenne au Royaume-Uni pendant plus d'un an et demi. Pourtant, il existe des solutions pour organiser une Coupe du Monde moins gourmande en émissions de carbone. Écoutez à ce sujet Mickaël Correia, journaliste pour le média d'investigation français Mediapart.
7: Rien que quand on se penche sur les États-Unis, on a quand même des matchs qui ont lieu à New York, Boston sur la côte Est et d'autres à Los Angeles sur la côte Ouest. Donc on va déjà avoir certaines sélections qui vont faire des trajets en avion assez énormes de plusieurs milliers de kilomètres pour les mêmes compétitions. Une autre proposition qu'on met souvent en avant, c'est déjà rien que les matchs non éliminés.

0: histoire. On pourrait les jouer rien que sur les différents continents qui concernent ces équipes-là, ou à un seul endroit donné, par exemple. Ensuite, on pourrait organiser dans le pays accueillant, hébergeant le mondial, les différents matchs éliminatoires. Il y a autre chose aussi, c'est que faut bien que le football, il y a toute une dimension autour des calculs de points, en fait, sur comment sont classées les équipes, que ce soit au niveau du ranking FIFA, au niveau du classement de la FIFA, ou au sein même de la compétition. En fait, ça, c'est un outil assez intéressant pour discriminer, soit de façon positive, soit de façon négative, les sélections nationales qui peuvent faire des efforts en termes de transport. On pourrait imaginer un point de bonus écologique, par exemple, pour les sélections qui vont prioriser des trajets en train, par exemple.
1: Michael Correia, journaliste et auteur du livre « Une histoire populaire du football » paru en 2018 aux éditions La Découverte.
2: Et toujours à propos de la Coupe du Monde, c'est un grand jour pour les Lions de l'Atlas.
1: L'équipe marocaine fait son entrée dans la compétition. Match prévu à partir de 23h, heure de Rabat ce soir, près de New York face au Brésil. Et les Marocains peuvent déjà compter sur un soutien et pas des moindres. Zoran Mamdani, le maire de New York, excusé du peu sur place, Gwendal Lavina.
3: Élu en novembre dernier à 34 ans, Zoran Mamdani est un passionné de soccer, comme on dit ici. Il est d'ailleurs défenseur amateur dans un club de Brooklyn depuis des années et il suit l'actualité du ballon rond au point de ne pas pouvoir cacher sa déception lorsqu'Arsenal, son équipe de cœur, s'incline en finale de la Ligue des Champions face au PSG. Tout naturellement, le journal britannique The Guardian lui a donc demandé de donner ses pronostics pour la compétition et Zoran Mamdani voit grand, très grand pour les Lions de l'Atlas puisqu'il pense que l'équipe se placera en tête de son groupe devant le Brésil et Haïti, battra ensuite les Pays-Bas et même le Sénégal dans un match très serré. Mais le parcours du Maroc ne s'arrêtera pas là, selon lui, puisque ses joueurs battront la Colombie en demi-finale et se hisseront même en finale pour retrouver la France, comme un souvenir de 2022. Mais cette fois, l'issue ne sera pas la même. C'est une belle finale, mais suivons notre cœur, dit Zoran Mamdani, qui voit donc le Maroc gagner cette Coupe du Monde. Ce serait une première pour un pays du continent. Gwendal Avina, New York, Midi 1.
1: Hier, la princesse Lala Meriem a représenté le roi Mohamed VI aux obsèques de Bernadette Chirac, ex-première dame de France. L'événement a eu lieu à Paris, en la basilique Sainte-Clotilde. La princesse Lala Meriem y a été accueillie par Claude Chirac, fille de Bernadette Chirac. La princesse Lala Meriem qui a pris place à l'intérieur de l'église, aux côtés de Brigitte Macron, actuelle première dame de France.
2: Et Maroc, toujours 18 jeunes ont été libérés avant-hier.
1: Après une décision de la cour d'appel de Casablanca, d'alléger les peines prononcées contre la majorité de ces manifestants. Ils étaient poursuivis dans le cadre de l'affaire dite du blocage de l'autoroute liée aux mobilisations organisées par le mouvement de la Gen Z en automne de l'année dernière. Un mouvement qui réclamait un meilleur accès à la santé ou encore à l'éducation. On fait le point sur l'audience avec Mélanie Pinto.
4: Les soutiens étaient nombreux dans la salle d'audience à attendre le verdict. Anas y était.
5: Hier, c'était la dernière assise du tribunal pour l'affaire de Anas et ses camarades. Tout le monde appréhendait la décision, la salle était pleine. J'ai retrouvé beaucoup d'amis qui étaient arrêtés avec moi. L'assise était programmée à 13h, mais elle n'a commencé qu'à 17-18h et n'a pris fin qu'à 1h du matin.
4: La chambre criminelle de première instance de la cour d'appel de Casablanca a ramené les condamnations de la plupart des prévenus à une année de prison ferme avec suspension de la peine restante. Résultat, 13 jeunes ont retrouvé la liberté pour avoir purgé la durée ferme retenue par la cour. Pour Swad Brahma, leur avocate, il s'agit d'une injustice.
6: Cette condamnation, même assortie de sursis, ils sont écrits ou bien ils sont inscrits dans leur casier judiciaire, impacté leur avenir et ces condamnations contredisent clairement les engagements internationaux du Maroc.
4: Pour rappel des faits, le 29 septembre dernier, un rassemblement est organisé par des jeunes marocains pour revendiquer un meilleur système de santé, d'éducation et plus de justice sociale dans le royaume. Ce soir-là, l'événement dégénère, les jeunes bloquent l'autoroute urbaine et les forces procèdent à plusieurs interpellations. Près de 9 mois après, c'est la première fois qu'autant de jeunes de cette journée sortent de prison. Un soulagement pour Hakim Sikouk, coordinateur national du comité de soutien des détenus de la Gen Z.
7: Nous espérons que cela soit un signal fort pour clore définitivement ce dossier et libérer l'ensemble des jeunes de la génération Gen Z.
4: Et dans ce dossier, 6 mineurs sont toujours en attente de jugement.
1: Les précisions de Mélanie Pinto.
2: Les Marocains et Marocaines ont jusqu'à ce soir minuit pour s'inscrire sur les listes électorales.
1: En vue des élections législatives de

0: septembre prochain. Alors pour adresser vos demandes d'inscription, vous pouvez vous rendre sur la plateforme www.listeselectorale.ma ou auprès des bureaux de l'autorité administrative locale dont relève votre lieu de résidence. Les citoyens et citoyennes âgés d'au moins 18 ans le 23 septembre prochain pourront déposer un bulletin dans l'urne.
1: Et dans le reste du monde, un accord de paix serait imminent entre l'Iran et les États-Unis.
0: C'est en tout cas l'annonce faite hier par le Premier ministre pakistanais Shehbaz Sharif, pays médiateur dans ce conflit. Islamabad qui affirme travailler désormais avec les deux parties sur les dernières étapes des pourparlers, toujours d'après Shehbaz Sharif. Sur le front, en revanche, la paix est plus qu'exsangue. À l'aube, les États-Unis ont annoncé avoir frappé, je cite, des drones iraniens qui visaient des navires commerciaux dans le détroit d'Ormuz. Quand du côté du Liban, le Hezbollah a stipulé dans la nuit avoir affronté des soldats de Tel Aviv à environ 5 km de la frontière israélienne. Alors hier soir, un responsable du parti milice chiite a déclaré que le Liban était inclus dans l'accord conclu entre Washington et Téhéran. C'est ce qu'affirmait aussi un responsable américain. Mais d'après David Rigoulet-Rose, chercheur à l'Institut français d'analyse stratégique, l'IFAS, cette décision risque de déplaire à Israël. Écoutez-le.
2: De toute façon, du point de vue israélien, il n'est pas question que ça soit associé. Et d'ailleurs, du point de vue américain, en principe, à la base, il y avait dissociation des deux théâtres. Même si la demande explicite des Iraniens, effectivement, c'était qu'un cessez-le-feu concerne l'ensemble des fronts. Ça renvoie à l'incertitude des termes qui ont été paramétrés dans le protocole d'accord. Donc, il demeure une zone d'ombre pour l'instant sur les points clés, effectivement, de ce protocole. Il y a effectivement des combats, de toute façon, qui n'ont pas vraiment cessé, hein, de toute façon, puisque la question du cessez-le-feu, elle est conditionnée aussi en partie au résultat attendu d'un éventuel accord.
0: David Rigoulet-Rose, chercheur à l'IFAS, rédacteur en chef de la revue Orient Stratégique et auteur du livre La République islamique d'Iran en crise systémique, publié en 2022 aux éditions L'Harmaton. En bref, au sud de la Russie, près de la Crimée occupée, une attaque de drones sur un port du sud du pays a tué une personne et blessé trois autres. C'est une information ce matin des autorités locales. L'armée russe qui a aussi indiqué avoir abattu un total de 177 drones ukrainiens dans la nuit d'hier à aujourd'hui. Ces dernières semaines, Kiev a lancé une offensive de grande ampleur sur les infrastructures énergétiques russes.
1: Merci beaucoup Sophie Volatier. Rendez-vous donc à 8h30 pour la prochaine édition de votre journal, 7h40 sur Médien. Tout de suite, on va faire la revue des hebdomadaires sortis cette semaine. Et bien sûr, c'est la Coupe du Monde qui est à l'honneur. C'est une revue de presse signée Camille Mathieu.
3: Au Maroc, telle qu'elle vous propose une radiographie des Lions de l'Atlas. Âge, record, formation, l'hebdomadaire passe en revue les hommes de Mohamed Ouarbi. Le nouveau sélectionneur a un projet, une équipe largement renouvelée, plus jeune que la moyenne du tournoi et surtout l'une des moins expérimentées. Il ne faudra cependant pas oublier les ambitions. Le Maroc est champion d'Afrique en titre, prétendant afficher au dernier carré. La compétition a donc débuté jeudi aux États-Unis, au Mexique et au Canada. La Coupe du Monde de tous les excès, titre Courrier International qui cite des chiffres. 48, plus grand nombre de participants. 104, plus grand nombre de matchs disputés. Prix des billets exorbitant. Température record attendue. Un rendez-vous à la fois sportif, politique et géopolitique qui devrait s'avérer très lucratif pour la FIFA. L'organisation mondiale accuse d'avoir tué la compétition par Newsweek. Son patron Gianni Infantino est lui brocardé dans The Guardian Weekly, un homme qui abuse de son pouvoir et qui se voit comme un sauveur du foot alors qu'il devrait simplement faire son travail. Gianni Infantino n'est-il pas à sa manière le Trump du foot, s'interroge Le Point. L'hebdomadaire français publie la brillante enquête d'un journaliste d'investigation allemand. Il raconte les coulisses du deal entre le président du foot mondial et le maître de la Maison Blanche. L'affaire remonte à 2015 lorsque le FBI lance une enquête anticorruption contre la FIFA. Infantino sait qu'il est dans le viseur. Il décide alors, dans les mois qui suivent, de nouer un pacte avec Trump, l'immunité contre le Mondial 2026. Les candidatures anglaises, françaises ou marocaines sont écartées. Les États-Unis décrochent facilement l'organisation de la compétition planétaire. Cerise sur le gâteau, en décembre dernier, le prix de la paix FIFA décerné à Donald Trump, faute de prix Nobel, le président américain repart avec un trophée en carton-pâte. Depuis, il a déclenché une implacable et incertaine guerre au Moyen-Orient, l'enlisement, le retour

0: Autour de l'inflation, une cote de popularité en baisse pour le nouvel obs Donald Trump est dans une mauvaise passe. Mais tel un César qui gavait son peuple de pain et de jeux, le président américain, toujours plus mégalomane, table sur la Coupe du Monde pour faire oublier ses déboires. Le nouvel obs qui s'attarde sur le boom du foot aux États-Unis, le soccer, longtemps vu comme le sport des immigrés, prend sa revanche sur le football américain. Il est devenu le quatrième sport le plus populaire du pays. La ligue professionnelle, la MLS, s'est développée et attire des stars comme Lionel Messi. Voir Donald Trump s'approprier le ballon rond a donc quelque chose de savoureux. Le président le plus anti-immigration depuis un siècle s'y est converti et il veut maintenant se l'approprier.
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2: 7h44 sur Eumédien. Bienvenue si vous venez de nous rejoindre. On va bien sûr continuer à parler de la Coupe du Monde, mais pas de ballon rond. Cette fois-ci, on va parler musique. C'est notre chanson du week-end.

La Coupe du Monde est officiellement lancée sur le continent américain et comme le veut la tradition, elle s'accompagne d'une dizaine de titres d'artistes en tout genre qui tentent de profiter de l'événement pour signer le tube de l'été. Mais une nouvelle fois, la place du numéro 1 semble être déjà prise par la chanteuse colombienne Shakira. Attendue au tournant, elle est revenue en force avec son titre « Die Die » sorti 2 semaines avant le début de la compétition. Une chanson qui a éclipsé totalement l'hymne officiel de la Coupe du Monde fait par David Guetta. Il faut dire qu'entre Shakira et la Coupe du Monde, c'est une véritable histoire d'amour. 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

Vous avez reconnu Waka Waka, bien sûr, un morceau qui nous plonge directement au milieu d'un terrain de foot. Shakira signe ici le titre phare de la Coupe du Monde 2010, mais aussi un tube qui accompagnera toutes les autres éditions à travers le temps.

Mais la relation entre le football et la musique ne se résume pas à Shakira. De nombreux artistes ont eu leur heure de gloire avec la Coupe du Monde. Des morceaux devenus parfois l'hymne de tout un pays, volontairement ou non, et qui plongent les supporters dans une certaine nostalgie.

We Are The Champions de Queen, devenue la musique universelle pour célébrer chaque titre. I Will Survive de Gloria Taylor qui nous replonge en 1998 et la première étoile de l'équipe de France. Et Waving Flag de Knan, produite par une célèbre marque de soda et qui est venue faire de l'ombre à Shakira en 2010. Des titres devenus inséparables du ballon rond, et à ce niveau-là, le Maroc n'est pas en reste.

Birunia, musique inspirée par les chants des supporters marocains au Qatar en 2022, une édition historique pour les Lions de l'Atlas qui ont atteint les demi-finales, une première pour une sélection africaine. Et dans ce titre, le producteur Redouane fait aussi le parallèle avec le parcours des Lions en 1986 qui parviennent à sortir

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1: Et après la musique des Coupes du Monde, on va quand même se reconcentrer un peu sur le ballon. C'est quand même tout le principe de cette compétition. Et qui de mieux pour parler football que Moncef Zamrad. Bonjour Moncef.
2: Eh bien bonjour Martin, bonjour à toutes et tous. Moi j'étais bien aux musiques, on veut...
1: Eh bien je pense qu'on était tous bien là ce samedi matin.
2: Ah oui,
1: ça nous met dans le rythme. Ça nous met dans l'ambiance pour ce soir.
2: On est prêts.
1: Et hier, à la veille de son entrée en lice dans la Coupe du Monde 2026 face au Brésil, la sélection marocaine a bouclé sa préparation au Pingry School dans le New Jersey.
2: Et oui, c'est le jour J, incontestablement. Le Maroc se réveille ce matin avec enthousiasme, pression et sans aucun doute avec détermination. Hier, lors de cette ultime séance d'entraînement d'une durée d'environ 1h15, nous indique la Fédération Royale Marocaine de Football, les Lions d'Atlas ont peaufiné les derniers détails techniques et tactiques sous la conduite du sélectionneur Mohamed Wahbi. Concentrés et appliqués, les internationaux marocains sont désormais prêts à ce premier rendez-vous du groupe C, prévu ce soir au MetLife Stadium d'East Rutherford à partir de 23h heure marocaine. Les dernières informations sur le groupe, notamment le sélectionneur Mohamed Wahbi les a données hier lors de la traditionnelle conférence de presse d'avant-match.
3: Mais déjà, tous les joueurs sont aptes. Donc c'est vrai qu'on a remplacé deux joueurs, mais tous les autres sont aptes. Donc tout le monde peut jouer, tout le monde est prêt à jouer. Et puis Talbi est une solution, comme il y a d'autres joueurs. On va pas beaucoup changer nos principes. On a montré de bonnes choses, on continuera à les montrer avec nos principes. C'est pas parce qu'on joue un premier match de Coupe du Monde qu'on va tout chambouler. On a anticipé aussi le fait que des joueurs pourraient peut-être pas jouer. Et donc pour nous, ça change pas grand-chose. On est désolé pour Abdé et même pour Naef, parce que ce sont des joueurs très importants et qui vont rater une Coupe du Monde. Mais nous, on avait déjà trouvé les solutions. Ce qui est très important, c'est de pouvoir trouver des solutions.
2: Mohamed Wahbi, accompagné hier par son capitaine Achraf Hakimi, qui lui aussi affiche beaucoup d'ambition avant ce match très important pour le Maroc. Un Achraf Hakimi qui retrouvera en face son capitaine en club, Marquinhos. Mm-hmm. Lors de cette conférence de presse, Hakimi a lui rappelé l'enjeu qui attend ses coéquipiers ce soir. Écoutez-le.
4: Je pense qu'on sait, comme je dis déjà, que l'adversaire qu'on va jouer, on connaît la nation de Brésil, de la qualité qu'elle a. Mais aussi, nous, on a de la qualité. Et ils s'appellent, en Afrique, ils s'appellent nous les Brésiliens africains. Ce que, aussi, on est des joueurs de qualité avec notre force. Je pense qu'on est prêts pour faire quelque chose de grand avec la confiance, avec tout le soutien de tous les Marocains.
2: En conférence de presse, Achraf Hakimi, beaucoup de journalistes étaient présents, notamment eh bien, les journalistes marocains qui ont fait le déplacement. Et puis après la conférence de presse, qu'est-ce qui se passe notamment, Martin?
1: Souvent, il y a un match après
2: la conférence de presse. Oui, il y a le match le lendemain, mais il y a la séance d'entraînement surtout après, eh bien, qui était supervisée par nos confrères journalistes présents sur place. Et là aussi, la traditionnelle zone mixte, c'est Yassine Bounou qui était convié, tout comme Neil El Hinaoui. C'est ce dernier qu'on écoute sur son état d'esprit et sa préparation à cette rencontre.
5: Depuis longtemps, avec le staff, avec les joueurs, on a bien travaillé pour être le plus près possible. Et voilà, en tout cas, on est très excités. On a vraiment impatient de commencer cette compétition. C'est un rêve pour tous les enfants de jouer la Coupe du Monde pour leur pays. Donc voilà, franchement, impatient. On travaille sur ça depuis un bout de temps. Donc très content et très impatient de commencer cette compétition.
2: Neil El Hinaoui qui vivra ce soir sa première Coupe du Monde. Il y en a beaucoup qui vont vivre leur première Coupe du Monde. On pense notamment à Youb Boadi, on pense notamment à Samir El Mourabet. Eh bien, c'est la jeunesse qui est au cœur de ce projet et de cette ambition grande. Écrire l'histoire reste l'objectif de cette jeunesse talentueuse, mais surtout très motivée. Le 12e homme, les supporters, sont attendus nombreux ce soir pour pousser cette équipe pendant 90 minutes. Et ce groupe le sait, c'est un peu plus de 40 millions de Marocains qu'ils portent avec eux dans cette aventure.
1: Et le

0: On va en reparler longuement tout au long de la journée. Le mondial se poursuit donc. Hier, les deux autres pays hôtes ont lancé leur campagne mondiale.
1: Et oui, après le Mexique, c'était au tour du Canada et des États-Unis. Les Canucks ont dû se contenter de partager des points pour leur entrée en lice. À Toronto, les Canadiens ont arraché le nul face à la Bosnie-Herzégovine, un partout lors de la première journée du groupe B. Mené après l'ouverture du score de Jovo Lukic à la 21e, eh bien, les joueurs du pays hôte ont réagi en seconde période grâce à Sile Larin, buteur à la 78e minute. Les deux sélections démarrent ainsi la compétition avec un point chacun avant le match entre le Qatar et la Suisse prévu samedi. De l'autre côté, les États-Unis ont idéalement lancé leur Coupe du Monde en s'imposant largement face au Paraguay 4-1 à Los Angeles lors de la première journée du groupe D, porté par un Florian Bologun étincelant, auteur d'un doublé. La sélection américaine a rapidement pris le contrôle de la rencontre, menant déjà 3-0 à la pause, malgré une réduction du score paraguayen en seconde période. Giovanni Reina a scellé le succès américain dans le temps additionnel devant un SoFi Stadium bien garni. Team USA signe une entrée en matière convaincante et prend la tête de son groupe avant d'affronter l'Australie puis la Turquie. Eh bien, ça tombe bien parmi les pays qualifiés pour le mondial cette année. Certains reviennent après une longue absence. C'est notamment le cas de la Turquie. Sa dernière participation à la Coupe du Monde remonte à 2002. À l'époque, la sélection turque avait décroché la 3e place de la compétition. De quoi faire rêver les jeunes supporters turcs qui n'ont jamais connu le mondial. Quelques-uns ont confié leur espoir au micro d'Anne Adlauer à Ankara.
2: Alijan a 20 ans et un point commun avec plusieurs joueurs de la sélection turque. Il n'était pas né la dernière fois que son pays a joué en Coupe du Monde.
3: C'est sûr, je suis très excité. Ces derniers temps, je regarde pas mal de vidéos de notre dernier mondial en 2002 pour me mettre dans l'ambiance. La Turquie est un pays de football. On adore le football. On n'a peut-être pas la meilleure équipe, mais on a ce qu'il faut pour créer la surprise.
2: Décalage horaire oblige, Mehmet Can, 19 ans, est prêt à se lever très tôt, jusqu'à 5 heures du matin, pour suivre les rencontres.
4: C'est génial, ce sentiment de revenir dans la course après toutes ces années. J'ai confiance en nos joueurs. Arda, Zeki, Kenan, Ugurkan, Kerim, ce sont des diamants bruts. Avec eux, je suis sûr qu'on peut réussir.
2: Et fait, lui, à 9 ans. En ce moment, dans sa cour de récré, on s'échange cartes et stickers de l'équipe nationale. Son préféré, Arda Güler, 21 ans, qu'on surnomme le Messi turc.
5: Arda Güler, Real Madrid.
3: Il joue au Real Madrid, vous savez. Avoir Arda Güler dans notre équipe nationale, c'est une très grande chance. Je crois qu'on sera champion du monde.
5: Turquie est un champion, on l'a bien.
2: Premier match de l'équipe turque, ce dimanche, contre l'Australie. À Ankara, un endroit pour Médien.
1: Anand Dlauer, on entendait Arda Güler, c'est le Messi turc.
0: Ouais, c'est ce que j'apprends.
1: La Turquie et l'Australie, c'est à suivre demain à partir de 5h du matin. Le reste du programme, c'est 20h. Le Qatar contre la Suisse aujourd'hui, 23h. On l'a dit, le Brésil et le Maroc. Demain matin, dans le groupe, c'est Haïti face à l'Écosse avant cette confrontation du groupe D. Allez, on revient au Maroc et on quitte le football pour cette première édition de Sport Matin. C'est la 20e édition de la Coupe internationale Mohamed VI de karaté qui a débuté hier à Rabat au complexe sportif Prince Mollet Abdallah, organisé sous le haut patronage du roi Mohamed VI. Cette compétition réunit jusqu'au 14 juin quelques 369 athlètes issus de 60 pays. Dernière étape de la Karaté One Premier League après la Turquie, l'Italie et la Chine. Ce rendez-vous rassemble l'élite mondiale de la discipline. Au-delà du prestige du trophée Mohamed VI, les participants sont également en quête de précieux points pour le classement mondial et la qualification au championnat du monde. Une nouvelle occasion pour le Maroc de confirmer son savoir-faire dans l'organisation des grands événements sportifs internationaux. La deuxième édition de Sport Matin sera consacrée exclusivement à la rencontre Maroc-Brésil. Une entrée en lice très attendue pour les Marocains. Des analyses et des portraits à retrouver à partir de 8h40.
0: Eh bien, vous me mettez l'eau à la bouche, Monsef. J'ai hâte d'y être personnellement. Merci beaucoup, Monsef, pour cette édition de Sport Matin. Le retour de l'actualité dans un tout petit instant.

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1: En Afrique de l'Ouest et dans le golfe de Guinée, comptez 28 degrés à Abidjan et à Dakar. Des orages sont prévus à Abidjan, tout comme à Lagos, où il fera 31 degrés, ainsi qu'à Conakry. Comptez 33 degrés du côté de Ouagadougou, là aussi. Des orages seront de la partie cet après-midi. Enfin, il fera 37 degrés à Bamako, sous les nuages. En Afrique centrale, à l'intérieur des terres, le thermomètre affichera 28 degrés à Yaoundé avec des orages. Cet après-midi, il fera 30 degrés à Kinshasa, sous les nuages. Comptez 31 à Douala et Bangui, où des orages seront prévus dans le ciel. Comptez 33 à Libreville, là aussi, sous les orages. Enfin, il fera 39 degrés à N'Djamena, sous les nuages. En Afrique australe et de l'Est, comptez 23 degrés à Nairobi sous un ciel voilé. Il fera 24 du côté de Johannesburg avec du soleil. Enfin, 27 degrés à Addis Abeba sous les nuages.
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3: La Coupe du Monde la plus polluante de l'histoire.
4: Le mondial de football qui se déroule en ce moment dans trois pays est à l'origine de millions de tonnes de CO2. Pourtant, des solutions existent pour rendre la compétition plus sobre. C'est ce que nous dira un expert dès le début de cette édition. Les Lions de l'Atlas entrent aujourd'hui en compétition face à un adversaire coriace, le Brésil. Les footballeurs marocains peuvent compter sur un soutien et pas des moindres. Le maire de New York, Zoran Mamdani, mais oui, on sera à New York dans ce journal.
3: 18 jeunes du mouvement de la Gen Z libérés avant-hier au Maroc.
4: Grâce notamment à des allègements de peine, on revient sur l'audience dans ce journal. Et puis une question en fin d'édition. Les États-Unis et l'Iran vont-ils enfin parvenir à un accord de paix? Les responsables politiques des deux parties sont optimistes, mais une incertitude plane, celle de la place du Liban.
3: Et la Coupe du Monde 2026 serait la plus polluante de l'histoire.
4: C'est en tout cas ce qu'indique le New Weather Institute, un think tank britannique. L'impact carbone de la compétition pourrait être proche de 9 millions de tonnes de CO2. À titre de comparaison, on était à un peu plus de 5 millions de tonnes de CO2 au Qatar il y a 4 ans. En cause, des matchs répartis à travers 3 pays, ce qui représente des milliers de kilomètres qui vont être parcourus en avion par plus d'un million de supporters.
3: Et on peut faire une petite comparaison, Sophie.
4: Oui, Martin, si un fan anglais vient de Londres pour suivre sa sélection jusqu'à la finale, il pourrait générer une empreinte carbone qui équivaut à chauffer une maison moyenne au Royaume-Uni pendant plus d'un an et demi. Pourtant, il existe des solutions pour organiser une Coupe du Monde moins gourmande en émissions de carbone. Écoutez à ce sujet Michael Correia, journaliste pour le média d'investigation français Mediapart.
5: Rien que quand on se penche sur les États-Unis, on a quand même des matchs qui ont lieu à New York, Boston sur la côte Est et d'autres à Los Angeles sur la côte Ouest. Donc on va déjà avoir certaines sélections qui vont faire des trajets en avion assez énormes de plusieurs milliers de kilomètres pour les mêmes compétitions. Une autre proposition qu'on met souvent en avant, c'est déjà rien que les matchs non éliminatoires. On pourrait les jouer rien que sur les différents continents qui concernent ces équipes-là ou à un seul endroit donné par exemple. Ensuite, on pourrait organiser dans le pays

0: accueillant, hébergeant le mondial et différents matchs éliminatoires. Il y a autre chose aussi, c'est que faut bien que le football, il y a toute une dimension autour des calculs de points, en fait, sur comment sont placées les équipes, que ce soit au niveau du ranking FIFA, au niveau du classement de la FIFA, ou au sein même de la compétition. En fait, ça, c'est un outil assez intéressant pour discriminer, soit de façon positive, soit de façon négative, les sélections nationales qui peuvent faire des efforts en termes de transport. On pourrait imaginer un point de bonus écologique, par exemple, pour les sélections qui vont prioriser des trajets en train, par exemple.
1: Michael Correia, journaliste et auteur du livre « Une histoire populaire du football » paru en 2018 aux éditions La Découverte.
2: Et toujours à propos de la Coupe du Monde, c'est un grand jour pour l'élan de l'Atlas.
1: L'équipe marocaine fait son entrée dans la compétition. Match prévu à partir de 23h, heure de Rabat ce soir, près de New York face au Brésil. Et les Marocains peuvent déjà compter sur un soutien et pas des moindres. Zoran Mamdani, le maire de New York, excusé du peu sur place, Gwendal Lavina.
3: Élu en novembre dernier à 34 ans, Zoran Mamdani est un passionné de soccer, comme on dit ici. Il est d'ailleurs défenseur amateur dans un club de Brooklyn depuis des années et il suit l'actualité du ballon rond au point de ne pas pouvoir cacher sa déception lorsqu'Arsenal, son équipe de cœur, s'incline en finale de la Ligue des Champions face au PSG. Tout naturellement, le journal britannique The Guardian lui a donc demandé de donner ses pronostics pour la compétition et Zoran Mamdani voit grand, très grand pour les Lions de l'Atlas puisqu'il pense que l'équipe se placera en tête de son groupe devant le Brésil et Haïti, battra ensuite les Pays-Bas et même le Sénégal dans un match très serré. Mais le parcours du Maroc ne s'arrêtera pas là, selon lui, puisque ses joueurs battront la Colombie en demi-finale et se hisseront même en finale pour retrouver la France, comme un souvenir de 2022. Mais cette fois, l'issue ne sera pas la même. C'est une belle finale, mais suivons notre cœur, dit Zoran Mamdani, qui voit donc le Maroc gagner cette Coupe du Monde. Ce serait une première pour un pays du continent. Gwendal Avina, New York, Midi 1.
1: Hier, la princesse Lala Meriem a représenté le roi Mohamed VI aux obsèques de Bernadette Chirac, ex-première dame de France. L'événement a eu lieu à Paris, en la basilique Sainte-Clotilde. La princesse Lala Meriem y a été accueillie par Claude Chirac, fille de Bernadette Chirac. La princesse Lala Meriem qui a pris place à l'intérieur de l'église, aux côtés de Brigitte Macron, actuelle première dame de France.
2: Et Maroc, toujours 18 jeunes ont été libérés avant-hier.
1: Après une décision de la cour d'appel de Casablanca, d'alléger les peines prononcées contre la majorité de ces manifestants. Ils étaient poursuivis dans le cadre de l'affaire dite du blocage de l'autoroute liée aux mobilisations organisées par le mouvement de la Gen Z en automne de l'année dernière. Un mouvement qui réclamait un meilleur accès à la santé ou encore à l'éducation. On fait le point sur l'audience avec Mélanie Pinto.
4: Les soutiens étaient nombreux dans la salle d'audience à attendre le verdict. Anas y était.
5: Hier, c'était la dernière assise du tribunal pour l'affaire de Anas et ses camarades. Tout le monde appréhendait la décision, la salle était pleine. J'ai retrouvé beaucoup d'amis qui étaient arrêtés avec moi. L'assise était programmée à 13h, mais elle n'a commencé qu'à 17-18h et n'a pris fin qu'à 1h du matin.
4: La chambre criminelle de première instance de la cour d'appel de Casablanca a ramené les condamnations de la plupart des prévenus à une année de prison ferme avec suspension de la peine restante. Résultat, 13 jeunes ont retrouvé la liberté pour avoir purgé la durée ferme retenue par la cour. Pour Swad Brahma, leur avocate, il s'agit d'une injustice.
6: Cette condamnation, même assortie de sursis, ils sont écrits ou bien ils sont inscrits dans leur casier judiciaire, impactent leur avenir et ces condamnations contredisent clairement les engagements internationaux du Maroc.
4: Pour rappel des faits, le 29 septembre dernier, un rassemblement est organisé par des jeunes marocains pour revendiquer un meilleur système de santé, d'éducation et plus de justice sociale dans le royaume. Ce soir-là, l'événement dégénère, les jeunes bloquent l'autoroute urbaine et les forces procèdent à plusieurs interpellations. Près de 9 mois après, c'est la première fois qu'autant de jeunes de cette journée sortent de prison. Un soulagement pour Hakim Sikouk, coordinateur national du comité de soutien des détenus de la Gen Z.
7: Nous espérons que cela soit un signal fort pour clore définitivement ce dossier et libérer l'ensemble des jeunes de la génération Gen Z.
4: Et dans ce dossier, 6 mineurs sont toujours en attente de jugement.
1: Les précisions de Mélanie Pinto.
2: Les Marocains et Marocaines ont jusqu'à ce soir minuit pour s'inscrire sur les listes électorales.
1: En vue des élections législatives de septembre prochain. Alors pour adresser vos demandes d'inscription, vous pouvez vous rendre sur la plateforme www.listeselectorales.ma.

0: A ou auprès des bureaux de l'autorité administrative locale dont relève votre lieu de résidence. Les citoyens et citoyennes âgés d'au moins 18 ans le 23 septembre prochain pourront déposer un bulletin dans l'urne.
1: Et dans le reste du monde, un accord de paix serait imminent entre l'Iran et les États-Unis.
0: C'est en tout cas l'annonce faite hier par le Premier ministre pakistanais Shehbaz Sharif, pays médiateur dans ce conflit. Islamabad qui affirme travailler désormais avec les deux parties sur les dernières étapes des pourparlers, toujours d'après Shehbaz Sharif. Sur le front, en revanche, la paix est plus qu'exsangue. À l'aube, les États-Unis ont annoncé avoir frappé, je cite, des drones iraniens qui visaient des navires commerciaux dans le détroit d'Ormuz. Quand du côté du Liban, le Hezbollah a stipulé dans la nuit avoir affronté des soldats de Tel Aviv à environ 5 km de la frontière israélienne. Alors hier soir, un responsable du parti milice chiite a déclaré que le Liban était inclus dans l'accord conclu entre Washington et Téhéran. C'est ce qu'affirmait aussi un responsable américain. Mais d'après David Rigoulet-Rose, chercheur à l'Institut français d'analyse stratégique, l'IFAS, cette décision risque de déplaire à Israël. Écoutez-le.
2: De toute façon, du point de vue israélien, il n'est pas question que ça soit associé. Et d'ailleurs, du point de vue américain, en principe, à la base, il y avait dissociation des deux théâtres. Même si la demande explicite des Iraniens, effectivement, c'était qu'un cessez-le-feu concerne l'ensemble des fronts. Ça renvoie à l'incertitude des termes qui ont été paramétrés dans le protocole d'accord. Donc, il demeure une zone d'ombre pour l'instant sur les points clés, effectivement, de ce protocole. Il y a effectivement des combats, de toute façon, qui n'ont pas vraiment cessé, hein, de toute façon, puisque la question du cessez-le-feu, elle est conditionnée aussi en partie au résultat attendu d'un éventuel accord.
0: David Rigoulet-Rose, chercheur à l'IFAS, rédacteur en chef de la revue Orient Stratégique et auteur du livre La République islamique d'Iran en crise systémique, publié en 2022 aux éditions L'Harmattan. En bref, au sud de la Russie, près de la Crimée occupée, une attaque de drones sur un port du sud du pays a tué une personne et blessé trois autres. C'est une information ce matin des autorités locales. L'armée russe qui a aussi indiqué avoir abattu un total de 177 drones ukrainiens dans la nuit d'hier à aujourd'hui. Ces dernières semaines, Kiev a lancé une offensive de grande ampleur sur les infrastructures énergétiques russes.

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1: 8h16 sur Medi 1, bienvenue si vous venez de nous rejoindre. Maroc-Brésil, c'est ce soir, un duel très attendu de ce début de mondial. On en parle tout de suite avec notre invité. Le mondial débute ce soir pour le Maroc et les Lions de l'Atlas vont devoir être en forme dès le départ car elles affrontent la légendaire Seleção du Brésil. Mais le Maroc reste sur une quatrième place lors du dernier mondial et sa réputation n'est plus à faire. Les favoris se méfient désormais des Marocains, clairement outsiders. Alors quelles sont les chances des Lions de l'Atlas face au Brésil et quelles sont les chances du Brésil face aux Lions de l'Atlas? On fait l'analyse d'avant-match avec notre invité ce matin, Mohamed Gandour, consultant sportif et spécialiste du football. Bonjour Mohamed Gandour.
2: Bonjour.
1: Alors tout d'abord, est-ce qu'on peut faire un point sur l'état de forme de l'équipe du Brésil? Quels sont les axes à redouter face à cette équipe? On peut se douter que l'attaque est assez inquiétante avec Vinicius et Rafinha.
2: Oui, c'est sûr qu'en face, vous avez du lourd, comme on dit, de gros fers de lance des meilleures équipes espagnoles et des meilleures équipes mondiales. Rafinha, Vinicius, je pense qu'on passe à un autre niveau. On sort un peu du plan et du cacran de cette Coupe d'Afrique. On rentre de plein pied dans les analyses un peu plus pédagogiques. Vous sortez du collège, vous rentrez à l'université et vous préparez votre doctorat. Donc ça devient beaucoup plus difficile. Oui, c'est sûr que en face on aura une équipe joueuse qui a envie, surtout qui a envie de retrouver sa place. Vous avez bien dit dans votre introduction que c'est une équipe légendaire. On reste encore dans la légende. Hein. Ce ne sont pas les trophées accumulés dans une bibliothèque qui font la force d'une équipe. C'est aujourd'hui au moment T. Et je pense qu'aujourd'hui au moment T, le Maroc n'est plus à présenter sur la scène mondiale. Et il a une confirmation aussi, le Maroc, justement, de sa dernière Coupe du Monde. Il était parmi les 4 meilleures équipes mondiales. Donc, on se retrouve avec, si vous voulez, un choc.

0: des mondes. D'abord le Brésil qui court depuis 24 ans pour une couronne, et ensuite le Maroc qui veut prouver que 2002 n'était pas un feu de paille. Donc je pense que ça va être un match où vous avez une équipe qui a le prestige, le Brésil, et une équipe qui est en devenir et qui prend du volume et qui a beaucoup faim, le Maroc.
1: Alors justement, est-ce que cette pression, elle risque de jouer ce soir? On l'a dit, le Maroc qui arrive avec un nouveau statut, celui de peut-être pas favori, mais d'outsider, et le Brésil qui va chercher à retrouver, entre guillemets, sa gloire passée avec qui va peut-être essayer de conquérir une nouvelle étoile depuis 24 ans. Est-ce que ce statut, est-ce que cette pression, ça risque d'influencer le jeu ce soir?
0: Mais c'est sûr que vous parlez de la plus belle affiche pour l'instant du début de la Coupe du Monde. En regardant un peu tout ce qui s'est passé et en respectant bien sûr toutes les nations qui viennent de faire leur premier match, ça reste la grosse affiche Brésil-Maroc, ça reste une grosse affiche. Arriver à une Coupe du Monde où nous ne sommes plus outsiders change l'état d'esprit. Après, il faut se reposer sur l'expérience et bien sûr sur la qualité du groupe. Aujourd'hui, l'animation marocaine n'est plus à présenter. C'est sûr que ça reste que le match du premier groupe. Les enjeux, c'est très simple. On est dans une poule où vous avez l'Écosse et Haïti et qui complètent la poule. Donc, un résultat positif, je dirais un nul ou une victoire, ouvrirait une autoroute pour les huitièmes de finale. Le Maroc arrive dans ce match-là aussi avec un ascendant psychologique. N'oubliez pas qu'en 2023, c'était victoire 2-1 du Maroc. Répéter l'exploit en compétition officielle enverrait aussi un message de terreur au reste de la planète. Aujourd'hui, on ne peut pas dire qu'on va être tiraillé entre deux positions, mais ce Maroc-là n'arrive pas seulement en outsider, il arrive avec des certitudes, les certitudes de pouvoir justement se mettre à la table des grands, la certitude de pouvoir tenir la dragée haute au Brésil puisqu'il l'a déjà fait. Mais après, vous avez tout ce qui est autour, c'est-à-dire tout l'aspect psychologique non seulement du premier match, mais surtout de la confirmation de la belle épopée de 2002. Je suis confiant pour cette équipe du Maroc. Je continue à dire que les qualités sont là. Le seul facteur X pour cette équipe du Maroc, ce sera pour moi la présence sur le banc de Mohamed Wib, qui a repris les rênes de la sélection. Donc on va voir quel est. C'est son véritable baptême de feu tactique pour cet entraîneur-là. Donc c'est la confirmation pour cette équipe, mais aussi prendre la Coupe du Monde, on va dire, aller de plein pied pour le nouveau coach et puis asseoir un peu sa main sur le groupe.
1: Et justement, au vu de ce nouveau coach qui est sur le banc des Lions de l'Atlas, Mohamed Wahbi, à quel style de jeu on peut s'attendre ce soir de la part du Maroc? Est-ce qu'on peut s'attendre à un jeu assez défensif pour essayer d'aller décrocher un nul et peut-être ramener des points plus tard face à l'Écosse et à Haïti? Ou bien, justement, rentrer dans la compétition dès le départ et prouver au monde entier que le Maroc n'est pas là pour plaisanter, on va dire?
0: Bah, écoutez, vous avez des joueurs qui vont vous permettre de pouvoir surfer, on va dire, sur les deux vagues. La première vague, ça va être la vague d'acceptation du bloc bas médian. Et la deuxième vague, ça va être la vague des transitions offensives. Sur le bloc bas médian, vous avez, à partir du gardien de but, après Amrabat, Hakimi, tout ce que vous avez derrière, va permettre à cette équipe de pouvoir, on va dire, ne pas se désunir. Surtout, comme l'a dit Ancelotti, ça va être très difficile de marquer contre cette équipe marocaine. Une densité axiale qui est importante, une paire de récupération qui va couper les lignes de passe vers l'intérieur ou des milieux créatifs des Brésiliens qui aiment décrocher. Il faut faire attention, on va avoir le piège des couloirs et le métronome de ce match-là sera aussi, qu'on le veuille ou non, l'opposition directe Vinicius-Hakimi, ça va être très important. Et l'importance aussi du double marquage derrière Hakimi pour pouvoir éviter les situations d'isolement et de 1 contre 1. Et après, sur les transitions offensives, piqué dans le dos des latéraux, on a Brahim Diaz, on a la petite pépite Ayoub Bouhadi qui pourront aujourd'hui apporter une verticalité immédiate pour cette équipe du Maroc, de la vitesse de la transmission, sauter la première ligne. Moi, je pense que tous les ingrédients sont là pour avoir un très beau match, mais surtout l'intelligence du coach va être déterminante dans ce match-là. Je pense qu'il ne faut pas changer la manière de jouer. La pression, elle est sur le Brésil, hein, qu'on le veuille ou non, parce qu'ils arrivent avec une obligation absolue pour gagner. Ils doivent chasser les fantômes des derniers mondiaux qu'ils ont fait. Le Maroc, c'est vrai qu'il est attendu. Il y a une force collective dans ce pays-là, dans cette équipe-là. S'ils arrivent à bien maintenir leur bloc défensif comme ils savent bien le faire et profiter, on va dire, des transitions offensives et de la verticalité immédiate, je pense qu'on va assister à un très beau match et pourquoi pas. Je ne dirais pas une surprise. Je commence à sortir, si vous voulez, de ce schéma où à chaque fois qu'une équipe africaine, que ce soit le Maroc, que ce soit le Sénégal ou que ce soit l'Égypte, le Ghana, gagne une équipe européenne, on crie à la victoire finale en Coupe du Monde en disant que c'était une surprise. Non, moi je pense qu'aujourd'hui les équipes africaines sont assez bien outillées, que ce soit au niveau du plan individuel et au niveau du plan tactique, au niveau du plan organisationnel. Non, ça ne serait pas une surprise que le Maroc puisse gagner ce match-là. À la limite, le faux pas serait de faire peut-être un match nul. Mais ça continuerait à conserver toutes les chances de qualification parce que à côté, sans vouloir, dénigrer les deux autres nations, je pense que le Maroc est un cran au-dessus de l'Écosse et de l'Haïti.
1: Et une dernière question brièvement, c'est un gros duel dès le départ de cette compétition Maroc-Brésil. Est-ce que c'est une bonne chose justement d'affronter la Seleção dès le départ de cette compétition pendant que les joueurs sont en bonne forme physiquement ou bien est-ce qu'ils peuvent se faire piéger plutôt par un manque de rythme et peut-être même de cohésion?
0: Bah, écoutez, la préparation du Maroc, que j'ai apprécié, hein, 5-0 contre le Burundi, 4-0 contre Madagascar, ça a été un peu plus laborieux contre la Norvège 1-1. Mais je pense qu'aujourd'hui, cette équipe-là, elle est prête. Et on est en Coupe du Monde. En Coupe du Monde, c'est fini. Je pense qu'on arrête les petits calculs d'apothicaire et il faudrait prendre tous les matchs comme, on va dire, des finales si on a envie d'abord de surfer sur la vague de la dernière Coupe du Monde. Si aujourd'hui, on a envie de prouver aussi qu'on n'est plus les petits pays outsiders qui arrivent en touriste à cette Coupe du Monde, mais nous sommes des pays qui arrivons à cette Coupe du Monde avec un faire-valoir, avec une option qu'on veut imposer, avec un football africain qu'on veut montrer. Non, prendre le Brésil le premier match, c'est pas aussi dangereux que prendre Haïti. Je pense que dans un groupe de quatre comme ça, le premier match est très important. Une victoire ou un match nul, c'est une option vers la qualification. Une défaite dans des poules à quatre, c'est compliqué la suite de la compétition. Non, je pense pas que spécialement parce que c'est le Brésil qu'on n'est pas encore prêt. Athlétiquement. Non. Je pense qu'aujourd'hui le Maroc est prêt. À pouvoir, s'asseoir sur la table des grands. Il l'a prouvé. Là, c'est le début de la compétition. Merci. C'est la meilleure façon de rentrer de plein pied dans cette compétition.
1: Merci Mohamed Gandevaux. Le rappel, vous êtes consultant sportif et spécialiste du football. On aura tout le temps de faire le point après le match qui aura donc lieu ce soir à 23h. Merci encore Mohamed Gandevaux.
0: Merci, au revoir.
1: 8h27 sur Média 1, le retour de l'actualité dans quelques instants. Marque une courte pause, restez avec nous.
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3: Et tout de suite un petit point météo. Au Maroc, l'après-midi, le ciel sera nuageux à partiellement nuageux sur pratiquement l'ensemble du pays. Pour les températures, il fera 23 à Agadir, Safi et Sawira. Ce sont les minimales. Comptez 26 à Rabat, la capitale sous les nuages. 30 degrés à Laayoune, 32 à Oujda, sous le soleil. Cette fois-ci, la maximale, c'est à Beni Mellal avec 39 degrés avec un peu de nuages. (8h30) l'heure d'un nouveau journal présenté par Sophie Volatier. Rebonjour Sophie.
4: Rebonjour Martin et bonjour à toutes et à tous.
3: Et c'est parti pour les Lions d'Atlas.
4: Dans quelques heures, le Maroc foulera la pelouse du MetLife Stadium près de New York pour son premier match en Coupe du Monde de football 2026. On sera avec Monsef Zamrat dès le début de ce journal. Il retrace pour nous les prouesses des footballeurs du Royaume d'hier et d'aujourd'hui. Les incivilités augmentent au Maroc, c'est le constat peu reluisant du CESE et parmi les principales victimes, les femmes, les explications d'un expert dans cette édition. Les combats continuent au Moyen-Orient, sur le front iranien comme sur le front libanais, malgré l'optimisme des responsables politiques quant à l'imminence d'un accord. On fait le point dans ce journal.
3: Et enfin, on sera au Sénégal à la fin de cette édition.
4: Près d'un mois après le limogeage de l'ancien Premier ministre Ousmane Sonko, la crise politique reste palpable. Correspondance donc à venir.
3: Et donc, plus que quelques heures avant l'entrée en lice des Lions de l'Atlas en Coupe du Monde de football.
4: Rendez-vous ce soir à 23h, heure de Rabat, pour suivre le premier match de poule des Marocains face à un adversaire de renom, hein, le Brésil. Alors, du côté du studio de Médien, nous sommes dans le dress code. Martin Gibert a revêtu son maillot des Lions de l'Atlas, qui lui va à merveille.
3: Merci beaucoup.
4: Il a troqué celui du Stade de Reims pour le match du Maroc.
3: Ça reste du rouge.
4: Ça reste du rouge.
3: Je reste dans ma nature.
4: Bon, vous, Monsef Zamrat, vous êtes plutôt saumon.
5: Oui, ça, mais rouge, ça reste rouge.
4: Ça passe quand même. Bonjour Monsef Zamrat.
5: Eh bien, bonjour Sophie, bonjour Martin, bonjour à toutes et tous.
4: Monsef, les supporters attendent fiévreusement leur héros et de votre côté, vous nous proposez un petit pas de côté, regardez dans le rétroviseur.
5: Eh oui, effectivement, il faut toujours regarder dans le rétroviseur. Le Maroc et la Coupe du Monde, c'est une histoire de pionnier, de record et d'une épopée, celle de 2022 qui a changé à jamais le regard du club sur le football africain.
4: Alors Monsef, vous revenez pour nous sur ces moments qui ont forgé la légende des Lions de l'Atlas.
5: Et oui, Sophie, tout commence réellement sous le soleil du Mexique en 1970. Le Maroc, qui devient la première nation africaine à obtenir un point en phase finale, un nul historique face à la Bulgarie. Mais c'est 16 ans plus tard, toujours au Mexique, que le grand Maroc de Zeki, Timoumi et Dolmi stupéfie la planète. Les Lions de l'Atlas terminent en tête d'un groupe relevé devant l'Angleterre et le Portugal, devenant la première sélection d'Afrique à franchir le premier tour. Une performance fondatrice malgré une élimination cruelle en 8e de finale face à la RFA.
4: Et on se souvient aussi de 1998, ça remonte, hein. Un parfum d'injustice, non hein,
5: oui, exactement, un parfum d'injustice, Sophie. En France, malgré une victoire éclatante 3-0 contre l'Écosse, les Marocains sont éliminés à cause d'un pénalty polémique dans les derniers instants du match Brésil-Norvège. Il faudra ensuite attendre 20 longues années pour retrouver le parfum du mondial en Russie en 2018. Mais le chef-d'œuvre absolu, c'est bien sûr le Qatar en

0: 2022,
1: ah,
0: sous la houlette, bien sûr,
1: oui,
0: de Walid Regragui, les Lions d'Atlas qui ont brisé le plafond de verre en devenant la première nation arabe et africaine à atteindre les demi-finales d'une Coupe du Monde. Un parcours de taille, la Belgique, l'Espagne et puis le Portugal de Cristiano Ronaldo sont tombés face à la muraille de Yacine Bounou et à l'audace d'Achraf Hakimi.
1: Et donc c'est justement ce statut qui a changé aujourd'hui, Monsef. Le Maroc n'est plus un outsider, c'est un pays fort de ce mondial.
0: Bien sûr, et comme le confiait d'ailleurs l'ancien capitaine Romain Seyss, hein, je cite, cette épopée était avant tout celle d'un groupe, d'un état d'esprit, d'une solidarité sans faille. Et 2022, le Maroc surprenait. En 2026, il est attendu avec un effectif arrivé en maturité et l'intégration de nouveaux talents comme Diaz Boadi ou encore El Hinaoui. L'ambition n'est plus seulement de participer mais de confirmer que le Maroc fait partie des plus grandes nations du football mondial.
1: Eh bien, merci beaucoup à vous, Monsef Zamrat, pour ce récit. Vous nous avez mis les poils hein, dans ce studio.
2: Dégradation des biens publics, nuisances sonores, non-respect des règles de circulation, les incivilités sont en hausse au Maroc.
1: C'est la conclusion du dernier rapport du Conseil social, économique et environnemental, le CESE, un texte publié mercredi dernier. Des comportements préoccupants dont certaines font plus les frais que d'autres. Selon le Haut Commissariat au Plan, le HCP, 2 Marocaines sur 3 sont ou ont été victimes de harcèlement. Écoutez l'analyse du sociologue Khalid Mouna, qui était l'invité du grand journal d'Alicia Mihami. C'était hier sur Média.
3: On dit en Darija, j'aime beaucoup ce terme, le petit mur, en fait, c'est le petit mur sur lequel on peut sauter très vite. Bah, là, il se trouve que les femmes sont dans nos sociétés ce petit mur, en fait, à qui on renvoie tous les malheurs de la société. Certains prédicateurs religieux, autres, voilà, ils vont jouer un peu ce rôle-là sur la place de la femme. La femme n'a pas existé, en fait, dans l'espace public, mais plutôt dans un espace privé. Les migrants aussi, en l'occurrence, donc, un Marocain, c'est les Noirs. Qui fait en fait l'étrangilité, pour ne pas dire l'étranger, devient un élément qui va justifier la violence en fait à l'égard des femmes. Et cette violence se fait essentiellement par la manière dont on va approprier les espaces publics. Dans ce contexte, les habitants peuvent développer un sentiment d'exclusion, d'abandon, lorsque l'espace public apparaît parfois un espace de prédation.
1: Khalid Mouna, sociologue, il répondait donc aux questions d'Alicia Mihami sur Média. Et ce vendredi, la princesse Lala Meriem a représenté le roi Mohamed VI aux obsèques de Bernadette Chirac, ex-première dame de France. L'événement a eu lieu à Paris, en la basilique Sainte-Clotilde. La princesse Lala Meriem y a été accueillie par Claude Chirac, fille de Bernadette Chirac. La princesse Lala Meriem qui a pris place à l'intérieur de l'église aux côtés de Brigitte Macron, actuelle première dame de France.
2: Et les Marocains et Marocaines ont jusqu'à ce soir minuit pour s'inscrire sur les listes électorales.
1: En vue des élections législatives de septembre prochain. Alors pour adresser vos demandes d'inscription, vous pouvez vous rendre sur la plateforme www.listeselectorales.ma ou auprès des bureaux de l'autorité administrative locale dont relève votre lieu de résidence. Les citoyens et citoyennes âgés d'au moins 18 ans, le 23 septembre prochain, pourront déposer un bulletin dans l'urne.
2: Et dans le reste du monde, l'armée israélienne annonce des frappes imminentes sur le sud du Liban.
1: Et appelle les habitants des villes de Nabat et de Jézine à l'évacuation forcée. C'est une information ce matin de l'agence de presse nationale libanaise. Dans la nuit d'hier à aujourd'hui, le Hezbollah a indiqué avoir affronté des soldats de Tel Aviv à environ 5 km de la frontière israélienne. De leur côté, eh bien, les États-Unis indiquent ce matin, je cite, avoir frappé des drones iraniens qui visaient des navires commerciaux dans le détroit d'Ormuz, malgré l'optimisme hier de responsables politiques et des deux parties. Quant à l'imminence d'un accord. Bonjour Cassandre Thomas.
4: Bonjour Sophie et bonjour à toutes et à tous.
1: Cassandre, ces frappes se sont donc déroulées ce matin.
4: Oui Sophie, ces drones d'attaque selon le commandement militaire américain au Moyen-Orient qui ciblaient, vous le disiez, des navires commerciaux et menaçaient donc la circulation dans le passage stratégique. Le commandement affirme avoir éliminé cette menace et indique que la circulation dans le détroit reste fluide. Un incident étonnant car quelques heures plus tôt, les différentes parties faisaient montre d'optimisme quant à la signature prochaine d'un accord de paix.
1: Alors une citation désormais, la paix n'a jamais été aussi proche qu'aujourd'hui.
4: Oui, Sophie, c'est ce qu'indiquait hier le premier ministre pakistanais Shehbaz Sharif. Même son de cloche du côté de Téhéran. Le chef de la diplomatie Abbas Araghchi partageait son espoir ce vendredi pour une signature d'accord à venir dans les prochains jours, dès que les dernières étapes de négociation seraient achevées, je cite. Enfin, aux États-Unis, un haut responsable anonyme estimait un pourcentage élevé la probabilité d'accord cadre bientôt, tout en précisant que la ligne d'arrivée n'était pas encore franchie. Alors pourtant, la frappe nocturne ne semble pas aller dans la même direction. Et notez par ailleurs que d'importantes divergences persistent dans les différents plans de paix évoqués par l'Iran d'un côté et les États-Unis de l'autre. Le nucléaire iranien et la gestion du détroit d'Ormuz sont toujours au cœur de ces mésententes.
1: Eh bien, merci beaucoup à vous, Cassandre Thomas, pour ces précisions.
2: Et direction l'Afrique, à présent, la crise politique n'est pas terminée au Sénégal.
1: L'Assemblée nationale du pays enregistre deux départs. Le premier et le troisième vice-président de l'institution ont officialisé leur démission hier, tout en conservant leur mandat de député. Les deux parlementaires évoquent des convictions personnelles et politiques. Les précisions depuis Dakar avec Fatou Ndiaye.
5: Le bureau de l'Assemblée nationale du Sénégal enregistrait une double démission en son sein. Les députés Ismaïla Diallo et Cheikh Mbaki ont officialisé ce vendredi le retrait des fonctions de vice-président de l'institution parlementaire. Les deux élus ont toutefois précisé qu'ils conservaient leur mandat de député. Ces deux démissions surviennent dans un contexte politique marqué par des turbulences au sein de la majorité présidentielle. PASTEF, s'ils n'ont pas pour l'heure invoqué publiquement les motifs de leur départ, leur décision constitue cependant un signal fort adressé au bureau de l'Assemblée nationale. Leur départ ouvre mécaniquement la voie à une recomposition partielle du bureau de l'hémicycle, instance collégiale chargée d'organiser les travaux de l'Assemblée et d'assister le nouveau président Ousmane Sonko. Des remplaçants devront être désignés conformément aux dispositions du règlement intérieur de l'institution. Fatou Ndiaye, Dakar, pour Médian.
2: Merci beaucoup Sophie Volatier. Prochain rendez-vous d'actualité, c'est à 9h sur l'antenne Afrique, 8h40 sur Média. On va continuer à parler football une nouvelle fois avec Moncef Zamrad qui a décidément une matinée très chargée. Bonjour Moncef.
0: Eh bien bonjour Martin, bonjour à toutes et tous.
2: Continuer à parler de cette match qui arrive ce soir, le Maroc qui affronte le Brésil. Et hier, la veille de ce début de Coupe du Monde pour le Maroc, la sélection marocaine a bouclé sa préparation au Pingree School dans le New Jersey.
0: Et oui, effectivement, c'est le grand jour et cette édition, nous la consacrons exclusivement à ce match Maroc-Brésil. C'est aujourd'hui que les Lions d'Atlas se lancent dans le grand bain, un grand bain mondial qui réunit 48 sélections. Objectif, tirer son épingle du jeu. Ce soir à 23h, heure marocaine, le Royaume va se mettre en pause. Les téléviseurs de toutes les maisons seront allumés sur un seul match, celui du Maroc-Brésil pour cette 23e édition de la Coupe du Monde. Le Maroc est très attendu, surtout depuis l'exploit réalisé en 2022, une demi-finale emmenée par Walid Regragui et son groupe. Une sélection attendue, eh bien c'est le commentaire de Sahel Sissoko, l'un de nos consultants pour le football universel.
6: Le Maroc est attendu, le Maroc est annoncé parmi les favoris de cette Coupe du Monde parce que les raisons sont multiples. Il ne faut pas se cacher, il ne faut pas jouer les fausses modesties parce que le Maroc et la première nation africaine a se hissé en demi-finale de Coupe du Monde, en parcours historique en 2022, parce que le Maroc également, on a vu le parcours durant cette Coupe d'Afrique des Nations organisée à domicile. On a vu l'effectif, on a vu les acquis de cette coupe, de cette équipe marocaine qui est aujourd'hui 7e au classement FIFA. Ce n'est pas anodin parce qu'il y a eu un large progrès du football marocain à tous les étages, des moins de 17 ans, aux moins de 20 ans qui ont été sacrés vainqueurs de la Coupe du Monde de leur catégorie, chez les féminines. Le Maroc aujourd'hui est une grande nation du football mondial et cité parmi les grattants des grattants du football mondial. Et ce match face au Brésil est également en indicateur du niveau du football marocain parce que Mohamed Warbi et ses garçons ont le potentiel, il y a de la personnalité, il y a de la qualité. On passe notamment à Achraf Hakimi, qui est le leader technique, leader naturel de cette équipe marocaine. Et forcément, aujourd'hui, il n'y a pas de complexe par rapport à cette équipe brésilienne. Et le Maroc, c'est toute l'Afrique, c'est le monde entier qui attend impatiemment la prestation l'entrée en lice de cette équipe marocaine.
0: Salut au collègue de nos consultants pour le football universel dans votre émission L'Autre Match, notamment hier le sélectionneur Mohamed Ouabi était en conférence de presse accompagné du capitaine Achraf Hakimi pour le sélectionneur Mohamed Ouabi, l'occasion de revenir sur ce Brésil, un Brésil qui évidemment a tout raflé pendant des années, mais surtout un Brésil emmené désormais par Carlo Ancelotti.
7: Sur le Brésil, je pense que je vais pas raconter des nouveautés pour vous. Tout le monde connaît le Brésil, des joueurs de qualité, des qualités individuelles, mais aussi un bon bloc. Je pense que Carlo Ancelotti a apporté beaucoup plus de structure dans cette équipe. Je vais pas aussi parler du coach qui est un grand coach que je respecte beaucoup. J'ai lu tous ses livres, donc peut-être que je vais avoir un ascendant. Je connais tous ses secrets. Mais sinon, non, c'est le Brésil. C'est le Brésil. Il mérite le respect. On a beaucoup qui disent que c'est pas le Brésil d'avant. Ça reste le Brésil. Sincèrement, quand on voit la qualité des joueurs, quand tu vois la passion qu'ils ont, quand tu vois cette envie qu'ils ont aussi de vouloir gagner cette Coupe du Monde, pour nous, c'est un match de prestige. C'est très honorant de pouvoir commencer ce premier match de Coupe du Monde contre le Brésil. Mais ça n'enlève en rien notre objectif et nos ambitions.
0: De l'ombre des centres de formation au projecteur de l'équipe marocaine, Mohamed Ouabi a gravé les échelons à 1 à 1 avant de devenir le sélectionneur des Lions de l'Atlas, passé notamment par la catégorie des moins de 20 ans. Portrait d'un technicien discret qui a fait de la formation sa marque de fabrique.
8: Mohamed Ouabi n'a jamais été une grande vedette du football marocain, pourtant c'est aujourd'hui lui qui porte les espoirs de toute une nation. À 49 ans, le sélectionneur des Lions de l'Atlas incarne une nouvelle génération d'entraîneurs, davantage façonnés par la formation et le développement des joueurs que par une carrière de football professionnel. Né à Schaerbeek, en Belgique, de parents marocains, Mohamed Ouabi se tourne très tôt vers le métier d'entraîneur. Son parcours se construit dans l'ombre, loin des projecteurs. Pendant près de 2 décennies, il œuvre au sein du centre de formation d'Anderlecht, l'un des plus réputés de Belgique, où il participe à l'encadrement et à la progression de nombreux joueurs de talent. En 2022, la Fédération Royale Marocaine de Football fait appel à lui pour prendre en main la sélection marocaine des moins de 20 ans, une étape décisive dans sa carrière. Rapidement, ses équipes se distinguent par leur organisation, leur discipline et leur qualité de jeu. Le point culminant intervient en 2025, lorsque les Lionceaux de l'Atlas décrochent un titre mondial historique, offrant au football marocain l'un de ses plus grands succès de l'histoire. Reconnu par sa discrétion, son exigence et son sens de la pédagogie, Mohamed Ouabi appartient à cette catégorie d'entraîneurs qui privilégie le travail quotidien à la lumière médiatique, une approche qui lui vaut progressivement la confiance des dirigeants de la fédération.
0: Portrait de Mohamed Ouabi signé Ali Salahdin. Ancelotti de l'autre côté, présenté comme l'homme des situations, portrait d'un homme au palmarès XXL et d'un exemple pour tous les acteurs du milieu.
9: Partout où il est passé, Bayern Munich, AC Milan, Chelsea, Paris Saint-Germain ou encore Real Madrid, Carlo Ancelotti a laissé derrière lui des trophées prestigieux et le respect des grandes stars qu'il a dirigées. Les supporters de la Samba comptent sur le technicien italien pour retrouver la gloire. Carletto, son surnom, un ancien milieu de terrain en tant que joueur, devenu entraîneur à succès. Ancelotti est un gestionnaire dans le vestiaire et sur le terrain, ses équipes s'appuient sur un équilibre solide, mais il offre une grande liberté d'expression au talent offensif et créatif. Bien avant les performances explosives des attaquants, une solide équipe repose d'abord sur une défense inflexible, mais pour l'instant, c'est le désordre dans ce secteur, avertit la presse brésilienne. La Seleção, qui détient le record de victoires dans cette épreuve, 5 trophées remportés, n'a plus été championne du monde depuis 2002. Ça tombe bien, la Coupe du Monde est le seul trophée qui manque au riche palmarès de Carlo Ancelotti.
0: Un portrait signé Hakim Tamim, le Brésil, la sélection qui a tout gagné, 5 Coupes du Monde dans son palmarès, le rappelait Hakim Tamim. Un papier signé Mohamed Amimi.
10: Qui dit 5 étoiles sur leur maillot, dit 5 Coupes du Monde remportées par les Brésiliens. Le Brésil est la nation la plus titrée de l'histoire de la Coupe du Monde, de Pelé à Granicha, en passant par Ronaldo, Rivaldo ou encore Ronaldinho. La Seleção a marqué chaque génération par un football offensif spectaculaire et une capacité constante à produire des joueurs d'exception. Sacré en 1958, puis en 62, 70, 94 et 2002, le Brésil n'a plus remporté le mondial depuis plus de 20 ans, une longue période d'attente pour un pays habitué à dominer la scène internationale. Malgré des effectifs régulièrement composés, composé de stars mondiales et annoncées comme favoris au fil des éditions. Les Brésiliens ont alterné exploits et désillusions, confirmant à la fois leur statut de référence et la difficulté de reconquérir le sommet dans un football mondial de plus en plus compétitif dans cette Coupe du Monde actuelle. La Seleção repart donc en quête d'une sixième étoile avec de grandes ambitions. Emmené par un Carlo Ancelotti, le coach qui a remporté tous les trophées possibles en club. Mais son entrée en lice s'annonce immédiatement relevée face au Maroc pour un premier choc qui donnera le temps de son tournoi.
0: Et oui, le ton qui sera donné, ce sera à partir de 23h, heure marocaine, Maroc-Brésil. Podium, c'est dans un peu plus 10 minutes avec Fouad El-Hanaoui. L'autre match à partir de 13h, c'est du lundi au dimanche.
2: Petit prono ?
0: Allez, je vais dire 2 buts à 1 pour le Maroc. Et vous ?
2: Très bien, c'est noté. Moi, je vais dire, je vais être plus...
0: pragmatique.
2: Plus pragmatique, un partout.
0: Ah ben on
2: pour
0: a
2: le Maroc.
0: On verra bien.
2: Un partout pour
0: on se verra rendez-vous demain matin.
2: C'est 8h48 sur Média, l'heure d'une nouvelle édition de...

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1: Bonjour et bienvenue dans votre magazine Coémergence Express. Actualité oblige. Nous allons parler du sport cette semaine dans votre magazine et pour cela, prenons la direction des États-Unis où se joue le Mondial 2026, un mondial avec 10 équipes africaines. Une première sur le plan sportif. Eh bien, cette hausse de la participation africaine va-t-elle aider à booster les fédérations de ces nations et par conséquent aider à mieux structurer et à financer le football dans ces pays? Eh bien, écoutons le point de vue de Mohamed Marakchi. Il est spécialiste en ingénierie du sport.
2: Parce qu'on voit quand même qu'il y a 10 fédérations qui participent. Ça veut dire qu'il y a 10 fédérations qui vont bénéficier du fonds Forward de la FIFA et qui représentent quand même un budget de 12 millions d'euros pratiquement pour des fédérations nouvelles, quand je vois par exemple le Cap-Vert ou d'autres fédérations nouvelles. Donc ça représente pour eux peut-être 3 ou 4 années de budget annuel qu'ils peuvent investir déjà dans le football. Donc ça, c'est vraiment important. On aura une visibilité bien sûr encore plus intéressante. On a pratiquement 20% des participants quand même, et c'est des pays africains. Et puis on aura plus de chances d'avoir des représentants du continent africain au niveau du deuxième tour. En prenant l'exemple du Cap-Vert. Le Cap-Vert qui est quand même un pays de 500 000 à peu près habitants et qui participe pour sa première Coupe du Monde, il va avoir un impact énorme au niveau touristique.
1: Des retombées donc économiques attendues à travers cette visibilité que peuvent gagner les nations africaines. C'est également le point de vue du spécialiste du business du sport, Will Biakop.
3: Oui, absolument, absolument. Vous savez, je pense qu'il est premièrement important de signifier l'importance économique d'une FIFA World Cup, d'une Coupe du Monde de la FIFA. Donc pour nous, Africains, qu'est-ce que ça veut dire? Ça veut dire comment fait-on à travers la performance athlétique de nos équipes nationales, comment fait-on pour en tirer les bénéfices d'un point de vue performance économique? Et c'est là où vous voyez l'organisation des fan zones, bien entendu, le merchandising, donc vendre les maillots, faire de l'hospitality, donc accueillir des gens au pays, mais également envoyer des gens, malgré les difficultés de visa, les envoyer aux États-Unis, au Mexique ou au Canada pour recevoir cette Coupe du Monde. Je suis ravi, bien sûr, de voir qu'un nombre record d'équipes africaines participent, 10 en l'occurrence. On leur souhaite bien sûr bon courage et on leur souhaite le meilleur. Mais surtout, la question, c'est comment nous, d'un point de vue africain, nous pouvons prendre une part de cet énorme gâteau. Comme j'ai dit tout à l'heure, près de 40 milliards, c'est l'estimation de l'Organisation mondiale du commerce, 40 milliards de dollars qui vont être générés au niveau mondial par rapport à cette Coupe du Monde.
1: Et bien évidemment, tout ceci dépendra des performances de ces équipes africaines participantes. Rappelle Aziz Daouda de la Fédération africaine d'athlétisme, mais aussi spécialiste du sport.
4: Bon, probablement que le nombre d'équipes va donner plus de visibilité au continent. Mais maintenant, tout dépend des résultats de ces équipes. Parce que si c'est juste pour un petit tour et puis s'en va, personne ne retiendra ni même pas les noms des pays participants, parce qu'il faut savoir qu'après le premier tour, il y a un écrémage et que beaucoup d'équipes vont quitter malheureusement le mondial. Et notre espoir est de voir un maximum d'équipes parmi les 10 continuer l'aventure et passer ne serait-ce qu'au second tour.
1: Et nous terminons ce tour d'Afrique au Botswana, un pays d'Afrique australe. Une économie basée notamment sur l'exploitation des ressources en diamant. Essayons d'en savoir davantage sur l'économie du Botswana avec Idriss Lindje, directeur des rédactions de Media Mania, qui chaque semaine nous parle de l'actualité africaine.
5: Après la crise de Covid-19 qui a affecté la demande mondiale de diamants et par conséquent l'économie du Botswana, le pays a connu une reprise économique notable. Le produit intérieur brut, c'est-à-dire la somme des richesses créées par un pays du Botswana, a enregistré une croissance de plus de 6%, principalement soutenue par les exportations de diamants et une relance dans le secteur des services. L'inflation, qui est le rythme d'augmentation des prix dans un pays, est restée assez faible. C'est-à-dire que les prix n'augmentent pas au Botswana de manière assez vigoureuse. C'est une performance bien

0: plus solide que la moyenne africaine, en fait d'Afrique subsaharienne. Et puis le Botswana a également intensifié les investissements dans les infrastructures, notamment en matière de routes, en matière d'énergie, en matière de télécommunications.
1: Merci à vous, Idriss Lindje. Je rappelle que vous êtes le rédacteur en chef de Media Mania. Au plaisir de vous retrouver la semaine prochaine, Idriss Lindje, comme c'est le cas bien évidemment pour nos auditeurs à qui nous donnons rendez-vous la semaine prochaine pour un nouveau numéro de Coémergence Express. Bonne suite de programme sur Média.
2: Oumar Baldé pour Coémergence Express, 8h54 sur Média. Tout de suite, on va parler littérature avec Antoine Casalta et sa chronique L'Accent. Et aujourd'hui, dans L'Accent, Antoine Casalta s'intéresse à un grand classique de la littérature africaine francophone, un roman bref et immense qui pose une question vertigineuse. Que devient-on lorsqu'il faut apprendre la langue, les codes et la pensée de celui qui vous domine ? Dans l'aventure ambiguë, cher Amidou Kane raconte le destin de Samba Diallo, enfant des Diallobé, partagé entre l'école coranique et l'école des Français, entre la fidélité au monde ancien et l'appel du monde nouveau.
3: Aujourd'hui, on raconte l'histoire d'un enfant que l'on envoie apprendre la langue des vainqueurs. L'histoire d'une victoire qui ressemble à une défaite. C'est le récit d'un peuple qui comprend qu'il devra changer pour survivre au risque peut-être de ne plus se reconnaître. Aujourd'hui, on lit l'aventure ambiguë de Cheikh Hamidou Kane.
4: Un homme un jour lira et tout recommencera.
5: Vous apprendrez à savourer les mots et le langage. Et puis de tout ce qu'on peut vous raconter, les mots et les idées peuvent changer le monde.
6: Ouvrez vos livres, page 394.
3: Samba Diallo est un enfant du pays des Djalobé. Il a grandi auprès du maître Tirno, dans la ferveur de l'école coranique, là où on lui apprend à s'effacer devant Dieu. C'est un enfant promis à la foi et à la beauté austère d'un monde ancien. Mais ce monde autour de lui bascule. Les Blancs sont arrivés avec leur administration, leur puissance, leurs écoles. Et les Djalobé doivent répondre à une question terrible. Faut-il envoyer les enfants à l'école étrangère pour apprendre à vaincre le vainqueur ? Ou bien faut-il les préserver, quitte à les condamner à disparaître ? C'est la grande royale, figure magnifique et lucide, qui tranche. Elle sait que l'école nouvelle est un danger, mais elle sait aussi qu'on ne résiste pas à un monde qu'on refuse de comprendre. Moi, grande royale, je n'aime pas l'école étrangère, je la déteste. Mon avis est qu'il faut y envoyer nos enfants, cependant. L'école où je pousse nos enfants tuera en eux ce qu'aujourd'hui nous aimons et conservons avec soin. Ce que je propose, c'est que nous acceptions de mourir en nos enfants et que les étrangers qui nous ont défaits prennent en eux toute la place que nous aurons laissée libre. Samba Diallo quitte alors l'école du maître pour celle des Français. Plus tard, il ira jusqu'à Paris, il découvrira la philosophie, le doute, l'individu, l'abstraction, mais à mesure qu'il apprend, quelque chose en lui se défait, ce qu'il gagne en connaissance et en culture, il le perd en présence au monde. Le roman raconte cela. Non pas simplement la colonisation, mais ce qu'elle produit dans l'intimité d'un être, cette fracture intérieure, cette blessure. Samba Diallo n'est jamais tout à fait ici, jamais tout à fait là-bas, et il devient l'enfant d'un entre-deux impossible, écartelé entre la fidélité à ses morts et la nécessité d'habiter le siècle. Cheikh Hamidou Kane écrit un roman qui refuse la facilité. L'école occidentale n'est pas seulement dénoncée, elle fascine aussi. La tradition n'est pas seulement célébrée, elle est aussi impuissante face au mouvement du monde. Tout dans ce livre est ambigu, justement, et c'est dans cette ambiguïté que le roman trouve sa force.
0: Je pense en tout cas que les sociétés que nous devons construire et la civilisation que nous devrons édifier devra conserver beaucoup de nos traditions, beaucoup de nos valeurs africaines. Je n'imagine pas un avenir qui ferait de nous simplement des Européens.
7: J'ai, pendant cette partie de mon enfance, vécu ce drame, d'avoir une admiration, une envie de connaître plus profondément cette culture de l'homme blanc, et d'avoir en face de moi des gens qui me méprisent, qui considèrent que je n'ai pas le pouvoir ni la possibilité d'accéder à ces niveaux-là. J'ai dû me battre. Voilà, ça a été ça mon enfance. Une des raisons du combat que j'ai dû mener, hein, pour accéder à une culture, à un savoir, à un monde que j'admirais,

0: mais qui ne voulait pas de moi.
1: Alors c'est un roman sur la colonisation, bien sûr, mais c'est aussi peut-être surtout un roman sur le prix de l'arrachement, sur ce que l'on perd lorsqu'on apprend à devenir quelqu'un d'autre, et sur ces peuples à qui l'histoire a demandé de choisir entre mourir fidèle à eux-mêmes ou survivre transformé. Publié en 1961, au moment des indépendances africaines, L'aventure ambiguë reste l'un des grands textes de la littérature francophone et africaine.

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1: Bonjour à toutes et à tous, Cassandre Thomas avec vous. Une manifestation durement réprimée hier à Kinshasa. L'opposition congolaise avait appelé à un sit-in devant le Parlement, 10 jours après l'organisation d'une journée ville morte. La coalition Article 64, dite C64, formée il y a un mois, se mobilise depuis contre le changement de constitution et en particulier contre cette loi référendaire adoptée en début de semaine qui ouvre la voie à un troisième mandat pour le président de la RDC, Félix Tshisekedi. Les forces de l'ordre sont rapidement intervenues hier pour disperser le rassemblement. Au moins 2 personnes ont été blessées. L'épidémie d'Ebola qui continue de s'étendre justement en RDC, selon l'OMS, tandis qu'elle est sous contrôle en Ouganda, selon l'agence sanitaire de l'Union africaine. Et Kampala dénonce ce vendredi les restrictions aériennes dont le pays fait l'objet, les qualifiant d'injustes. Les États-Unis, le Canada ou les Émirats arabes unis ont notamment interdit l'accès à leur territoire des Ougandais du fait d'un risque de propagation d'Ebola. Tout en reconnaissant la nécessité de rester vigilant, nous estimons que des restrictions générales sapent la confiance envers les pays qui signalent ouvertement les flambées épidémiques et ne sont pas proportionnées aux risques réels. C'est ce qu'a regretté la docteure Atwin, numéro 2 du ministère de la Santé ougandaise. Au Sénégal, à présent, le contexte politique reste tendu. L'Assemblée nationale enregistre 2 départs. Le premier et le troisième vice-président ont officialisé leur démission ce vendredi, tout en conservant leur mandat de député. Les 2 parlementaires évoquent des convenances personnelles et politiques. Les précisions depuis Dakar avec Fatou Ndiaye.
2: Le bureau de l'Assemblée nationale du Sénégal enregistre une double démission en son sein. Les députés Ismaël Diallo et Cheikh Thiorom Baki ont officialisé ce vendredi le retrait des fonctions de vice-président de l'institution parlementaire. Les 2 élus ont toutefois précisé qu'ils conservaient leur mandat de député. Ces 2 démissions surviennent dans un contexte politique marqué par des turbulences au sein de la majorité présidentielle PASTEF. S'ils n'ont pas pour l'heure invoqué publiquement les motifs de leur départ, leur décision constitue cependant un signal fort adressé au bureau de l'Assemblée nationale. Leur départ ouvre mécaniquement la voie à une recomposition partielle du bureau de l'hémicycle, instance collégiale chargée d'organiser les travaux de l'Assemblée et d'assister le nouveau président Ousmane Sonko. Des remplaçants devront être désignés conformément aux dispositions du règlement intérieur de l'institution. Fatou Ndiaye, Dakar pour Médian.
1: Et toujours en matière de politique, du côté du Maroc, cette fois ce samedi, c'est le dernier jour pour s'inscrire sur les listes avant les élections législatives prévues dans 3 mois. Sont concernés les non-inscrits, les personnes qui auront 18 ans au moment du scrutin et celles qui ont changé de résidence. Vous avez jusqu'à ce soir minuit pour vous inscrire en vous rendant sur le site officiel ou dans le bureau d'une autorité administrative locale. Et rendez-vous le 23 septembre aux urnes. Le Maroc toujours affrontera ce soir le Brésil pour son premier match de la Coupe du Monde de football. Comme de nombreuses autres équipes, les Lions de l'Atlas ont rejoint l'Amérique du Nord il y a 1 semaine et depuis jeudi, New York, Toronto et Mexico vibrent au rythme du ballon rond. Mais à Libreville, on danse aussi sur la cadence du mondial. Le Gabon n'est pas sur le terrain. Pourtant, les cœurs, eux, sont bel et bien dans la compétition. Alors comment vit-on la fête quand son pays reste au vestiaire? Direction le quartier Stefo, ancienne gare routière où les supporters africains transforment chaque match en communion. Reportage avec notre correspondant à Libreville, Ismaël Obiangze.
3: Dans ce quartier populaire de Libreville, les maillots jaillissent sur les terrasses. Peu importe l'absence du Gabon, ici on supporte l'Afrique. Varlène Alexia, ancienne footballeuse.
4: Football, c'est un sport que j'aime beaucoup. Donc, ce qui me pousse à regarder cette Coupe du Monde, que déjà l'Afrique est très bien représentée.
3: Varlène n'est pas seule. À ses côtés, Emmanuel résume l'état d'esprit général.
5: On est là pour supporter l'Afrique en général. Donc, pour le moment, moi, je supporte l'Afrique du Sud pour l'instant.
3: Même constat pour Meyen Guéma, Gabonais pur jus.
6: Étant Gabonais, on sait qu'on est en Afrique, on est Africain. Donc, beaucoup d'Africains veulent que l'Afrique gagne cette coupe-là.
3: Sondé, lui, vient du Nigeria. Pas de chance cette année pour les Super Eagles, mais pas d'amertume.
7: C'est pas notre chance cette année-là, donc Je pense qu'il est mieux qu'on accompagne les autres. Comme on est fair play, ça, la vie continue. On sait que prochainement, on sera là.
3: Malgré les doutes sur l'issue de la compétition, l'ambiance ne faiblit pas. À Libreville, on retient son souffle pour le Maroc, le Sénégal, la Côte d'Ivoire ou le Cap-Vert. Libreville, Ismaël Obiancé pour Média.
1: C'est la fin de cette synthèse. Merci à toutes et à tous de l'avoir suivi. Bonne suite des programmes et bonne journée à l'écoute de Média.
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1: Bonjour à toutes et à tous, Cassandre Thomas avec vous. Le Liban sous les bombes israéliennes. Après un appel à évacuation un peu plus tôt, l'armée israélienne pilonne plusieurs villages situés dans le sud du pays, près de Nabatieh notamment. Dans son message d'avertissement adressé à 20 localités, les forces de Tel Aviv précisaient qu'elles s'apprêtaient à agir avec force, je cite. Du côté du détroit d'Ormuz, les États-Unis ont abattu cette nuit des drones iraniens qui menaçaient la circulation dans le passage stratégique selon le commandement militaire américain au Moyen-Orient. Des attaques qui interviennent alors qu'hier et ces derniers jours, Téhéran, Washington et le Pakistan, médiateurs pour cette fin de conflit, affichaient de l'optimisme pour une signature d'accord très prochaine. Les forces américaines qui sont également actives au Venezuela. Ce matin, Caracas confirme la mort du chef de gang du train des Aragua, tué dans une opération combinée avec les États-Unis. Le décès avait déjà été annoncé hier par Donald Trump, le président américain. Dans le reste de l'actualité, une nouvelle candidate à la succession d'Antonio Guterres, secrétaire général des Nations Unies. L'ambassadrice du Guyana est présentée par son pays. Caroline Rodriguez-Burkett rejoint ainsi la chilienne Michelle Bachelet, la costaricaine Rebecca Greenspan, l'équatorienne Maria Fernanda Espinosa, le sénégalais Macky Sall et l'argentin Rafael Grossi dans cette course à la tête de l'ONU. Le mandat de l'actuel secrétaire général arrive à terme à la fin de l'année. Sur notre continent à présent, l'épidémie d'Ebola qui continue de s'étendre en RDC selon l'OMS, tandis qu'elle est sous contrôle en Ouganda selon l'agence sanitaire de l'Union africaine. Et Kampala dénonce ce vendredi les restrictions aériennes dont le pays fait l'objet, les qualifiant d'injustes. Les États-Unis, le Canada ou les Émirats arabes unis ont notamment interdit l'accès à leur territoire aux Ougandais du fait d'un risque de propagation d'Ebola, tout en reconnaissant la nécessité de rester vigilant. Nous estimons que les restrictions générales sapent la confiance envers les pays qui signalent ouvertement les flambées épidémiques et ne sont pas proportionnées au risque réel. C'est ce que regrettait la docteure Atwin, numéro 2 du ministère de la Santé ougandaise. Et toujours en Afrique, au Maroc. À présent, c'est aujourd'hui samedi, le dernier jour pour s'inscrire sur les listes avant les élections législatives dans 3 mois. Sont concernés les non-inscrits, les personnes qui auront 18 ans au moment du scrutin et celles qui ont changé de résidence. Alors vous avez jusqu'à ce soir minuit pour vous inscrire en vous rendant sur le site officiel ou dans un bureau d'autorité administrative locale. Et rendez-vous le 23 septembre aux urnes. Et le Maroc toujours qui affrontera le Brésil ce soir pour son premier match de la Coupe du Monde de football. La rencontre débutera à 23h heure marocaine au MetLife Stadium à New Jersey. C'est la fin de cette synthèse, merci de l'avoir suivi. Belle journée à l'écoute de Média.
2: Avant d'ouvrir devant vous le dossier de l'affaire Suzanne Brookmiller, je dois vous rappeler que tous les faits que nous rapportons dans cette émission sont rigoureusement authentiques. Je prends cette précaution car l'affaire que nous traitons aujourd'hui pourrait vous paraître à la limite de la vraisemblance et aussi parce qu'elle a déjà été utilisée comme point de départ pour un feuilleton, un scénario de film et une pièce de théâtre. La version que nous en donne aujourd'hui Jacques-Antoine est la version strictement officielle telle qu'elle ressort des enquêtes de police et des témoignages entendus au procès. Mai 1967, à San Diego, en Californie du Sud. Le destroyer Knog, du 11e district naval US, rentre à son port d'attache après les manœuvres du Pacifique. Jay Benson, quartier-maître, chef de pièce, 30 ans, regarde la ville. Il n'est pas très grand, cheveux châtains en brosse, les yeux bleus. Il gagne ce que gagne en France un directeur de petite usine, mais il s'ennuie. Il était impatient de revoir la terre. Dame, un mois en mer, c'est long. Mais maintenant, il soupire. À terre, c'est toujours la même chose. On se promet monts et merveilles, et puis rien. La solitude, une cuite par-ci par-là. Jay Benson est un homme timide. Dans une ville de gens trop vieux, il y a 150 000 habitants à San Diego, 10%. Sont des amiraux dorés, des sous-officiers un peu raplapla. Tous les retraités de la marine américaine de guerre se retirent ici. Il ne peut tout de même pas passer son temps au musée d'anthropologie ou à l'auditorium en plein air. Quant au musée aztèque des souvenirs de la conquête espagnole, il connaît ça par cœur. G vient de passer au contrôle du port. Son seul espoir, que Tim soit là. Il se renseigne au bureau? Non. Le quartier maître Tim Koenig est parti en manœuvre depuis 2 jours. Ah, décidément, G n'a pas de chance. Tim est son seul copain. Mais ils sont quartier maître tous les deux et ne partent jamais en même temps. G espère qu'un jour, ils auront bien la chance de passer ensemble, un mois, à terre. G se dirige vers le nord, le quartier résidentiel, immeuble et villa pour Jean Huppé. Dans une belle résidence rose, G habite un appartement de 3 pièces, plus petite cuisine et salle de bain, le tout climatisé. Il s'habille en civil, en cravate? Non, nœud papillon. Il sort, le voilà dans la rue. Que faire? Il est 5 heures. Se promener au parc Balboa, oh zut. Monter au nord-ouest, vers Holton, la vieille ville espagnole, oh beaucoup de fleurs, et puis après. Ce qu'il lui faudrait, c'est un bon coup de jazz. Pour cela, il faut aller au sud de la ville et poser là-bas la première pierre de ce dossier extraordinaire de la police.

J'y traverse donc les marchés de fruits et de légumes de ce quartier de San Diego. Oranges, pommes, melons, grenades en pyramides ruisselantes de couleurs. Après, eh bien après, la deuxième avenue devient une espèce de Saint-Germain-des-Prés à la mode US. Petits hôtels, mauvais garçons en blue jean, stands de tir, éventaires à hot dog, bistrot. Plus loin, la population devient mexicaine, noire. Ici, une petite explication. Comme beaucoup d'Américains de cette région, G est un peu raciste sur les bords. Léger mépris des dargots. En argot, ce sont les moricots, les bâtards, les mal blanchis, etc. Mais s'il n'est pas assez lucide pour se rendre compte qu'il s'ennuie parce qu'il a peur de vivre, G est attiré et impressionné par la vitalité des dargots, leur joie de vivre. Le voilà donc hésitant, arrêté devant un stand de tir. Machinalement, il pose 10 cents sur le comptoir. Un gros Mexicain, sale, lui donne un fusil. Il tire sur une pipe et la brise. Recharge et va tirer à nouveau lorsqu'un coup de feu éclate. La pipe qu'il visait s'est brisée. G, qui entend un éclat de rire, se retourne. Une très jolie fille en robe blanche imprimée, encre marine et petit Popeye, le regarde, se détourne, charge son fusil, ferme les deux yeux et tire encore. G rit car elle a raté. Oh, ce doit être une dargot, les cheveux noirs, trop noirs, mais bon sang. C'est tout de même une bien belle fille. Posément, G tire, casse une pipe et entend un sifflet d'admiration. C'est elle qui a sifflé. G se demande si elle se moque de lui. Désolé pour la pipe, je l'ai cassée par erreur, dit-elle. Oh, ce n'est rien. Il pense qu'elle n'a pas l'accent des Mexicains. Le Mexicain de la baraque sourit à son tour. G, gêné, regarde les beaux cheveux noirs, la somptueuse queue de cheval, et s'enhardit. Vous êtes américaine ? Et du tac au tac. Vous êtes marin ? Vous me trouvez trop brune ? Oh, vous n'êtes pas trop brune, Elle rit. Un rire frais, liquide. G est ému par ce rire, il dit « Je suis très maladroit ». Puis il lui demande pourquoi elle pense qu'il est marin. Oh, la démarche. Et puis... Ici, il n'y a que des marins. Il regarde la petite robe avec des popeyes et des encres marines. Vous savez, ce n'est pas par amour des gens de mer, c'est parce qu'elle était dans mes prix. Et elle rit encore, de ce rire qui émeut tant le brave G. Alors il l'emmène prendre un verre, puis dîner, puis danser au L-step, les marches de l'enfer. Un boui-boui, mais un bon quartet, celui du puissant Mike. Il est minuit passé et tout à coup, il s'aperçoit qu'il ne sait même pas le nom de la fille. Je m'appelle Suzanne Brookmiller, mais on m'appelle Sue. Sue est originaire des collines du Nord. Orpheline, aux cheveux noirs, un de ses ancêtres a peut-être fauté il y a un siècle avec une Mexicaine. Elle est secrétaire au centre civique. Mais une belle jeune fille américaine, un peu blagueuse, c'est chouette. Quand G se lève pour danser, il n'ose pas trop la serrer, car ce n'est déjà plus une simple aventure. 3 semaines plus tard, G et Sue sont mariés. Il ne sait rien d'elle, elle ne sait rien de lui. Il ne parle pas d'hier ni de demain, il parle d'eux et du présent. La lune de miel dure depuis 8 jours lorsqu'on sonne. G quitte Sue à regret pour ouvrir. C'est Tim, son meilleur ami, un grand brun au nez épaté, aux yeux vifs et rieurs. Ils ont tant de choses à se raconter qu'ils parlent ensemble et qu'ils ne s'entendent pas. Sue apparaît à la porte en pyjama, les cheveux dans la figure. La conversation s'arrête. G prend une grande respiration et se frotte le torse pour dire fièrement « Je te présente ma femme ». Quand une semaine plus tard, la lune de miel est interrompue par le départ de son mari, Sue pleure beaucoup. G décide qu'il ne peut pas la laisser un mois se morfondre toute seule dans une ville où elle ne connaît personne. Tim s'occupera d'elle, la sortira, en prendra soin. C'est comme si je te confiais à mon frère, car Tim, c'est mon frère. Très emprunté, Tim joue en effet les grands frères. Il se creuse la tête chaque jour pour savoir comment la distraire. En ce mois de juin 1967, il fait très chaud et souvent, après une visite au musée ou un dîner dans une auberge, Tim emmène Sue à la plage. Ils ne se parlent pratiquement pas. Sue se rend compte qu'une gêne s'établit entre eux, mais elle ne sait pas pourquoi. Quand le soir, Tim l'emmène au bout de la jetée, dans un petit restaurant, manger du poisson frais, elle ne comprend pas pourquoi elle est là avec Tim. Ce devrait être la place de G. Et puis un jour, qu'ils sont allongés sur la plage, elle s'endort profondément sous le soleil de plomb. Un contact la réveille.
Elle sent le corps de Tim contre le sien. Maintenant, elle comprend. Elle comprend la gêne qu'il y a entre eux. Mais elle est attirée, elle aussi. Ils s'enlacent et leurs lèvres se rencontrent. Quand Tim raccompagne Sue, tous deux sont silencieux. « Je suis très croyante, je ne peux pas tromper mon mari, » dit Sue. « Passez me voir demain matin, j'aurai trouvé une solution. » La nuit que passe Sue est atroce. Elle doit bien se l'avouer, elle est amoureuse de Tim. Le lendemain matin, plein d'appréhension, Tim sonne à la porte de l'appartement de ses amis. Sue ouvre et elle a retrouvé sa gaieté. « Sue, je suis un ami indigne. Ne vous inquiétez pas, j'ai trouvé la solution. J'ai décidé qu'en attendant le retour de G, j'irai soigner ma tante Livia. Par contre, je vais dire à Pearl de venir ici. » « Qui est Pearl ?»« Ma sœur jumelle. » Tim a beau protester, Sue n'en démord pas. Et dès le surlendemain, Tim viendra rendre visite à Pearl et la sortira. « Vous verrez, elle est bien plus jolie que moi. » Le regard de Sue est plein d'humour et son sourire ironique intimide Tim et l'empêche de protester.

0: Le lendemain, Pearl, la femme qui apparaît à Tim dans l'encadrement de la porte, a un chignon. C'est bien la seule chose qui la différencie de Sue. Il la détaille, il est renversé par la ressemblance. Il fait avec Pearl les mêmes sorties qu'avec Sue, pizzeria, musée, promenade en mer. Tim a transféré son amour. Pour lui, aimer Sue ou aimer Pearl, c'est la même chose. Mais avec Pearl, c'est permis, car elle est libre, et Pearl a du goût pour lui. Il en est sûr. Tellement sûr que 8 jours plus tard, quand G débarque, qu'il trouve son appartement vide et se précipite chez son meilleur ami, Tim lui présente sa femme. G n'en revient pas. Il ne savait pas que Sue avait une sœur jumelle. Il est vrai qu'ils n'ont jamais parlé de leur famille. Mais quelle ressemblance! Même démarche, même voix! Puis Pearl explique. Pour toute famille, il ne reste à Sue et à elle que tante Livia. Elle n'en parlait pas car la pauvre femme est infirme. Jusqu'à présent, c'est Pearl qui l'a soignée. Mais maintenant qu'elle s'est mariée à son tour, elle et sa sœur ont décidé de se relayer. D'ailleurs, c'est simple. Puisque leurs maris ne sont jamais là ensemble, elles se succéderont au chevet de tante Livia, suivant l'absence de leurs maris respectifs. Ah, G trouve l'idée formidable. Il est tellement attendri par le récit de Pearl. Elle est vraiment très jolie. Moins pétulante peut-être que sa femme, mais plus racée. Ah, n'empêche que Sue est la plus belle. Et puis, n'est-ce pas extraordinaire? Les deux meilleures amies du monde mariées avec les deux plus belles jumelles du monde. 6 mois vont passer. Sue, au volant de la voiture que G lui laisse toujours en son absence, quitte San Diego et se rend à Las Salinas, à peine à 30 km. Elle entre dans un immeuble. Dans un appartement, elle sort de l'armoire les vêtements de Pearl. Elle change de lingerie entièrement, se fait un chignon. Si elle le pouvait, elle changerait même de peau. Car bien entendu, il n'y a pas de Pearl, il n'y a pas de tante Livia. Il n'y a que Sue qui aime G et qui aime Tim. Pour se simplifier la vie, elle a imaginé de se dédoubler. Elle a inventé la sœur jumelle. Ainsi, la morale est sauve. Elle a 2 maris, mais personne ne le saura, surtout pas les maris. Pour le moment, elle se trouve bien ainsi. Quand elle sort de l'appartement, elle n'est plus la même femme. Pas seulement au niveau du physique, mais même les attitudes. Elle change de mentalité, tout naturellement. Avec G, elle est Sue la pétulante, joyeuse, blagueuse. Avec Tim, elle est Pearl, plus posée, un peu plus languide, moins bavarde. Elle entre facilement dans la peau de son rôle, car, comme toutes les femmes amoureuses, elle se modèle à l'humeur de son mari. G est fruste, d'une intelligence peu vive. Il veut être dominé. Tim est plus vif, plus impérieux, un brin romantique. Sue est le pôle positif de G. Pearl est le pôle négatif de Tim. Moralement, Sue ne se rend pas compte de sa duplicité. Elle est en paix avec sa conscience. Il est vrai que pour le moment, elle ne fait de mal à personne. Après avoir laissé par précaution la voiture de G dans un garage de San Diego, Sue, devenue Pearl, va rejoindre son mari Tim à la galerie des Beaux-Arts. Greco, Murillo, Rubens, Goya, Zurbaran, Corot, Matisse. Belle salle lumineuse conçue comme une clinique blanche. Tout au long de la visite, Tim parle du peu de goût que G a pour les arts. Quel dommage pour Sue. Mais Pearl prétend que Sue non plus n'aime pas les arts. Comment, dit Tim? Mais vous avez toutes les deux les mêmes goûts, au point que c'en est stupéfiant. Mais Pearl proteste. Sue est une écervelée. Tim, en la défendant, provoque sa colère. Si tu me la préfères, pourquoi ne l'as-tu pas épousée? Un peu plus tard, Sue, qui, rappelons-le, est ce jour-là Pearl, commet une imprudence en refusant violemment que son mari l'accompagne chez la tante Livia. Or, Pearl n'est pas violente. Elle se rend compte de sa maladresse et pourquoi elle se radoucit bien vite. Mais Tim reste perplexe. Pearl, redevenue Sue, ne peut s'empêcher de rendre visite à Tim. Elle explique que G n'est pas encore arrivé. Elle trouve Tim triste. Qu'est-ce qu'il y a? Tim rougit, la regarde longuement. Je suis laide? Oh non, dit-il, très belle, plus belle que... Que qui? Que Pearl, avoue Tim. Sue devient blême. Oh, ne vous méprenez pas, dit Tim, ce qui est fait, mais c'est vous que j'ai toujours aimé. Pearl n'est qu'un produit de remplacement. Vous êtes plus vivante que Pearl, plus passionnée. La vertueuse indignation de Sue se transforme en mépris quand elle se trouve seule. Dire que cette idiote de Pearl n'est pas capable de garder son mari. Et soudain, elle éclate de rire. Un mois plus tard, prise à son propre jeu, Sue veut savoir ce que G pense de Pearl. Pearl, la douce, la tranquille, devance son mari et se rend chez G. Ils boivent un verre. Pearl se fait plus douce, plus languide que jamais. G ne cesse de la regarder et soupire. « Qu'y a-t-il ?» lui demande-t-elle. « Pourquoi regardez-vous ce chignon avec tant d'insistance ?»« Il vous va bien, Pearl. Un jour, je laisserai tomber mes cheveux et Sue se fera un chignon. Vous ne nous reconnaîtrez pas. »« Si, » dit gravement G. Vous, je vous reconnaîtrai toujours. Vous êtes plus calme, plus douce que Su. Voyez-vous, Pearl, ce qui est fait, mais c'est dommage que je ne vous ai pas connu la première. Pearl, la douce, serre les dents et gifle G à toute volée. Comme vous vous aimez toutes les deux. Comme vous défendez votre sœur. On aurait presque dit Su dans des moments de colère. Pearl se radoucit. Qu'il ne soit plus question de cela. Mais Su ne sait plus où elle en est. Serait-elle jalouse d'elle-même? Quand Tim revient, il est soucieux. Pendant un mois, toutes les nuits, sous le ciel du Pacifique, il a rêvé de Su. Il veut en avoir le corps net. Il veut comparer les deux sœurs. Il ne les a jamais vues ensemble. Il frissonne en pensant qu'il rêve au fond de lui-même d'avoir les deux femmes. Quand il frappe à la porte de G, Su s'apprête à partir, puisque G embarque le lendemain soir. N'est-ce pas l'occasion ou jamais de déjeuner tous les quatre? G est emballé par cette idée. Su est en pleine panique. G suggère que l'on confie la tante Livia pour quelques heures à la garde d'une voisine. Su objecte qu'il n'y a pas de voisin. Quand Tim propose d'envoyer une infirmière de la marine, qui acceptera sûrement de rendre ce service, elle ne peut refuser sans éveiller des soupçons. La seule chose à faire est de gagner du temps. Au petit restaurant, les deux hommes sont attablés avec Pearl, qui est arrivée la première. Su arrivera plus tard. Elle a, paraît-il, eu du mal à convaincre la tante Livia de se faire garder par une voisine. Pearl est nerveuse et se retourne tout le temps. L'arrivée d'un télégraphiste la soulage. Impossible venir, tante Livia, grosse crise subite, désolé, amusez-vous bien, Su. Mais Tim remarque qu'au lieu d'être affecté, Pearl semble être soulagée. Un peu plus tard, c'est au tour de Tim d'embarquer. Les deux maris parlent de la ressemblance des deux sœurs. Elle va si loin que l'autre jour, quand Pearl s'est coupée au petit doigt, Su s'est coupée presque au même endroit. Su leur raconte qu'enfant, un jour elle s'était cassée la jambe. On l'a ramenée chez sa mère, lorsqu'une demi-heure plus tard, on amenait Pearl à son tour, elle s'était cassée la jambe aussi. Ah, des fois, mon vieux, on dirait que c'est la même femme. Cette réflexion de G touche Tim. Il lui reste 24 heures avant de reprendre la mer. Et il veut en avoir le cœur net. Tout cela ne tourne pas rond. Au fait, où habite exactement tante Livia? Il ne l'a jamais su. Il rentre et fouille dans les tiroirs de Pearl. Il trouve son agenda. Une adresse le frappe. La Salinas, 62 Main Street. Or, La Salinas est à 30 km. Cela correspond au temps que met Pearl pour aller chez sa tante. Il fonce vers le nord. Dans les collines, il ne voit pas le paysage, ni les champs d'arbres fruitiers, ni les éoliennes qui tournent doucement. Arrivé à La Salinas, il trouve la bourgade endormie. 62 Main Street, un immeuble. Bizarre. Un immeuble, il croyait tante Livia dans une villa. Il regarde les noms sur les interphones. Su Brooke Miller. Il sonne. La porte ne s'ouvre pas. Il entre à côté dans un bar, commande une bière. Il y a là le patron, un gros homme endormi, un client, un petit vieux, tout seul, l'air retraité. Tim demande au patron, « Je cherche une amie, Su Brooke Miller. »« Je ne connais pas, » dit le patron. « Moi, oui, » dit le petit vieux. « Ah, je l'ai connue autre comme ça. Son père et moi étions copains. Une amie à vous ?»« Je la connais depuis peu, elle m'avait donné rendez-vous ici. » Ah, pas souvent là. Mais avis qu'elle doit travailler dans une agence de détective. Pourquoi? Ben, on la voit de temps en temps. Viens juste pour changer. De changer? Ouais. Mon épouse, elle pense que Su doit être détective. Avec tous ces changements de frusques. Tim paie un verre au vieux. Et sa tante Livia, vous la connaissez? Ah, bien sûr, dit le petit vieux. Tim se sent soulagé. Ah, une brave fille, Livia, dommage.
1: Dommage que quoi?
0: Bah, dommage qu'elle soit morte comme ça, aussi brusquement.
1: Elle est morte?
0: Bah oui. Alors peut-être que Su est à l'enterrement. Oh, m'étonnerait, dit le vieux.
1: Pourquoi?
0: Bah, elle est morte l'été 56, ça fait 11 ans. M'étonnerait qu'on enterre seulement maintenant.
2: Il rit de sa plaisanterie et Tim manque de renverser son verre avant de poser une dernière question, la pire. Et la sœur de Su, Pearl, vous la connaissez?
0: Bien sûr, dit le petit vieux.
2: Tim est complètement perdu.

0: deux jumelles frappantes, hein, dit Tim.
1: Ouais.
0: Le petit vieux secoue la tête et soupire.
1: Ah, une si jolie gosse. Bien plus douce que su. Quand je pense qu'il n'a eu que 6 mois, ce salaud de Los Angeles.
0: Son père était bien malheureux. Ça l'a amené à la tombe. Mais comment ça, balbutie Tim, qui a peur d'avoir compris.
1: Su vous a pas dit?
0: Non.
1: À l'âge de 8 ans, à une rue traversée en courant, la Cadillac qui fonce, elle a été tuée sur le coup.
0: Mais qu'est-ce qui vous arrive? Tim n'entendait plus. Comme un fou, il est sorti.
2: La scène d'explication entre Tim, G et Su est indescriptible. On ne saurait dire si elle est comique ou tragique. Tout d'abord, les deux hommes s'abattent comme des vautours sur leur proie. Su a les yeux baissés. Elle se laisse tout dire. Et puis soudain, elle relève la tête. Elle rit de colère et de honte. Et vous? Et vous qui faisiez la cour, l'un et l'autre, à la femme de votre meilleur ami?
0: Ils ne peuvent nier. Ils se regardent comme des étrangers. Tim s'en va, en claquant la porte. G s'approche dessus et lui dit « Dire que j'aimais Pearl, et que Pearl c'est toi. Je t'aimais donc doublement, voilà tout. » Dans le procès pour bigamie attenté à Sue Brookmiller, celle-ci risque 20 ans de prison. La magistrature locale s'en souvient encore. C'est Tim qui a porté plainte, alors que G, lui, a choisi d'être témoin à décharge. Au cours du procès, Sue refuse d'expliquer comment elle s'est procuré une double identité. Sans doute a-t-elle dû acheter de faux papiers. Quand le juge dit « Mais enfin, la supercherie devait fatalement être découverte un jour ou l'autre. Dans un an ou dans 20 ans, G et Tim cesseront de naviguer chacun leur tour. Quant à la tante Livia, vous ne pouviez pas la faire durer éternellement. Il fallait bien qu'elle meure un jour ou l'autre. Alors ?»«
3: Alors je me refusais à penser à l'avenir, » répond Sue.
1: « Mais enfin, vous n'aviez pas songé à une issue ?»«
3: Si, elle y avait songé. Le jour où la situation serait devenue intenable, » elle aurait fait disparaître l'une des deux sœurs. Il suffisait d'une lettre d'adieu. J'en ai assez, je ne t'aime plus, je m'en vais au bout du monde.
1: Et quelle est la sœur que vous auriez fait disparaître? Pearl ou Sue?
3: Comment savoir aujourd'hui le mari que j'aurais préféré demain? Il semble bien que G ait choisi pour elle.
2: Il supplie le tribunal d'épargner sa femme. Il l'aime et refuse de divorcer car il oublie tout. Il a bien des choses à se faire pardonner lui-même. Ce n'est pas la faute de Sue si elle aimait deux hommes. Elle a fait pour le mieux. Il supplie qu'on lui épargne la prison.
0: L'avocat n'a presque rien à dire.
2: Sue, en larmes, est condamnée à seulement 6 mois de prison. Avant qu'on l'emmène, G lui dit ce que tout le monde attendait.
0: « Je t'attendrai, Sue. »
2: L'épilogue. Ministère de la Marine des États-Unis, 11e district, centre de subsistance de San Diego. Au quartier maître, Tim Koenig. Sommes informés. Avait indûment perçu prime de logement accordée cadre subalterne marine marié. Au terme du jugement rendu par la cour, n'êtes pas légalement marié. Arriérait prime perçue retenue sur votre solde.
0: Comme quoi, la curiosité est toujours punie.

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1: Bonjour à toutes et à tous, Cassandre Thomas avec vous. Le Liban sous les bombes israéliennes. Après un appel à évacuation un peu plus tôt, l'armée israélienne pilonne plusieurs villages situés dans le sud du pays, près de Nabatieh notamment. Dans son message d'avertissement adressé à 20 localités, les forces de Tel Aviv précisaient qu'elles s'apprêtaient à agir avec force, je cite. Du côté du détroit d'Ormuz, les États-Unis ont abattu cette nuit des drones iraniens qui menaçaient la circulation dans le passage stratégique selon le commandement militaire américain au Moyen-Orient. Des attaques qui interviennent alors qu'hier et ces derniers jours, Téhéran, Washington et le Pakistan, médiateurs pour cette fin de conflit, affichaient de l'optimisme pour une signature d'accord très prochaine. Les forces américaines qui sont également actives au Venezuela. Ce matin, Caracas confirme la mort du chef de gang du Tren de Aragua, tué dans une opération combinée avec les États-Unis. Le décès avait déjà été annoncé hier par Donald Trump, le président américain. Dans le reste de l'actualité, une nouvelle candidate à la succession d'Antonio Guterres, secrétaire général des Nations Unies. L'ambassadrice du Guyana est présentée par son pays. Caroline Rodriguez-Burkett rejoint ainsi la chilienne Michelle Bachelet, la costaricaine Rebecca Greenspan, l'équatorienne Maria Fernanda Espinosa, le sénégalais Macky Sall et l'argentin Rafael Grossi dans cette course à la tête de l'ONU. Le mandat de l'actuel secrétaire général arrive à terme à la fin de l'année. Sur notre continent à présent, l'épidémie d'Ebola qui continue de s'étendre en RDC selon l'OMS, tandis qu'elle est sous contrôle en Ouganda selon l'agence sanitaire de l'Union africaine. Et Kampala dénonce ce vendredi les restrictions aériennes dont le pays fait l'objet, les qualifiant d'injustes. Les États-Unis, le Canada ou les Émirats arabes unis ont notamment interdit l'accès à leur territoire aux Ougandais du fait d'un risque de propagation d'Ebola, tout en reconnaissant la nécessité de rester vigilant. Nous estimons que les restrictions générales sapent la confiance envers les pays qui signalent ouvertement les flambées épidémiques et ne sont pas proportionnées aux risques réels. C'est ce que regrettait la docteure Atwin, numéro 2 du ministère de la Santé ougandaise. Et toujours en Afrique, au Maroc. À présent, c'est samedi, le dernier jour pour s'inscrire sur les listes avant les élections législatives dans 3 mois. Sont concernés les non-inscrits, les personnes qui auront 18 ans au moment du scrutin et celles qui ont changé de résidence. Alors vous avez jusqu'à ce soir minuit pour vous inscrire en vous rendant sur le site officiel ou dans un bureau d'autorité administrative locale. Et rendez-vous le 23 septembre aux urnes. Et le Maroc toujours qui affrontera le Brésil ce soir pour son premier match de la Coupe du Monde de football. La rencontre débutera à 23h heure marocaine au MetLife Stadium à New Jersey. C'est la fin de cette synthèse. Merci de l'avoir suivi. Belle journée à l'écoute de Média.
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1: Bienvenue à toutes et à tous, vous venez de nous rejoindre sur les ondes de Média 1 pour ce nouveau numéro de Matin Weekend. Selma avec vous au micro, avec en régie notre réalisateur la semaine. Et restez avec nous surtout dans quelques secondes, plutôt dans quelques minutes, notre sommaire sera juste après Beyoncé, Texas Hold'em.

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Et tout de suite, on passe à notre sommaire du jour. En première partie d'émission, nous allons vous parler de ces plats tendances de cet été, de ces plats que vous verrez un petit peu partout sur vos timelines et vos réseaux sociaux durant ces prochains mois. En deuxième partie d'émission, on va vous parler d'un festival qui se déroule actuellement à Tanger, le festival Sama, qui célèbre déjà sa 5e édition. Et enfin, en troisième et dernière partie d'émission, nous allons vous faire une petite liste de livres à lire cet été, de la lire voilà, pendant vos séances de bronzage ou à la plage. Voilà, donc pour le sommaire du jour, restez avec nous dans quelques minutes. Notre premier sujet, juste après Peter Gabriel, Salisbury Hill.

Et tout de suite, on fait un sujet sur les plats tendances. On vous a concocté plutôt un sujet sur les plats tendances de l'été 2026 entre fraîcheur, couleur et simplicité au menu. En effet, chaque été apporte son lot de nouvelles inspirations culinaires et 2026 ne fait pas exception. En effet, cette saison, les tendances mettent l'accent sur des recettes légères, colorées et faciles à partager. Les fruits et légumes des deux saisons, les saveurs méditerranéennes et les présentations gourmandes s'invitent dans les assiettes pour des repas plus beaux, aussi beaux que savoureux. Les salades complètes seront notamment les stars de l'été. Alors les salades ne se limitent pas à quelques feuilles de laitue. En 2026, elles deviennent de véritables plats équilibrés composés de céréales comme le quinoa, le boulgour ou encore le riz complet, accompagnés de légumes grillés, de fromages frais, de légumineuses ou encore d'herbes aromatiques. Et parmi les associations populaires de cet été, eh bien on retrouve la pastèque accompagnée de feta et de menthe. Vous pouvez également tenter la

Aux côtés de la recette ibérique traditionnelle à la tomate, on va retrouver le gazpacho de concombre et de yaourt, la soupe froide de petits pois et menthe, le gazpacho de melon et poivron jaune, ou encore le velouté froid à la courgette et au basilic. Et ces recettes permettent de faire le plein de légumes tout en restant rafraîchissantes. Il y a également cette option assez incontournable des planches à partager. Les repas conviviaux séduisent de plus en plus et les grandes planches composées de différents aliments remplacent parfois les plats traditionnels. Ainsi, comme option, vous pouvez choisir la planche de légumes crus et sauce maison, fromage et fruits frais, hummus, tapenade ou encore crackers, ou encore fruits secs et olives. Et cette formule permet en fait à chacun de composer son assiette selon ses envies. Alors les pâtes estivales légères seront également d'actualité cet été. Même en été, les pâtes restent populaires, mais dans des versions plus fraîches. Par exemple, des linguini au citron et au parmesan, des pâtes aux tomates rôties et burrata, des salades de pâtes aux légumes grillés ou encore spaghettis aux courgettes et pesto. Ainsi, on remplacera les sauces crémeuses par des assaisonnements, je vais y arriver, à base d'huile d'olive, de citron et d'herbes fraîches. Les desserts fruités prennent aussi le dessus. En effet, les desserts de l'été 2026 privilégient la fraîcheur et les fruits de saison. Par exemple, des salades de fruits parfumés à la menthe, un yaourt glacé garni de fruits rouges, des pavlovas aux fraîches et aux abricots, ou encore un granité maison au citron et à la pastèque, ou une tarte fine aux nectarines et au miel. Des recettes souvent plus légères tout en restant tout aussi gourmandes et de préférence faibles en sucre. Il y a également le grand retour des saveurs méditerranéennes. En effet, la cuisine inspirée du bassin méditerranéen continue de séduire grâce à des ingrédients simples et savoureux comme les aubergines grillées, les courgettes marinées, les tomates anciennes, l'huile d'olive et citron, le basilic, le thym et l'origan, ou encore les pois chiches et haricots blancs. Et cette cuisine met en valeur les produits de saison et favorise des repas colorés parfaits pour les déjeuners en terrasse ou encore les pique-niques. Ainsi, l'été 2026 confirme une envie de cuisiner autrement, des plats faciles à préparer, riches en légumes et en fruits, pensés pour être partagés entre salades généreuses, soupes froides et planches conviviales et desserts fruités. La saison célèbre une cuisine fraîche, gourmande et accessible à tous. C'était donc nos petites recommandations pour ces plats frais et légers et surtout équilibrés à préparer cet été. Et restez avec nous surtout. On écoute tout de suite Genesis, I Can Dance, suivi par Becky Hill, True Color.

C'était Becky Hill, True Color, en featuring avec Self-Esteem. Et restez avec nous surtout sur les ondes médias. Dans deuxième partie d'émission, nous allons vous parler du festival Sama qui célèbre sa cinquième édition. Un festival qui a démarré cette semaine à Tanger. C'est dans quelques instants, juste après notre prochain flash d'information. Et juste après Silk City, Electricity en featuring avec Dua Lipa.

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1: Bonjour à toutes et à tous, Cassandre Thomas avec vous pour la synthèse. Les frappes israéliennes continuent de s'abattre ce samedi sur le Liban depuis plus de 3 mois et alors qu'un cessez-le-feu est officiellement en vigueur depuis le 17 avril. L'armée de Tel Aviv a adressé un message d'avertissement à 20 localités dans le sud du pays avant de passer à l'attaque quelques temps après. Et pendant ce temps, les négociations entre l'Iran et les États-Unis semblaient avancer ces derniers jours. Le Premier ministre pakistanais affirmait hier que la paix n'avait jamais été aussi proche. Mais la nuit a été marquée par de nouvelles hostilités. Les États-Unis affirment ce matin avoir abattu plusieurs drones iraniens dans le détroit d'Ormuz. Ils menaçaient la circulation dans le passage maritime selon le commandement militaire américain au Moyen-Orient. Sur un autre front en Russie, une attaque de drones ukrainiens a fait 1 mort et 3 blessés dans le sud du pays. C'est ce qu'indiquent ce matin les autorités locales, alors que Kiev multiplie ces dernières semaines les attaques de longue portée contre la Russie. Rappelons que la guerre a été déclenchée en février 2022 par l'invasion de Moscou en Ukraine, déjà entamée en 2014 avec l'annexion de la Crimée. Dans le reste de l'actualité, en Inde, un avion de transport de l'armée de l'air s'écrase à l'atterrissage. Pour le moment, pas de bilan n'a été donné. On ne sait pas non plus combien de personnes étaient à bord. Une enquête a été ordonnée pour déterminer les causes de l'accident. Et puis quelques nouveautés du côté de l'ONU. Une diplomate nigériane a été nommée ce vendredi conseillère spéciale pour l'Afrique. Aouna Eziakonua est actuellement secrétaire générale adjointe des Nations Unies. Dans le même temps, d'autres cherchent à obtenir la tête de l'ONU. Une nouvelle candidate à la succession d'Antonio Guterres, l'ambassadrice de Guyana. Guyana est présentée par son pays. Caroline Rodriguez-Burkett rejoint ainsi la chilienne Michelle Bachelet, la costaricaine Rebecca Grinspan, l'équatorienne Maria Fernanda Espinosa, le Sénégalais Macky Sall et l'Argentin Raphaël Grossi. Dans cette course à la tête de l'ONU, le mandat de l'actuel secrétaire général Antonio Guterres arrive à terme à la fin de l'année. Allez, on termine cette synthèse avec un mot de sport. Le Maroc affrontera ce soir le Brésil pour son premier match de la Coupe du Monde de football. La rencontre débutera à 23h heure marocaine au MetLife Stadium à New Jersey. C'est la fin de cette synthèse. Merci de l'avoir suivi. Belle journée à l'écoute de Média.
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Restez avec nous surtout sur les ondes de Média. Dans quelques instants, on va vous parler d'un festival qui a démarré hier soir à Tanger, le festival Sava. C'est dans quelques minutes, mais avant ça, Caroline Polacek, Blood and Butter.

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1: Et tout de suite, on va vous parler de ce festival qui se déroule actuellement à Tanger, le festival Sama. En effet, chaque année à Tanger, le festival Sama s'impose comme un rendez-vous culturel singulier où musique, littérature et art visuel se rencontrent dans un esprit contemporain et exigeant. À la croisée des disciplines et des cultures, Sama propose une expérience artistique immersive portée par une programmation, je cite, pointue et accessible. Et pour cette édition, eh bien, le thème était en fait la réunion de famille, celle qui s'est construite, je cite, au fil du temps avec les artistes, écrivains et public fidèle. Ainsi, à cette occasion, on retrouvera des habitués du festival comme Léonie Pernet, Molécule Retro Cassetta, Johan Baggio, Fatim Layeshi, Louise Chevillotte ou encore Leroy Mobeck ou Ali Paco. En effet, cette édition marque un tournant. L'ensemble des événements est centralisé au Grand Hôtel de France, lieu emblématique de Tanger, transformé à l'occasion en véritable, je cite, hub artistique, meilleur concert, exposition et performance. Et se revendiquant comme un festival à taille humaine, Sama privilégie la qualité de l'expérience, la proximité avec les artistes et l'attention portée au public. Je cite, une grande tablée créative où son mot et image se répondent. D'ailleurs, dans quelques instants, on sera en compagnie de Léonie Pernet, artiste française qui sera sur scène aujourd'hui, d'ailleurs à l'occasion de ce festival Sama. Ça sera juste après The Course Breathless.

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1: Matin Weekend continue toujours sur les ondes de Médias. Et tout de suite, on va laisser place à Léonie Pernet, artiste française. Elle sera sur scène du festival Sama ce soir pour présenter notamment son nouvel album, un album qui s'inspire notamment des sonorités venues du Niger, pays d'origine de son père. Donc, Léonie, c'est votre troisième édition ici au Sama. Vous êtes une habituée d'ailleurs, c'est le thème de cette année, c'est le best-of, on va dire. Voilà, parlez-nous donc du fait d'être une des grandes habituées de ce festival.
2: Bah, moi, j'aime les histoires longues et je suis quelqu'un de loyal, donc j'aime bien qu'il y ait des affinités comme ça qui se créent au fur et à mesure. Là, il y a des personnes du festival qui m'ont demandé si les organisateurs étaient mes amis. Je leur ai dit non, on le devient. Mais à la base, c'est pas comme ça que ça s'est passé. Donc, je suis très heureuse et honorée de revenir ici.
1: Et justement, parlez-nous donc des titres que vous allez interpréter et de ce nouvel opus.
2: Ben, c'est les titres de mon dernier album qui est sorti l'année dernière, qui s'appelle Poèmes pulvérisés. Mais je vais quand même jouer à peu près deux morceaux du premier et quelques morceaux du deuxième aussi. Après il y a toujours une petite marge d'improvisation dans le sens où selon le monde qu'il y a, selon que les gens soient assis, debout, je modifie un petit peu le jour J pour m'adapter un petit peu à l'énergie du public, quoi.
1: Et d'ailleurs, vous avez expérimenté plusieurs salles. Vous avez parlé, vous avez été à la Cinémathèque pour votre premier live. L'année dernière, c'était au Cinéma Roxy, votre DJ set. Ce soir, on est à l'Hôtel de France, ici à Tanger. Voilà, comment est-ce que vous appréhendez ces espaces assez différents les uns des autres ?
2: Parfois un peu d'appréhension, parce qu'effectivement... En France, on joue souvent dans des salles qui se ressemblent un peu toutes. C'est plus ou moins toutes les mêmes et on sait un peu comment ça va se passer finalement. Et ici, c'est pas le cas. Et je sais jamais comment ça va sonner. Je sais jamais si les gens vont être assis ou debout. C'est un peu plus flou. Donc parfois, et comme j'ai des morceaux qui sont vraiment très calmes ou qui sont propices à l'écoute et d'autres plus dansants, j'appréhende ça un petit peu. Parfois j'ai un peu peur. Je me dis comment ça va se passer dans cet espace et tout.
1: Et vous parliez donc de votre dernier album, Poèmes pulvérisés, qui est donc sorti l'année dernière. C'est un album avec de la musique souvent électronique, mais avec également des textes qui s'inspirent de votre vécu. Comment est-ce que vous pouvez parler de l'évolution entre votre premier album et ce second?
2: L'évolution, elle est musicale et littéraire, si je puis dire, parce que le premier album, je chantais presque pas en français, qu'en anglais. Ensuite, deuxième album, beaucoup plus d'écriture en français. J'ai écrit d'ailleurs le deuxième album

0: traitait, je parlais plus de sujets personnels. Et là, le troisième album, effectivement, il parle de aussi de mon voyage au Niger, de ma rencontre avec ma famille paternelle, mes origines et tout ça. Dans l'album d'avant, je faisais référence aussi avec des morceaux comme Mon amour tu bois trop au chemin que moi j'ai pu prendre par rapport à certaines questions. Et donc je continue d'explorer ça.
1: Oui, vous venez de parler justement à l'instant donc de votre voyage au Niger, de votre la redécouverte de d'une partie de vos origines par le. Est-ce que c'est quelque chose que vous allez continuer à explorer dans le futur, la musicalité voilà, de cette région est-ce que c'est quelque chose que vous allez continuer ou bien vous allez prendre une autre direction, on va dire?
0: Mais je ne sais pas, je ne décide jamais à l'avance de ce que je fais. Je pense que c'est quelque chose, mais à vrai dire, on en a déjà parlé. Hein, comme à chaque fois que je termine un concert en France, les gens me demandent si je suis arabe. Et je leur dis, bah non, je sais, c'est bizarre, mais non, parce qu'il y a un morceau que je chante en arabe et je joue de la derbouka depuis longtemps. Donc les musiques du Maghreb et d'Afrique, en vrai, je pense que les liens qu'elles entretiennent avec la musique électronique, en vrai, ça m'intéressera toujours. Toujours, le lien avec la musique électronique et percussion, je trouve ça extraordinaire. Plus spécifiquement, la musique du Niger, bon, bah là, ça a des liens avec... c'est plutôt le blues Touareg. La musique du Sahel, quoi, vraiment. Qu'ici, on connaît bien avec Tina Riwen et tout ça, mais... Je pense que je vais pas m'ouvrir à la musique asiatique, par exemple. Non, mais c'est j'ai vraiment un truc avec ce continent. Et parfois, pas du tout. Parfois, je m'en passe. Je ne sais pas.

0: s'abattre ce samedi sur le Liban depuis plus de 3 mois et alors qu'un cessez-le-feu est officiellement en vigueur depuis le 17 avril. L'armée de Tel Aviv a adressé un message d'avertissement à 20 localités dans le sud du pays avant de passer à l'attaque quelques temps après. Et pendant ce temps, les négociations entre l'Iran et les États-Unis semblaient avancer ces derniers jours. Le premier ministre pakistanais affirmait hier que la paix n'avait jamais été aussi proche. Mais la nuit a été marquée par de nouvelles hostilités. Les États-Unis affirment ce matin avoir abattu plusieurs drones iraniens dans le détroit d'Ormuz. Ils menaçaient la circulation dans le passage maritime, selon le commandement militaire américain au Moyen-Orient. Sur un autre front, en Russie, une attaque de drones ukrainiens a fait 1 mort et 3 blessés dans le sud du pays. C'est ce qu'indiquent ce matin les autorités locales, alors que Kiev multiplie ces dernières semaines les attaques de longue portée contre la Russie. Rappelons que la guerre a été déclenchée en février 2022 par l'invasion de Moscou en Ukraine, déjà entamée en 2014 avec l'annexion de la Crimée. Dans le reste de l'actualité, en Inde, un avion de transport de l'armée de l'air s'écrase à l'atterrissage. Pour le moment, pas de bilan n'a été donné. On ne sait pas non plus combien de personnes étaient à bord. Une enquête a été ordonnée pour déterminer les causes de l'accident. Et puis quelques nouveautés du côté de l'ONU. Une diplomate nigériane a été nommée ce vendredi conseillère spéciale pour l'Afrique. Aouna Eziakonua est actuellement secrétaire générale adjointe des Nations Unies. Dans le même temps, d'autres cherchent à obtenir la tête de l'ONU. Une nouvelle candidate à la succession d'Antonio Guterres, l'ambassadrice de Guyana. Guyana est présentée par son pays. Caroline Rodriguez Burkett rejoint ainsi la chilienne Michelle Bachelet, la costaricaine Rebecca Grinspan, l'équatorienne Maria Fernanda Espinoza, le Sénégalais Macky Sall et l'Argentin Raphaël Grossi. Dans cette course à la tête de l'ONU, le mandat de l'actuel secrétaire général Antonio Guterres arrive à terme à la fin de l'année. Allez, on termine cette synthèse avec un mot de sport. Le Maroc affrontera ce soir le Brésil pour son premier match de la Coupe du Monde de football. La rencontre débutera à 23h heure marocaine au MetLife Stadium à New Jersey. C'est la fin de cette synthèse. Merci de l'avoir suivi. Belle journée à l'écoute de Médias.
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2: Troisième et dernière partie de Matin Weekend, ça démarre tout de suite dans quelques minutes. On va vous parler livres et on va vous recommander des livres à lire cet été pendant vos vacances. Ce sera juste après Foster de People, Pumped Up Kids.

C'était Foster the People avec leur titre Pumped Up Kicks. Et tout de suite, on va passer à notre dernier sujet du jour qui est consacré donc aux livres de plage. En effet, l'été est la saison idéale pour ralentir le rythme et se plonger dans une bonne histoire. Que vous aimiez les romans feel good, les enquêtes captivantes ou les récits émouvants, voici une sélection de livres à glisser dans votre sac de plage pour accompagner vos vacances. Et pour une lecture pleine d'optimisme, on vous recommande La Bibliothèque de Minuit, un roman qui mêle réflexion et émotion en imaginant une bibliothèque où chaque livre représente une vie différente que l'héroïne aurait pu vivre. Et dans le même thème de l'optimisme, il y a Le Café du Bout du Monde, une lecture inspirante qui invite à s'interroger sur ses priorités et ses rêves. Et pour les amateurs de romance, et notamment les romances estivales, on vous recommande deux livres d'une des reines de la littérature, justement, de ces romances estivales. C'est Emily Henry avec Funny Story, une comédie romantique moderne, pleine d'humour et de personnages attachants, parfaite pour les vacances. De la même autrice, il y a également Beach Read, qui raconte l'histoire de deux écrivains aux styles opposés qui se lancent un défi littéraire qui va bouleverser leur été. Et pour ceux qui aiment le suspense, il y a Le Club des amateurs de meurtre, qui raconte l'histoire de quatre retraités passionnés d'enquête qui décident de résoudre un véritable crime, un mélange réussi de mystère et d'humour. Il y a aussi ce livre que vous pouvez trouver absolument dans toutes les librairies, c'est La Femme de Ménage, un thriller psychologique rythmé, riche en rebondissements, qui se lit difficilement sans vouloir connaître la fin. Vous pouvez également, à cette occasion, redécouvrir des grands classiques comme Le Comte de Monte Cristo, une aventure intemporelle faite de vengeance, de justice ou de rebondissements qui captive encore les lecteurs. Ou encore, pour les esprits un petit peu plus romantiques, Orgueil et Préjugés, une histoire d'amour et de société portée par des dialogues brillants et des personnages inoubliables. Et pour profiter pleinement de vos lectures de vacances, privilégiez un format de poche facile à transporter, une intrigue qui donne envie de tourner les pages, un genre qui correspond à votre humeur, roman, suspense, aventure ou développement personnel, un livre suffisamment captivant pour accompagner les moments de détente, qu'ils soient au bord de la mer, de la piscine ou dans un jardin. Et cet été, la tendance est à l'évasion des romances légères au thriller haletant, en passant par les grands classiques. Ces ouvrages, en fait, offrent autant de façons de voyager sans quitter son transat. Il ne reste plus qu'à choisir celui qui vous accompagnera pendant vos vacances. Et après ce sujet consacré aux lectures d'été, après, tout dépend des goûts de chacun. Tout dépend aussi, ça peut être également l'occasion pendant les vacances, de terminer les livres qu'on a déjà commencé pendant l'année. On le sait tous, parfois pendant l'année, on commence un livre et après, la vie fait que l'on n'a pas forcément le temps ni la motivation de le terminer. Et voilà, si vous avez commencé un livre pendant cet hiver notamment et que vous êtes resté coincé à la page 100, eh bien le reprendre à l'occasion de cet été.

pendant des petites pauses à la plage. Ça peut être enfin l'occasion de terminer tous ces livres que l'on commence et que l'on n'a pas forcément l'occasion de terminer. Et restez avec nous, on continue tout de suite en musique avec les Goo Goo Dolls et leur titre Iris.

C'était Progov avec Voyage, Voyage. Et nous arrivons sur ce, bientôt à la fin de ce numéro de Matin Weekend. Merci encore de nous avoir suivis sur les ondes de Médias. Merci à notre réalisateur Youssef. Et de notre côté, on vous dit au revoir en musique avec Michael Jackson, Starlight, suivi par Coldplay avec leur titre Clocks. Très bonne écoute en vous souhaitant bien sûr une très bonne suite des programmes sur les ondes de Médias.

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1: Bonjour à toutes et à tous, vous êtes avec Alicia Miami. Samedi 13 juin, les titres de votre grand journal, c'est bien sûr le Maroc qui est dans les starting blocks. Les Lions de l'Atlas font leur entrée dans le Mondial 2026 ce soir. Un premier match face au Brésil qui s'annonce comme un défi face auquel le sélectionneur marocain Mohamed Ouarbi se montre confiant. Fraîchement nommé après la CAN, la carrière du sélectionneur de Mohamed Ouarbi démarre très fort donc avec cette Coupe du Monde, même s'il reste relativement inconnu.

0: Nous vous dresserons donc le portrait de l'entraîneur du Maroc. Et ce choc Maroc-Brésil s'annonce comme un véritable clash entre deux mondes. D'un côté, les Brésiliens ultra récompensés avec 5 victoires en Coupe du Monde à leur actif. De l'autre, les Lions d'Atlas déterminés à entrer dans l'histoire. La ferveur est bien sûr au rendez-vous chez les supporters marocains, mais pas que. Le nouveau maire de New York, Zoran Mamdani, est un passionné de football et il ne s'en cache pas. Il rêve de voir le Maroc en finale, vous l'entendrez. Mais avant de rêver de finale, les Marocains devront d'abord tenir tête au Brésil ce soir. Donc une rencontre qui promet d'être spectaculaire face à l'équipe la plus titrée de l'histoire du mondial. Nous ferons aussi le point sur la situation au Proche-Orient dans ce journal où un accord se précise entre l'Iran et les États-Unis sans pour autant permettre l'arrêt des frappes. Nous reviendrons sur les dernières évolutions. Et puis pour refermer cette édition, nous ferons un détour par l'Union européenne qui durcit sa politique d'accueil des demandeurs d'asile. Le texte entré en vigueur hier change drastiquement la philosophie d'accueil des 27. Vous entendrez un expert. Voilà pour les titres de votre mi-journée. Rendez-vous donc à 12h30 pour le Grand Journal.
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Les Maroon 5 et le morceau Heroine sur Medien, chers amis, pour eh bien ouvrir cette toute nouvelle playlist sur votre antenne préférée. On est ensemble jusqu'à midi, jusqu'à vos différents journaux d'information, midi et midi 30, histoire de eh bien voir un tour de l'ensemble des informations et de l'actualité internationale, nationale, sportive, surtout en cette période, chers amis, de Coupe du Monde du côté de l'Amérique du Nord, Canada, États-Unis et Mexique, où se joue la Coupe du Monde 2026. Chers amis, la musique, c'est ce qui nous intéresse aujourd'hui avec cette playlist. Comme je vous le disais, un très très beau programme en perspective, comme celui de cet après-midi. Cet après-midi, Covers and Vibes, comme chaque samedi de 15h à 17h. Un excellent programme. Je vous en parle un petit peu plus d'ici quelques instants. Mais juste avant, eh bien, chers amis, c'est Automatique, le morceau de Jesse Ware qu'on accueille tout de suite et maintenant sur Média. 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

C'était I Just Might de Bruno Mars. On continue avec du bon son, ça c'est une certitude, et avec notamment le morceau Roses de Estelle, tout de suite et maintenant sur Média.

Purple Disco Machine, Benjamin Ingrosso et puis la guitare de Nile Rodgers sur le morceau Honey Boy. Chers amis, tout à l'heure je vous le disais, toujours Medien qui vous accompagne et surtout votre rendez-vous musical du week-end. Et oui, Covers and Vibes chaque samedi de 15h à 17h. Un excellent programme en perspective.

On ira voir du côté de la Coupe du Monde quelle surprise nous attend en termes de musique. Comme vous le savez, il y a un hymne comme dans toutes les Coupes du Monde tous les 4 ans qui est dévoilé par la FIFA. Chers amis, on vous en parle, c'est cet après-midi, évidemment à partir de 15h. On clôture cette playlist avec Yos Bones, c'est le morceau d'Ameto Cruz, mais juste avant, Amenese de Plano, chers amis. Petit rappel, Covers and Vibes à 15h sur cette antenne, évidemment. Chers amis, je vous laisse avec vos différents journaux d'information à midi en arabe et à 12h30 en français. Passez une excellente journée à l'écoute de Média. Bye bye.

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1: En Afrique de l'Ouest et dans le golfe de Guinée, comptez 28 degrés à Abidjan et à Dakar. Des orages sont prévus à Abidjan, tout comme à Lagos, où il fera 31 degrés, ainsi qu'à Conakry. Comptez 33 degrés du côté de Ouagadougou. Là aussi, des orages seront de la partie cet après-midi. Enfin, il fera 37 degrés à Bamako sous les nuages. En Afrique centrale, à l'intérieur des terres, le thermomètre affichera 28 degrés à Yaoundé avec des orages. Cet après-midi, il fera 30 degrés à Kinshasa sous les nuages. Comptez 31 à Douala et Bangui où des orages seront prévus dans le ciel. Comptez 33 à Libreville, là aussi sous les orages. Enfin, il fera 39 degrés à N'Djamena sous les nuages. En Afrique australe, et de l'Est, comptez 23 degrés à Nairobi sous un ciel voilé. Il fera 24 du côté de Johannesburg avec du soleil. Enfin, 27 degrés à Addis Abeba sous les nuages.
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3: Bonjour à toutes et à tous, vous êtes avec Alicia Mihami. Samedi 13 juin, les titres de votre grand journal, c'est bien sûr le Maroc qui est dans les starting blocks. Les Lions de l'Atlas font leur entrée dans le Mondial 2026 ce soir. Un premier match face au Brésil qui s'annonce comme un défi face auquel le sélectionneur marocain Mohamed Ouarbi se montre confiant. Fraîchement nommé après la CAN, la carrière du sélectionneur de

0: Mohamed Warbig démarre très fort donc avec cette Coupe du Monde, même s'il reste relativement inconnu. Nous vous dresserons donc le portrait de l'entraîneur du Maroc. Et ce choc Maroc-Brésil s'annonce comme un véritable clash entre deux mondes. D'un côté, les Brésiliens ultra récompensés avec 5 victoires en Coupe du Monde à leur actif. De l'autre, les Lions d'Atlas déterminés à entrer dans l'histoire. La ferveur est bien sûr au rendez-vous chez les supporters marocains, mais pas que. Le nouveau maire de New York, Zoran Mamdani, est un passionné de football et il ne s'en cache pas. Il rêve de voir le Maroc en finale, vous l'entendrez. Mais avant de rêver de finale, les Marocains devront d'abord tenir tête au Brésil ce soir. Donc une rencontre qui promet d'être spectaculaire face à l'équipe la plus titrée de l'histoire du mondial. Nous ferons aussi le point sur la situation au Proche-Orient dans ce journal où un accord se précise entre l'Iran et les États-Unis sans pour autant permettre l'arrêt des frappes. Nous reviendrons sur les dernières évolutions. Et puis pour refermer cette édition, nous ferons un détour par l'Union européenne qui durcit sa politique d'accueil des demandeurs d'asile. Le texte entré en vigueur hier change drastiquement la philosophie d'accueil des 27. Vous entendrez un expert. Voilà pour les titres de votre mi-journée. Rendez-vous donc à 12h30 pour le Grand Journal.
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2: Au Maroc, telle qu'elle vous propose une radiographie des Lions de l'Atlas. Âge, record, formation, l'hebdomadaire passe en revue les hommes de Mohamed Warbi. Le nouveau sélectionneur a un projet, une équipe largement renouvelée, plus jeune que la moyenne du tournoi et surtout l'une des moins expérimentées. Il ne faudra cependant pas oublier les ambitions. Le Maroc est champion d'Afrique en titre, prétendant afficher au dernier carré. La compétition a donc débuté jeudi aux États-Unis, au Mexique et au Canada. La Coupe du Monde de tous les excès, titre Courrier International qui cite des chiffres. 48, plus grand nombre de participants. 104, plus grand nombre de matchs disputés. Prix des billets exorbitant. Température record attendue. Un rendez-vous à la fois sportif, politique et géopolitique qui devrait s'avérer très lucratif pour la FIFA. L'organisation mondiale accuse d'avoir tué la compétition par Newsweek. Son patron Gianni Infantino est lui brocardé dans The Guardian Weekly, un homme qui abuse de son pouvoir et qui se voit comme un sauveur du foot alors qu'il devrait simplement faire son travail. Gianni Infantino n'est-il pas à sa manière le Trump du foot, s'interroge Le Point. L'hebdomadaire français publie la brillante enquête d'un journaliste d'investigation allemand. Il raconte les coulisses du deal entre le président du foot mondial et le maître de la Maison Blanche. L'affaire remonte à 2015 lorsque le FBI lance une enquête anticorruption contre la FIFA. Infantino sait qu'il est dans le viseur. Il décide alors, dans les mois qui suivent, de nouer un pacte avec Trump, l'immunité contre le Mondial 2026. Les candidatures anglaises, françaises ou marocaines sont écartées. Les États-Unis décrochent facilement l'organisation de la compétition planétaire. Cerise sur le gâteau, en décembre dernier, le prix de la paix FIFA décerné à Donald Trump, faute de prix Nobel, le président américain repart avec un trophée en carton-pâte. Depuis, il a déclenché une implacable et incertaine guerre au Moyen-Orient, l'enlisement, le retour de l'inflation, une cote de popularité en baisse pour le nouvel obs. Donald Trump est dans une mauvaise passe. Mais tel un César qui gavait son peuple de pain et de jeu, le président américain, toujours plus mégalomane, table sur la Coupe du Monde pour faire oublier ses déboires. Le nouvel obs qui s'attarde sur le boom du foot aux États-Unis, le soccer, longtemps vu comme le sport des immigrés, prend sa revanche sur le football américain. Il est devenu le 4e sport le plus populaire du pays. La ligue professionnelle, la MLS, s'est développée et attire des stars comme Lionel Messi. Voir Donald Trump s'approprier le ballon rond a donc quelque chose de savoureux. Le président le plus anti-immigration depuis un siècle s'y est converti. Il veut maintenant se l'approprier.

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1: Midi 28, dans un instant, votre grand journal. On va bien sûr parler de l'entrée des Lions de l'Atlas dans cette Coupe du Monde. Ce sera juste après la météo.
2: Au Maroc, l'après-midi, le ciel sera nuageux à partiellement nuageux sur pratiquement l'ensemble du pays. Il pleuvra sur la moitié est du Haut-Atlas ainsi que sur Dra. Pour les températures, la minimale est de 23 degrés à Agadir, Safi et Sawira, toutes les trois sous les nuages. Pour la capitale Rabat, il fera 26 degrés, là aussi avec un ciel gris, 26 également à Casablanca et à Nador. Comptez 27 degrés à Tanger avec un peu de soleil. Il fera 30 degrés du côté de l'Aïoun, 32 à Oujda et 37 à Marrakech ainsi qu'à Iracil. Et Fès sous les nuages et la maximale, c'est à Benimelal avec 39 degrés, là aussi sous un ciel gris. En Algérie, l'après-midi, le ciel sera ensoleillé sur le nord-est, le centre et le sud-ouest du pays, puis partiellement nuageux à souvent clair ailleurs. La minimale, c'est à Alger ainsi qu'à Béjaïa où il fera 25 degrés. Sous le soleil, il fera 26 du côté d'Oran, 27 à Annaba. Le soleil sera de la partie à Constantine avec 33 degrés. Des nuages en revanche sur Tiret avec 35 degrés. Il fera 36 à Rardaïa. Le thermomètre affichera 37 degrés à Biskra, là aussi sous le soleil. Des nuages en revanche à Chlef avec 38 degrés. Comptez 39 à Tamanrasset. Et la maximale, c'est à Adrar avec 47 degrés. En Tunisie, l'après-midi, le ciel sera principalement ensoleillé sur l'ensemble du pays. Il fera 26 du côté de Monastir et Djerba, ce sont les minimales. 27 à Médine et Bizerte sous le soleil. Il fera 28 à Tabarka, Sfax et Gabès, là aussi sous un grand ciel bleu. Pour la capitale Tunis, il fera 29 degrés, tout comme à Sousse. Comptez 33 degrés à Kasserine, 34 à Gafsa et la maximale à Tozeur, 36 degrés sous le soleil.
1: Sur Médien, tout de suite, le grand journal. Samedi 14 juin, le Maroc est dans les starting blocks. Les Lions de l'Atlas font leur entrée dans le Mondial 2026 ce soir. Un premier match face au Brésil qui s'annonce comme un défi face auquel le sélectionneur marocain Mohamed Warbi se montre confiant. Fraîchement nommé après la Coupe d'Afrique des Nations, la carrière de sélectionneur national de Mohamed Warbi démarre fort avec donc cette Coupe du Monde, même s'il reste relativement inconnu. Nous vous dresserons donc le portrait de l'entraîneur du Maroc. Le choc Maroc-Brésil s'annonce donc comme un clash entre deux mondes. D'un côté, les Brésiliens ultra récompensés. De l'autre, les Lions de l'Atlas déterminés à entrer dans l'histoire. Et la ferveur est au rendez-vous, bien sûr, chez les supporters marocains, mais pas que. Le nouveau maire de New York, Zohan Mamdani, est un passionné de football et il ne s'en cache pas, il rêve de voir le Maroc en finale, vous l'entendrez.

0: Avant de rêver de finale, cependant, les Marocains devront d'abord tenir tête au Brésil ce soir. Une rencontre qui promet d'être spectaculaire face à l'équipe la plus titrée de l'histoire du mondial. 5 victoires à leur actif. Dans ce journal, nous ferons aussi un point sur la situation au Proche-Orient où un accord se précise entre l'Iran et les États-Unis sans pour autant permettre l'arrêt des frappes. Nous reviendrons sur les dernières évolutions. Et puis on terminera ce journal dans l'Union européenne qui durcit sa politique d'accueil des demandeurs d'asile. Un texte entré en vigueur hier change drastiquement la philosophie des 27 en la matière. Vous entendrez un expert. Et c'est un grand journal un peu particulier, chers auditeurs, vous l'avez compris. Pour l'occasion, j'ai le plaisir d'être accompagnée aujourd'hui par Mounsef Zamrad. Bonjour Mounsef.
1: Eh bien bonjour Alicia, bonjour à toutes et tous, quel plaisir de vous retrouver.
0: Alors le match hein, c'est ce soir, coup d'envoi 23h heure de Rabat pour les Lions de l'Atlas, mais cette rencontre entre le Maroc et le Brésil, elle a commencé hier, la traditionnelle conférence de presse a donné le tempo à cette rencontre très attendue, Mounsef.
1: Et oui, effectivement, Alicia, une rencontre très attendue dans le Royaume, mais pas que. On va analyser ce midi la presse internationale et on commence au Maroc, le média tel quel qui titre à la une le temps de la confirmation. L'opinion se penche plutôt sur les déclarations de Wahbi et Hakimi, prudent et confiant. TV5 Monde, les choses sérieuses commencent. Et puis en Amérique du Sud, bien sûr, la presse brésilienne aussi qui titre, ESPN Brazil qui titre une domination marocaine à craindre. D'autres affirment que le Maroc, un piège hautement exigeant. Au Globo, titre le souvenir amer de Tanger, marqué par la victoire, on le rappelle, du Maroc 2-1 en Amica, c'était en 2023, une défaite qui reste dans les mémoires des supporters brésiliens. TNT Sports, le Maroc est devenu un cauchemar pour le Brésil. Et puis une réaction aussi à l'international avec Foot Mercato, Ancelotti assume d'avoir peur du Maroc. Ce sont les mots du technicien d'ailleurs en conférence de presse d'avant-match.
0: Et ça tombe bien Mounsef, hein, puisque une conférence de presse c'était aussi au programme du sélectionneur Mohamed Warbi hier, en compagnie d'Achraf Hakimi. Le sélectionneur s'est exprimé sur ce premier match qui attend son groupe.
2: Mais déjà, tous les joueurs sont aptes. Donc c'est vrai qu'on a remplacé deux joueurs, mais tous les autres sont aptes. Donc tout le monde peut jouer, tout le monde est prêt à jouer. Et puis Talbi est une solution, comme il y a d'autres joueurs. On ne va pas beaucoup changer nos principes. On a montré de bonnes choses, on continuera à les montrer avec nos principes. Ce n'est pas parce qu'on joue un premier match de Coupe du Monde qu'on va tout chambouler. On a anticipé aussi le fait que des joueurs pourraient peut-être pas jouer. Et donc, pour nous, ça change pas grand-chose. On est désolé pour Abdé et même pour Naef, parce que ce sont des joueurs très importants et qui vont rater une Coupe du Monde. Mais nous, on avait déjà trouvé les solutions. Ce qui est très important, c'est de pouvoir trouver des solutions.
0: Mohamed Wahbi en conférence de presse hier soir, le sélectionneur du Maroc. Et c'est donc un groupe jeune hein, qui s'apprête à vivre leur première Coupe du Monde, Mounsef. Un groupe qu'on imagine un peu mitigé entre pression et envie de bien faire.
1: Et oui, j'ai sorti la calculatrice et la moyenne d'âge de la liste des 26 joueurs sélectionnés de 26 ans. Cela affirme que c'est un groupe en pleine maturité. On prend le joueur le plus jeune, il s'agit d'Ayoub Bouadi, le milieu de terrain qui évolue au LOSC en France. Il a 18 ans, il est né le 2 octobre 2007. Le cadre historique, lui, reste Yacine Bounou, âgé de 35 ans, né le 5 avril 1991, un portier d'expérience qui avait d'ailleurs démontré cela lors de l'édition précédente, Qatar 2022. Mais cette Coupe du Monde, c'est aussi nouveau pour le sélectionneur Mohamed Wahbi, qui jusqu'à là avait l'expérience seulement des moins de 20 ans.
0: Oui, il est longtemps resté dans l'ombre des centres de formation. Mais aujourd'hui, Mohamed Wahbi, il est vraiment sous le feu des projecteurs. Il gravit les échelons un à un, avec, comme vous le disiez, la catégorie des moins de 20 ans, avant de devenir donc le sélectionneur des Lions de l'Atlas. Je propose d'écouter Ali Salahedine, qui nous dresse le portrait d'un technicien discret qui a fait de la formation sa marque de fabrique.
3: Mohamed Wahbi n'a jamais été une grande vedette du football marocain, pourtant c'est aujourd'hui lui qui porte les espoirs de toute une nation. À 49 ans, le sélectionneur des Lions de l'Atlas incarne une nouvelle génération d'entraîneurs, davantage façonnés par la formation et le développement des joueurs que par une carrière de football professionnelle. Né à Schaerbeek, en Belgique, de parents marocains, Mohamed Wahbi se tourne très tôt vers le métier d'entraîneur. Son parcours se construit dans l'ombre, loin des projecteurs. Pendant près de deux décennies, il œuvre au sein du centre de formation d'Anderlecht, l'un des plus réputés de Belgique, où il participe à l'encadrement et à la progression de nombreux joueurs de talent. En 2022, la Fédération Royale Marocaine de Football fait appel à lui pour prendre en main la sélection marocaine des moins de 20 ans, une étape décisive dans sa carrière. Rapidement, ses équipes se distinguent par leur organisation, leur discipline et leur qualité de jeu. Le point culminant

0: intervient en 2025 lorsque les Lionceaux de l'Atlas décrochent un titre mondial historique, offrant au football marocain l'un de ses plus grands succès de l'histoire. Reconnu par sa discrétion, son exigence et son sens de la pédagogie, Mohamed Wahbi appartient à cette catégorie d'entraîneurs qui privilégie le travail quotidien à la lumière médiatique, une approche qui lui vaut progressivement la confiance des dirigeants de la fédération.
1: Un portrait signé Ali Salaheddine. Il ne reste donc plus que quelques heures avant le coup d'envoi de la rencontre. Et dans le style de jeu, le Maroc a longtemps été comparé au Brésil, Monsef. Que dit l'historique des confrontations?
2: Eh bien, Alicia, l'historique des confrontations est assez clair. Les deux équipes se sont rencontrées trois fois et le bilan est le suivant. Deux victoires brésiliennes. Le Maroc, on l'a déjà dit, s'était imposé ici à Tanger. C'était leur première victoire contre son homologue brésilienne. Pourquoi maintenant le Maroc était longtemps comparé au Brésil? Eh bien, c'est pour la qualité technique de ses joueurs. Surtout, la discipline tactique est aussi mise en avant par certains observateurs.
1: Et ça tombe bien, ce matin, notre invité de la rédaction, c'était Mohamed Randour. Il a tenu à rappeler les enjeux de cette rencontre. Le Maroc part moins favori sur le papier, mais tout est possible.
3: En face, vous avez du lourd, comme on dit, deux gros fers de lance des meilleures équipes espagnoles et des meilleures équipes mondiales. Rafinha, Vinicius, je pense qu'on passe à un autre niveau. C'est une équipe légendaire, on reste encore dans la légende. Hein. Ce ne sont pas les trophées accumulés dans une bibliothèque qui font la force d'une équipe. C'est aujourd'hui au moment T. Et je pense qu'aujourd'hui au moment T, le Maroc n'est plus à présenter sur la scène mondiale. Et il a une confirmation aussi de sa dernière Coupe du Monde. Il était parmi les quatre meilleures équipes mondiales. Donc, on se retrouve avec, si vous voulez, un choc des mondes. D'abord, le Brésil qui court depuis 24 ans pour une couronne. Et ensuite, le Maroc. Donc, je pense que ça va être un match où vous avez une équipe qui a le prestige, le Brésil, et une équipe qui est en devenir et qui prend du volume et qui a beaucoup faim, c'est le Maroc.
1: Mohamed Randour, consultant sportif spécialiste du football. Il était au micro de Martin Gibert. Aux États-Unis, bien évidemment, l'ambiance est palpable. Monsef, hein, les supporters des Lions de l'Atlas sont présents et ils sont prêts pour ce soir.
2: Et oui, comme nous, ici au Maroc, à partir de 23h, mais il sera 15h lors du coup d'envoi aux États-Unis. Dans le Royaume, le dispositif est assez clair. Les cafés s'attendent à une très grande affluence, une fermeture prévue à 4h du matin. Le silence dans les rues sera total ce soir, entre 23h et 1h du matin. Les Marocains espèrent faire la fête après. D'ailleurs, pour beaucoup, ils ont fait le déplacement. On les a vus lors des derniers matchs ou lors de la dernière rencontre de préparation contre la Norvège qui s'était soldée sur le score nul d'un but partout. Hein. Ils étaient nombreux.
1: Je vous trouve un tout petit peu optimiste sur le silence, Monsef, parce qu'à mon avis, il sera rompu à chaque action un peu partout dans le Maroc. On sera au courant quand il se passe quelque chose sur le terrain si vous n'êtes pas devant un écran. Mais les tribunes hein, aux États-Unis, elles étaient déjà garnies de rouge. Hier, Times Square a vibré hein, au rythme du Chabi ou encore du Gnawa. Les Marocains peuvent apparemment aussi compter sur un autre soutien de taille qui les voit aller très loin. Le maire de New York, Zoran Mamdani. Je vous propose d'écouter les explications de notre correspondant, Gwendal Lavina.
4: Élu en novembre dernier à 34 ans, Zoran Mamdani est un passionné de soccer, comme on dit ici. Il est d'ailleurs défenseur amateur dans un club de Brooklyn depuis des années et il suit l'actualité du ballon rond au point de ne pas pouvoir cacher sa déception lorsqu'Arsenal, son équipe de cœur, s'incline en finale de la Ligue des Champions face au PSG. Tout naturellement, le journal britannique The Guardian lui a donc demandé de donner ses pronostics pour la compétition et Zoran Mamdani voit grand, très grand pour les Lions de l'Atlas puisqu'il pense que l'équipe se placera en tête de son groupe devant le Brésil et Haïti, battra ensuite les Pays-Bas et même le Sénégal dans un match très serré. Mais le parcours du Maroc ne s'arrêtera pas là, selon lui, puisque ses joueurs battront la Colombie en demi-finale et se hisseront même en finale pour retrouver la France, comme un souvenir de 2022. Mais cette fois, l'issue ne sera pas la même. C'est une belle finale, mais suivons notre cœur, dit Zoran Mamdani, qui voit donc le Maroc gagner cette Coupe du Monde. Ce serait une première pour un pays du continent. Gwendal Lavina, New York, Médien.
1: C'est avant tout hein, le terrain qui va parler ce soir. En face du Maroc, c'est un Brésil d'expérience qui se dresse. Une Seleção prête à tout pour oublier son mauvais parcours en 2022, Monsef.
2: Eh oui, parce que Qatar 2022 avait pris fin pour cette sélection brésilienne. Le Brésil qui a été éliminé de la Coupe du Monde 2022 en quart de finale par la Croatie. Un partout dans le temps réglementaire, 4-2 au tir au but pour cette 23e édition du tournoi. Les ambitions sont claires. Un nouveau sélectionneur, et pas n'importe lequel, hein, l'expérimenté technicien et tacticien Carlo Ancelotti. Un groupe rajeuni mais surtout enfoui de qualité. L'expérience est traduite par ce record, 5 fois champion du monde, qui fait d'elle la sélection d'ailleurs la plus titrée du tournoi.
1: Et la Coupe du Monde et le Brésil, hein, c'est une longue histoire d'amour, un dernier sacre qui date

0: date donc de 2002, remportée en Corée du Sud et au Japon. L'histoire du Brésil en Coupe du Monde, on la retrace justement, c'est avec Mohamed Amini.
1: Qui dit 5 étoiles sur leur maillot, dit 5 Coupes du Monde remportées par les Brésiliens. Le Brésil est la nation la plus titrée de l'histoire de la Coupe du Monde, de Pelé à Granicha, en passant par Ronaldo, Rivaldo ou encore Ronaldinho. La Seleção a marqué chaque génération par un football offensif spectaculaire et une capacité constante à produire des joueurs d'exception. Sacré en 1958, puis en 62, 70, 94 et 2002, le Brésil n'a plus remporté le mondial depuis plus de 20 ans, une longue période d'attente pour un pays habitué à dominer la scène internationale. Malgré des effectifs régulièrement composés de stars mondiales et annoncés comme favoris au fil des éditions, les Brésiliens ont alterné exploits et désillusions, confirmant à la fois leur statut de référence et la difficulté de reconquérir le sommet dans un football mondial de plus en plus compétitif dans cette Coupe du Monde actuelle. La Seleção repart donc en quête d'une sixième étoile avec de grandes ambitions, emmené par un Carlo Ancelotti, le coach qui a remporté tous les trophées possibles en club. Mais son entrée en lice s'annonce immédiatement relevée face au Maroc pour un premier choc qui donnera le temps de son tournoi.
0: C'était Mohamed Amini pour donc ce retour sur l'histoire du Brésil au Mondial. Il est midi 42 sur Medi 1. Mounsef, il me reste une question à vous poser. Votre pronostic pour ce soir, Maroc-Brésil?
2: Eh bien, le pronostic reste assez clair, Alicia. On espère une victoire marocaine. Pourquoi pas 2 buts à 1 pour le Maroc.
0: 2 buts à 1. On vous entend, on espère. On envoie de la force au Lion de l'Atlas.
2: Évidemment. Et puis, on aura l'occasion de reparler de ce Mondial. C'est l'autre match dans un peu plus d'un quart d'heure avec Ali Salahdine. Il sera accompagné Nicolas Villas et Sahel Sissoko. N'oubliez pas aussi votre rendez-vous sportif Studio Sport à partir de 17h jusqu'à 18h. Ce sera avec Mohamed Amimi.
0: Merci beaucoup Mounsef Zamrat. L'actualité de ce samedi 13 juin, c'est aussi la situation au Proche-Orient. La signature d'un accord entre l'Iran et les États-Unis semble plus proche que jamais. Et pourtant, Washington affirmait ce matin avoir abattu des drones iraniens. Bonjour Cassandre Thomas.
3: Bonjour Alicia, bonjour à toutes et à tous.
0: Ces frappes, Cassandre, elles ont eu lieu cette nuit dans le détroit d'Ormuz.
3: Et oui Alicia, des drones d'attaque selon le commandement militaire américain au Moyen-Orient qui ciblaient des navires commerciaux et menaçaient donc la circulation dans le passage stratégique du détroit d'Ormuz. Le commandement affirme avoir éliminé cette menace et indique que la circulation dans le détroit reste fluide. Un incident qui peut paraître étonnant, Alicia, car quelques heures plus tôt, les différentes parties faisaient montre d'optimisme quant à la signature prochaine d'un accord de paix. Le Premier ministre pakistanais d'abord affirmé hier, je cite, « La paix n'a jamais été aussi proche qu'aujourd'hui ». Même son de cloche du côté de Téhéran, où le chef de la diplomatie Abbas Araghchi partageait son espoir ce vendredi pour une signature d'accord à venir dans les prochains jours, en précisant cependant, dès que les dernières étapes de négociation seraient achevées. Et le président des États-Unis, Donald Trump, tablait lui jeudi sur une signature d'accord dans le week-end. Alors cette frappe peut surprendre, oui, mais elle n'est pas forcément contradictoire avec la poursuite des négociations. C'est d'ailleurs souvent comme cela que ça se passe hein, depuis plusieurs semaines entre les deux belligérants. Frappe, discussion, bombe, négociation, etc., etc. Tant qu'un accord n'est pas signé et lisible par nous tous, nous devons donc nous contenter des différentes versions iraniennes et américaines qui émanent de part et d'autre. Et qui sont-elles bien contradictoires cette fois? Le nucléaire iranien et la gestion du détroit d'Ormuz sont toujours au cœur des désaccords.
0: Merci beaucoup Cassandre Thomas pour ces explications. Et justement, on apprend ce matin que le Pakistan se montre malgré tout confiant quant à la signature de cet accord. Selon le Premier ministre pakistanais Shahbaz Sharif, le texte pourrait être signé dans les prochaines 24 heures et pourrait être suivi de discussions techniques au cours de la semaine prochaine. Direction le vieux continent, à présent, où le pacte européen sur l'asile et la migration est entré en vigueur hier vendredi, 2 ans après son adoption au Parlement européen. Une réforme qui vise à encadrer le contrôle des frontières, les procédures d'asile, les conditions d'accueil et qui met en place un mécanisme de solidarité entre les pays membres. Mais pour Gérard-François Dumont, professeur à la Sorbonne, président de la revue Population et Avenir, ce qui change le plus avec cette réforme, c'est la philosophie européenne en matière de politique migratoire. Écoutez-le.
4: Jusqu'à présent, l'Union européenne était une exception dans le monde, c'est-à-dire qu'elle considérait que toute personne qui se présentait à sa frontière, on devait pratiquement la laisser entrer. Donc le nouveau pacte qui a été signé considère que désormais, aux frontières de l'Union européenne, il faut éventuellement faire un certain nombre de vérifications si on considère qu'une personne n'a pas les papiers suffisants pour entrer dans l'Union européenne, ou si elle est inscrite sur un registre

0: comme quelqu'un pouvant attenter à la sécurité au sein de l'Union européenne. Donc ce pacte prévoit un sort de filtrage aux frontières avec une durée maximum de 7 jours pendant laquelle on retient la personne et on étudie son dossier.
1: Gérard François Dumont, professeur à la Sorbonne, président de la revue Population et Avenir. Il était au micro de Marianne Garnier. Un tout dernier mot du Maroc avant de refermer cette édition, puisque ce samedi, c'est le dernier jour pour s'inscrire sur les listes électorales avant les élections législatives de septembre. Sont concernés donc les non-inscrits, les personnes qui auront 18 ans au moment du scrutin et celles qui ont changé de résidence depuis la dernière élection. Vous avez jusqu'à ce soir, minuit, pour vous inscrire en vous rendant sur le site officiel ou dans un bureau d'autorité administrative locale. On le rappelle, rendez-vous le 23 septembre dans les urnes. C'est la fin de cette édition. Merci à vous de nous avoir suivis. Ne partez pas tout de suite, le Grand Journal, ça continue. Et pour commencer, je vous propose de feuilleter les pages des hebdomadaires. Et c'est bien sûr la Coupe du Monde qui est à l'honneur de votre revue de presse aujourd'hui, Camille Mathieu.
2: Au Maroc, telle qu'elle vous propose une radiographie des Lions de l'Atlas. Âge, record, formation, l'hebdomadaire passe en revue les hommes de Mohamed Ouarbi. Le nouveau sélectionneur a un projet, une équipe largement renouvelée, plus jeune que la moyenne du tournoi et surtout l'une des moins expérimentées. Il ne faudra cependant pas oublier les ambitions. Le Maroc est champion d'Afrique en titre, prétendant afficher au dernier carré. La compétition a donc débuté jeudi aux États-Unis, au Mexique et au Canada. La Coupe du Monde de tous les excès, titre Courrier International qui cite des chiffres. 48, plus grand nombre de participants. 104, plus grand nombre de matchs disputés. Prix des billets exorbitant. Température record attendue. Un rendez-vous à la fois sportif, politique et géopolitique qui devrait s'avérer très lucratif pour la FIFA. L'organisation mondiale accusé d'avoir tué la compétition par Newsweek. Son patron Gianni Infantino est lui brocardé dans The Guardian Weekly, un homme qui abuse de son pouvoir et qui se voit comme un sauveur du foot alors qu'il devrait simplement faire son travail. Gianni Infantino n'est-il pas à sa manière le Trump du foot, s'interroge Le Point. L'hebdomadaire français publie la brillante enquête d'un journaliste d'investigation allemand. Il raconte les coulisses du deal entre le président du foot mondial et le maître de la Maison Blanche. L'affaire remonte à 2015 lorsque le FBI lance une enquête anticorruption contre la FIFA. Infantino sait qu'il est dans le viseur. Il décide alors, dans les mois qui suivent, de nouer un pacte avec Trump, l'immunité contre le Mondial 2026. Les candidatures anglaises, françaises ou marocaines sont écartées. Les États-Unis décrochent facilement l'organisation de la compétition planétaire. Cerise sur le gâteau, en décembre dernier, le prix de la paix FIFA décerné à Donald Trump, faute de prix Nobel, le président américain repart avec un trophée en carton-pâte. Depuis, il a déclenché une implacable et incertaine guerre au Moyen-Orient, l'enlisement, le retour de l'inflation, une cote de popularité en baisse pour le nouvel obs. Donald Trump est dans une mauvaise passe. Mais tel un César qui gavait son peuple de pain et de jeu, le président américain, toujours plus mégalomane, table sur la Coupe du Monde pour faire oublier ses déboires. Le nouvel obs qui s'attarde sur le boom du foot aux États-Unis, le soccer, longtemps vu comme le sport des immigrés, prend sa revanche sur le football américain. Il est devenu le quatrième sport le plus populaire du pays. La ligue professionnelle, la MLS, s'est développée et attire des stars comme Lionel Messi. Voir Donald Trump s'approprier le ballon rond a donc quelque chose de savoureux. Le président le plus anti-immigration depuis un siècle s'y est converti et il veut maintenant se l'approprier.
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1: Midi 50 sur Médien, merci d'être avec nous dans ce Grand Journal. C'est le moment de retrouver votre chronique et comme chaque samedi, c'est la chronique culture. Ce samedi, on parle du festival Sama, de retour à Tanger pour sa 5e édition. Édition placée cette année sous le thème de la famille. L'événement réinvite certains des visages des éditions précédentes avec au programme musique, lecture, art ou encore football. Coupe du Monde oblige. Bonjour Salma.
4: Bonjour Alicia.
1: Alors Salma, vous nous parlez donc de cette 5e édition de Sama.
4: Alors Sama, en effet, c'est devenu un rendez-vous incontournable pour les amoureux de culture dans la ville du Détroit. Ou d'ailleurs, hier soir, la soirée a été inaugurée par Fatim Leyachi, l'actrice, la comédienne, à cette occasion.

0: lu des textes de Omar Khayyam traduits en français et en derija. Nous lui avons parlé juste après son passage.
1: Et voilà, donc c'était encore une belle occasion de retraverser ses textes, ses émotions. Et voilà, là, ça vient de se terminer. Je suis encore très émue de ce qui s'est passé, de ce qui s'est produit. Il y avait une belle écoute. Et puis c'est quand même une chance d'avoir la mer et le détroit de Gibraltar comme fond de scène. C'est un luxe fou. Donc je me suis sentie hyper privilégiée de dire des textes aussi beaux avec la nuit qui tombait sur Tanger. Voilà.
2: Fatim Layachi, hein, qui fait donc partie de la grande famille du Sama depuis déjà quelques années. Et ça tombe bien, la famille, c'est le thème.
0: En effet, Alicia, cette année, Sama a donc réinvité certaines des figures qui ont fait ce festival au cours de ces dernières années, comme donc Fatim Layachi, que l'on vient d'entendre, mais aussi Léonie Pernet, Molécule, Retro Cassetta, Johan Baccio, Louise Chevillotte, Leroy Mopek, Oufras ou encore Ali Paco. François Schmitt est cofondateur de Sama. Il nous parle donc de cette cinquième édition.
3: Oui, c'est une édition un peu réunion de famille. Là, on a convié un peu les artistes qui nous ont accompagnés ces dernières années. Donc, on a Léonie Pernet, Fatim Layachi qui avait fait une création qu'elle refait cette année. On a des artistes comme Molécule et après des DJ de Tanger bien connus des oiseaux de nuit de Tanger comme Mobek, Ali Paco ou Fras. Et là, on a des petites nouveautés quand même cette année avec Louise Chevillotte et Flore Lurienne qui vont faire une lecture demain. Mais sinon, c'était vraiment la volonté de faire une fête d'anniversaire pour Sama pour les 5 ans à l'hôtel Villa de France.
0: Et au programme, donc, il y aura de la musique, mais aussi du foot. En effet, le public pourra découvrir ce soir sur scène Léonie Pernet et son univers musical foncièrement personnel. Voici donc à quoi on peut s'attendre.
4: C'est les titres de mon dernier album qui est sorti l'année dernière, qui s'appelle Poèmes pulvérisés. Et je vais quand même jouer à peu près deux morceaux du premier et quelques morceaux du deuxième aussi. Et voilà, après, il y a toujours une petite marge d'improvisation dans le sens où, selon le monde qu'il y a, selon que les gens soient assis, debout, Je modifie un petit peu le jour J pour m'adapter un petit peu à l'énergie du public, quoi.
0: C'était donc Léonie Pernet qui sera donc sur scène ce soir à la Villa de France. Il y aura également ce soir une lecture de Louise Chevillotte, mais aussi des DJ sets avec Retro Cassetta et Ali Paco. Et à 23h, pause Coupe du Monde pour regarder le match Maroc-Brésil entre deux DJ sets.
2: Évidemment, pause Coupe du Monde en ce samedi 13 juin, c'est incontournable. Merci beaucoup Salma pour cette chronique culture. Il est midi passé de 54 minutes sur Médian. C'est maintenant le moment de faire une petite pause musicale cette fois, mais aussi une pause foot. Une nouvelle fois, pléthore de musique accompagne le début de cette Coupe du Monde. Au travers des époques et des éditions, de nombreux morceaux sont devenus cultes et sont désormais indissociables du ballon rond. C'est la chanson du week-end de Martin Gibert.

La Coupe du Monde est officiellement lancée sur le continent américain et comme le veut la tradition, elle s'accompagne d'une dizaine de titres d'artistes en tout genre qui tentent de profiter de l'événement pour signer le tube de l'été. Mais une nouvelle fois, la place du numéro 1 semble être déjà prise par la chanteuse colombienne Shakira. Attendue au tournant, elle est revenue en force avec son titre Die Die, sorti 2 semaines avant le début de la compétition. Une chanson qui a éclipsé totalement l'hymne officiel de la Coupe du Monde fait par David Guetta. Il faut dire qu'entre Shakira et la Coupe du Monde, c'est une véritable histoire d'amour.

Vous avez reconnu Waka Waka, bien sûr, un morceau qui nous plonge directement au milieu d'un terrain de foot. Shakira signe ici le titre phare de la Coupe du Monde 2010, mais aussi un tube qui accompagnera toutes les autres éditions à travers le temps.

Shakira, de nombreux artistes ont eu leur heure de gloire avec la Coupe du Monde. Des morceaux devenus parfois l'hymne de tout un pays, volontairement ou non, et qui plongent les supporters dans une certaine nostalgie.

We Are The Champions de Queen, devenue la musique universelle pour célébrer chaque titre. I Will Survive de Gloria Taylor qui nous replonge en 1998 et la première étoile de l'équipe de France. Et Waving Flag de Knan, produite par une célèbre marque de soda et qui est venue faire de l'ombre à Shakira en 2010. Des titres devenus inséparables du ballon rond, et à ce niveau-là, le Maroc n'est pas en reste.

musique inspirée par les chants des supporters marocains au Qatar en 2022, une édition historique pour les Lions de l'Atlas qui ont atteint les demi-finales, une première pour une sélection africaine. Et dans ce titre, le producteur Redouane fait aussi le parallèle avec le parcours des Lions en 1986 qui parviennent à sortir des phases de poule et atteindre les phases finales. C'était là aussi au Mexique, peut-être le signe d'un nouvel exploit des Marocains en Amérique.

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5: 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Bienvenue dans l'autre match spécial Coupe du Monde, jour de match ici au Maroc. Les Lions de l'Atlas s'apprêtent à fouler la pelouse américaine afin de disputer le match de la première journée des phases de poule face au Brésil. Le Maroc qui a bouclé sa préparation pour ce rendez-vous face aux Oriverdes, meilleure nation de l'histoire de cette Coupe du Monde avec 5 trophées. On va voir dans quel état d'esprit l'équipe se prépare et aborde ce match en compagnie de Sahel Sissoko lors de la première partie, notre consultant pour le football international. On parlera de tout ce qui entoure cette affiche entre les deux équipes. Et puis, lors de la deuxième partie, on sera avec Nicolas Villas, notre autre consultant pour le football européen. L'occasion de parler de Carlo Ancelotti et de plusieurs pensionnaires de Liga qui seront de l'autre côté, même s'il y a Brahim Diaz, entre autres, pour le Maroc. Et bien, pour les Brésiliens, il y aura les deux joueurs les plus attendus que sont Vinicius Junior, le joueur du Real Madrid, et Rafinha, le joueur du FC Barcelone. Un duel en vue entre Vinicius et Hakimi sur le côté droit de la défense marocaine.

0: Puis, si le temps le permet, on parlera de l'arrivée des Portugais de Cristiano Ronaldo aux États-Unis afin de prendre part à cette Coupe du Monde, toujours avec Nicolas Villa. C'est l'Espagne qui se prépare pour ce premier match de Coupe du Monde. Ça sera face au Cap-Vert.
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0: Allez, c'est parti pour cet autre match spécial mondial. Nous sommes ensemble pour une heure et à mes côtés, Hakim Tamim qui est avec moi en studio pour parler de ce match. Bonjour Hakim.
2: Bonjour Ali, bonjour Sahel, bonjour le Brésil.
0: Ouais, bonjour le Brésil, oui. Bonjour et peut-être bonsoir pour nous. Bonjour, ça sera pour les États-Unis. Effectivement, Sahel Sissoko est avec nous. Bonsoir Sahel.
3: Bonsoir Ali, bonsoir Hakim Tamim. Bonsoir aux Brésiliens d'Afrique.
0: Voilà, on les attend donc avec plaisir.
2: C'était maladroit de la part de Hakimi. Il a été excellent lors de cette conférence de presse, mais les Brésiliens d'Afrique, c'est un peu osé.
0: Ouais, c'est vrai que c'était un peu tiré par les cheveux.
3: Mais c'est pas... c'est pas une maladresse, c'est une légende qui se construit. Je pense que autrefois on appelait les Ghanaïens les Black Stars du Ghana à l'époque glorieuse, les Brésiliens d'Afrique. Mais aujourd'hui, je pense que quand on voit le contenu, la magie, une nouvelle dynamique de l'équipe marocaine, c'est pas c'est une légende qui se construit.
2: Ouais. Ouais. Sauf que le Brésil actuellement, c'est pas le grand Brésil.
3: Exactement.
0: Voilà, donc c'est pas le grand Brésil, mais donc son palmarès est toujours aussi monstrueux avec un entraîneur de renom en club, Carlo Ancelotti, qui vise pourquoi pas un sacre en Coupe du Monde avec les Oriverdés. On va parler bien sûr de ce match qui est programmé à partir de 23h. Il est pour le compte du groupe C, le Maroc qui retrouve le Brésil en Coupe du Monde après cette opposition, on le rappelle, en 98. Hakim Tamim, effectivement, c'est pas forcément un bon souvenir pour les Marocains.
2: Oui, au total, il y a eu 3 confrontations entre les deux sélections. 2 victoires brésiliennes, une marocaine. Et malheureusement, cette année, à la limite, quand on revient un peu en arrière et on dit que le Maroc avait 4 points et a été éliminé, parce que là, récemment, avec 3 points, on peut se qualifier. L'équipe du Maroc, pour rappel, avait fait match nul avec la Norvège de partout et avait battu la sélection écossaise. Et ensuite, il y a eu cette défaite logique face au Brésil qui allait s'incliner face à l'équipe de France. Donc, ce n'est pas un bon souvenir. Certes, la dernière confrontation entre les deux sélections, c'était ici, à Tanger, match amical, une victoire. Mais n'empêche, ce soir, c'est un match officiel, un match... C'est la première fois, d'ailleurs, que l'équipe du Maroc affronte une équipe sud-américaine pour commencer la Coupe du Monde. Hein, parce que il y a eu déjà par le passé, le Maroc a perdu face au Pérou et également a perdu face au Brésil en Coupe du Monde. C'est la première fois que le Maroc commence par une équipe sud-africaine en Coupe du Monde.
0: Ouais, c'est une statistique intéressante pour le Maroc qui essaiera, pourquoi pas, de réussir cette première pour les Lions d'Atlas face à des Brésiliens donc, qui, on le disait, ne sont pas au sommet de leur forme, même s'il y a des individualités de taille donc, du côté des Oriverdés. Sahel, bien sûr, c'est loin de cette équipe 98, on se rappelle, une équipe qui était donnée archi favorite pour la victoire finale, même si elle s'est inclinée au bout en France.
3: Oui, oui, oui. Entre l'équipe de 98 et celle de 2026, c'est la nuit et le jour. Je pense qu'il y avait des magiciens dans cet effectif-là de 98 qui avaient perdu la finale face au bleu de Zinedine Zidane. C'est-à-dire qu'aujourd'hui, le Brésil, depuis 2002, se cherche. Et aujourd'hui, j'ai lu l'interview de Cafu, qui était le dernier capitaine brésilien à soulever la Coupe du Monde. Je pense que ce n'est plus un tabou, le Brésil, ce n'est pas le Brésil qui nous a fait rêver. Et au contraire, quand on voit la dynamique des deux équipes, je pense que le Maroc aujourd'hui a les arguments pour venir faire le jeu face au Brésil. Le match amical est encore là. Le match amical du Brésil face à la Tunisie. Le match amical face au Sénégal, même s'ils ont battu le Sénégal, ça a été quand même un peu laborieux. En tout cas, c'est un football sud-américain aujourd'hui avec Carlo Ancelotti. Ils mettent beaucoup d'intensité, beaucoup d'agressivité, moins de magie, mais dans les duels, je pense que les Marocains doivent être prêts. Heureusement que Mohamed Ouahabi, il prône également le football, un football de pressing avec un bloc médian. Je pense qu'on va assister à une très belle confrontation entre ces deux équipes-là.
0: Ouais, il y a un coup à jouer pour cette équipe du Maroc. C'était inimaginable il y a 28 ans, mais aujourd'hui, c'est plus que jamais possible. Il va falloir se donner les armes, peut-être, pour essayer de jouer un mauvais tour au Brésilien.
2: Non, c'est juste pour rappeler qu'en 1998, lorsque le Brésil s'incline nettement face à l'équipe de France en finale, 3-0, 3-0, un doublé de Zidane. Il faut dire que ce jour-là, eh bien, le Brésil a été privé à la dernière minute d'un énorme joueur, peut-être le meilleur à l'époque, c'était Ronaldo, comme dit.

0: Mourinho, le vrai Ronaldo, on le sait, il a eu un malaise juste avant la finale.
1: Ce sont les marabouts français.
2: On espère que ce n'est pas une histoire de jus d'orange.
1: Ce sont les marabouts, ils avaient embauché au marabout Sénégal, je ne sais pas.
0: Mais sinon, le Brésil actuellement, c'est vrai que la plupart des meilleurs joueurs évoluent en Europe, donc ce sont des joueurs qui sont devenus plus pragmatiques, on l'a vu, et ça elle le disait, on a vu les difficultés. Mais j'imagine que la dernière victoire de l'équipe du Maroc est une source de motivation pour les Brésiliens qui veulent mettre les choses au point, d'autant plus que le dernier titre remonte à 2002, donc ça fait quasiment un quart de siècle.
2: Ouais, il faut redorer le blason côté brésilien, pourquoi pas. Lors de cette édition, ça passe par un résultat face au Maroc. Le Maroc qui de son côté veut poursuivre sur sa lancée après une demi-finale il y a 4 ans au Qatar. Les deux sélections ont accordé leur traditionnelle conférence de presse. Mohamed Wahbi accompagné d'Achraf Hakimi côté marocain et Carlo Ancelotti avec Vinicius Junior côté brésilien. L'équipe marocaine qui a bouclé sa préparation, il y a eu la dernière séance d'entraînement. Mohamed Wahbi a parlé de tout ce qui entoure cette affiche, de disponibilité de chaque joueur, du 11 probable, même s'il n'a pas donné beaucoup plus de détails. En tout cas, Wahbi est conscient de ce match face au Brésil, de l'enjeu et de la difficulté de l'adversaire, ainsi que d'un entraîneur qu'il connaît bien, du moins sur le papier. C'est ce que disait en partie Mohamed Wahbi, le sélectionneur du Maroc, qu'on écoute tout de suite.
3: Sur le Brésil, je pense que je ne vais pas raconter des nouveautés pour vous. Tout le monde connaît le Brésil, des joueurs de qualité, des qualités individuelles, mais aussi un bon bloc. Je pense que Carlo Ancelotti a apporté beaucoup plus de structure dans cette équipe. Je ne vais pas aussi parler du coach qui est un grand coach que je respecte beaucoup. J'ai lu tous ses livres, donc peut-être que je vais avoir un ascendant. Je connais tous ses secrets. Mais sinon, non, c'est le Brésil. C'est le Brésil, il mérite le respect. On a beaucoup qui disent que ce n'est pas le Brésil d'avant. Ça reste le Brésil, sincèrement, quand on voit la qualité des joueurs, quand tu vois la passion qu'ils ont, quand tu vois cette envie qu'ils ont aussi de vouloir gagner cette Coupe du Monde. Pour nous, c'est un match de prestige. C'est très honorant de pouvoir commencer ce premier match de Coupe du Monde contre le Brésil. Mais ça n'enlève en rien notre objectif et nos ambitions.
2: Voilà donc un message plein d'optimisme de la part de Mohamed Wahbi. Sahel, quelques phrases qui ont attiré l'attention dans cette déclaration. J'ai lu tous ces livres, peut-être que je pars avec un ascendant. C'était pour rire, mais dans ce genre de contexte, tout est interprété au premier degré.
1: Oui, moi je pense que Carlo Ancelotti quand même c'est un penseur. Quand on dit c'est un penseur du football moderne, il a gagné partout où il est passé avec son 4-4-2 légendaire et son entraîneur qui donne beaucoup de liberté à ses joueurs. C'est un papa poule comme on dit. Mais je pense que Wahbi, quand il parle, il sait que Carlo Ancelotti, il le respecte, il connaît sa science tactique. Mais lui, c'est la nouvelle génération. Ils sont formateurs. Je pense qu'en conférence de presse également, quand il le dit, c'est anecdotique. D'autant plus que Carlo Ancelotti n'a rien à prouver aujourd'hui, si ce n'est aller prendre une équipe brésilienne qui est en pleine reconstruction. Mais je pense que ses mots sont forts et c'est empreint d'humilité également quand il le dit, parce que c'est le Brésil d'un grand monsieur qui sait faire beaucoup de choses avec peu. C'est-à-dire, quand il est revenu au Real, on l'a vu, il avait repris une équipe complètement en déperdition. Il en a gagné des titres avec.
2: Voilà, donc pour Sahel, c'est quand même une preuve de respect pour Mohamed Wahbi, mais ses propos, Hakim, peuvent être mal interprétés, même s'il y a de la bonne volonté pour Mohamed Wahbi, ça peut être interprété au premier degré. Connaître, partir avec un avantage peut-être face à l'un des plus grands entraîneurs du football moderne.
0: Les installations déjà, l'équipe du Maroc, la sélection, les clubs, lorsqu'il est venu au Maroc il y a 2 ans je pense avec le Real Madrid à l'occasion du Mondial des clubs qui a été organisé ici au Maroc, et d'ailleurs le Real avec Ancelotti avait été reparti avec le trophée. Et on le sait, après le tirage au sort déjà, eh bien Carlo Ancelotti a été parmi les premiers à mettre le Maroc parmi les favoris. Ensuite il y a beaucoup de techniciens qui ont pris le relais hier. Peut-être c'est une petite phrase, vous savez, lorsqu'on est en direct, parfois il y a des trucs qui échappent et on s'appuie pour eh bien, tout simplement booster l'équipe adverse, s'étant jamais, mais connaissant Wahbi, bon, je pense que c'est quelqu'un qui est très respecté et personne ne lui tiendra rigueur.
2: Voilà, il est surtout concentré sur l'objectif de réussir cette première rencontre face au Brésil, et pour cela il devra établir un dispositif de choix avec les meilleures options qui se profilent aussi bien en défense qu'au milieu de terrain et qu'en attaque. Les joueurs sont opérationnels après le

0: Pour nous, ça change pas grand-chose. On est désolé pour Abdé et même pour Naef, parce que ce sont des joueurs très importants et qui vont rater une Coupe du Monde. Mais nous, on avait déjà trouvé les solutions. Ce qui est très important, c'est de pouhar trouver des solutions.
1: Voilà donc Mohamed Wahbi, le sélectionneur de cette équipe du Maroc, au sujet des solutions et du probable 11 de départ. Hakim, peut-être qu'on a des assurances pas à tous les niveaux, si ce n'est poste de d'ailier gauche. La question quand même qui se pose, c'est qui va remplacer Absamat Zezoli. Il a maintenu le flou, peut-être Talbi, mais aucune garantie pour l'heure.
2: Moi, je dirais surtout le flanc gauche, carrément. Même en défense, sur le flanc gauche, ça pose problème, entre guillemets, parce que, eh bien, on le sait, on l'a vu avec les U20, il est capable de surprendre Mohamed Wahbi, mais là, il faut des certitudes. Moi, je pense plus, c'est vrai qu'il est encore jeune, il manque d'expérience, surtout à ce niveau, mais je pense à Jessim, parce que si on revient avec les U20, c'est vrai que Talbi, il a donné satisfaction, mais Talbi est parti blessé, il n'a pas pris part aux matchs amicaux, donc il a besoin de temps pour être opérationnel et pour être à 100%. Mais j'ouvre une parenthèse en parlant, parce que là, Wahbi parlait des joueurs qui sont prêts. C'est une phrase prononcé il y a quelques années par Thierry Henry, eh bien, l'ancien international français disait que je ne connais aucun joueur de haut niveau qui soit à 100%. On joue tout le temps avec des bobos, avec des petits problèmes, on n'est jamais, mais on se donne, on essaie de se donner à 100%. C'était juste pour à propos de Talbi et les autres joueurs qui étaient et qui sont amoindris. Je pense plus pour Jessim. Pourquoi ? Parce que tout simplement, si on revient en arrière, parce que lors du match Maroc-Espagne, le premier but marocain signé Zabiri lors du mondial des moins de 20 ans, c'est Jessim qui était sur le côté gauche qui avait servi dans la profondeur Zabiri. Peut-être, mais ça ne veut pas dire que Talbi ou un autre joueur comme Sbahi, le dernier venu, et qui sont incapables de jouer sur le côté gauche. Après, l'autre question, j'ai oublié.
1: On était toujours sur ce 11 de départ, justement, ce côté.
2: Oui, justement, le côté gauche. Et je reviens sur Wahbi, qui disait, c'était au mois d'octobre lorsqu'il nous avait accordé cet entretien, c'était arabe avec Mansef Zamrat, il disait, moi j'ai peur quand tout va bien, c'est là où j'ai peur, donc l'équipe du Maroc va bien. Sur le côté gauche, pour l'arrière latéral, ça aussi ça pose problème, peut-être que, parce que Salah Dine aussi revient de blessure, il est amoindri. On a vu que l'autre jour, Belhamri n'était pas à l'aise sur le flanc gauche. Il a commis quelques erreurs. Ça ne veut pas dire qu'il n'est pas un bon joueur. Mais avec les Brésiliens, ça peut payer cash parce que sur les côtés, avec Vinicius ou par exemple avec Rafinha, ça sera dangereux. Pour moi, sincèrement, si Mazraoui est capable de jouer, il sera aligné. Sinon, eh bien, ça sera Salah Dine sur le latéral, pour le poste de latéral. Et j'opte pour Jessim sur le flanc de l'attaque.
1: Et on verra si, justement, Mohamed Wahbi va faire ce choix.
2: Ça dépend. S'il veut attaquer, c'est Jessim. S'il veut jouer la prudence, eh bien, ça sera Sbahi.
1: Ouais, on verra les intentions, du coup, à partir de ce 11 de départ. Sahel, justement, ce côté gauche, le poste de latéral, le poste devant, peut-être avec Talbi ou encore Jessim, voire étoffer le milieu de terrain. Est-ce que vous en pensez avant le coup d'envoi à 23h?
3: Oui, moi je pense pourquoi pas Rahimi. Rahimi aussi peut être une option à gauche. C'est vrai que il y a trop de blessures, il n'y a pas de certitude à gauche. C'est le contraire à droite, parce qu'à droite c'est quand même le côté fort du Maroc, quoi qu'on en dise. Et maintenant, dans l'axe, je pense que Soufiane, Issa Diop et Riyad vont jouer dans l'axe. C'est peut-être mon point de vue. À gauche, Mazraoui pourrait tenir sa place. Et je pense qu'il faudra mettre peut-être Soufiane Rahimi, qui a peut-être plus de vécu que les deux autres. Je partirai avec Soufiane Rahimi et pourquoi pas opter encore pour un faux neuf avec Saïberi, un faux neuf qui est capable de faire des replis et qui est capable de décrocher de temps en temps aussi.
1: Ouais, on verra ce que ça va donner. En tout cas, les réponses vont tomber ce soir avec le 11 de départ d'un côté comme de l'autre. En tout cas, Achraf Hakimi, le capitaine, sera présent, bien sûr, et lui qui était hier en conférence de presse d'avant-match, il a parlé de cette opposition face au Brésil, cette rencontre compliquée et des ambitions des Lions de l'Atlas. On va écouter le capitaine du Maroc, Achraf Hakimi, et on continue à en parler.
4: Je pense qu'on sait, comme je dis déjà, que l'adversaire qu'on va jouer, on connaît la nation du Brésil, la qualité qu'elle a, les joueurs qu'ils sont. Mais aussi, nous, on a de la qualité, et en Afrique, ils s'appellent nous les Brésiliens africains. Ce que aussi, on est des joueurs de qualité avec notre force. Je pense qu'on est prêts pour.

0: pour faire quelque chose de grand avec la confiance, avec tout le soutien de tous les Marocains. Et je pense qu'on va être bien performant pour cette Coupe du Monde et bien commencer. Je pense qu'un match comme ça, ici, un tournoi comme ça, comme la Coupe du Monde, je pense qu'il n'y a pas de favoritisme. C'est 50-50. On sait la qualité qu'a le Brésil, on sait la qualité qu'a le Maroc. Ça va être un match très équilibré, que ça va partir d'un côté à l'autre pour les petits détails et surtout de l'efficacité de les deux côtés. Et on espère que ça tombe plus de notre côté et d'être plus concentré dans les côtés offensifs pour marquer toutes les opportunités qu'on a et après défendre bien. Mais je ne pense pas qu'il y a des favoritismes dans un Coupe du Monde.
1: Voilà, donc Achraf Hakimi, ça a le mérite d'être clair. Un message donc envoyé entre autres au Brésil, bien sûr, pour savoir qu'il y a beaucoup de respect envers les Oriverdés, mais qu'il va falloir se battre pour essayer de s'imposer face à l'équipe du Maroc. Il y a eu également la réaction de Yassine Bounou au terme de la dernière séance d'entraînement d'hier. Plus serein, plus calme et également plus court, on va dire, parce que le message est également optimiste pour le gardien de but de cette équipe du Maroc.
2: Jouer contre le Brésil, c'est quelque chose de très grand. Et comme j'ai dit, nous, on est aussi une grande nation du football. Donc on va affronter ce match avec beaucoup de courage et surtout beaucoup de plaisir.
1: Voilà donc Yassine Bounou, le portier de cette équipe du Maroc avant le match face au Brésil. Donc ce soir, on le disait, Mohamed Ouahbi, au-delà de cette rencontre, ça sera sa première rencontre en tant qu'entraîneur, que sélectionneur d'une équipe en Coupe du Monde. Qui l'aurait cru il y a quelques mois lorsqu'il était sur le banc de l'équipe U20? C'est quand même un sacré parcours.
3: Mais on commence à avoir l'habitude parce que lors de la dernière Coupe du Monde au Qatar, eh bien, Walid El Gragui a pris les rênes de cette équipe un mois et demi avant le coup d'envoi de la Coupe du Monde. C'est vrai qu'on a attendu un peu tôt, un peu trop lors de la dernière édition parce que il faut rappeler le contexte, eh bien Walid El Gragui était très contesté avant même le début de la Coupe d'Afrique des Nations et finalement tout le monde s'attendait à un changement et le changement est intervenu après la CAN. Espérons que les bons résultats vont accompagner un technicien qui est calme, qui transmet de la sérénité. Après, sincèrement, la Coupe du Monde, pour moi, Ali, commencera après le Brésil. Que ce soit une victoire ou un nul ou une défaite, c'est après le Brésil. Parce qu'en cas de victoire du Maroc, et j'espère que les gens ne prendront pas les choses à la légère et vont voir que l'équipe du Maroc va aller jusqu'au bout. Pourquoi pas? Il faut être optimiste et ambitieux. Mais il faut garder pied sur terre parce qu'il y a beaucoup de nations capables. Et on l'a vu l'autre jour avec la Norvège. L'équipe du Maroc a souffert vers la fin quand il y a eu quelques changements. Donc, être optimiste, c'est bien. Être ambitieux, c'est aussi bien. Courageux, mais sur ses gardes.
1: Ouais, justement, il va pas falloir tout miser sur ce match parce que la compétition n'est pas encore finie. Réussir son entrée en lice, bien sûr, c'est un plus, mais poursuivre et rester stable dans cette Coupe du Monde au Canada, aux États-Unis et au Mexique, Sahel, justement, première de Mohamed Ouahbi en Coupe du Monde, quelques mois après son sacre avec les U20. Et justement, à la suite de la compétition, ça part de là.
4: Oui, moi je pense que lui quand même, quand on l'entend parler, on n'a pas l'impression qu'il est là, que c'est sa première Coupe du Monde parce que il a déjà gagné avec les moins de 20 ans sur une autre catégorie, mais on sait qu'il connaît la recette. La gagne, c'est une recette. Quand vous connaissez la recette, vous mijotez votre cuisine interne. Je pense que Mohamed Ouahbi, c'est un garçon qui a la tête sur les épaules. Il a apporté une fraîcheur sur le banc. Il est arrivé, il n'a pas tout changé d'un coup. Il a amené quelques petits nouveaux pour amener de l'insouciance en gardant les tauliers, les patrons de Walid El Gragui. Mais je pense qu'il va commencer cette compétition du bon pied, avec calme, avec sérénité. On a vu dans le propos, que ce soit des joueurs ou lui-même, il ne sous-estime pas le Brésil, il ne sous-estime pas le juste milieu du 50-50. Et ça aussi, les vrais compétiteurs, parce que dans la compétition, il faut garder cette humilité-là et puis avancer match par match.
1: Voilà, avancer match par match et essayer de s'imposer. Les joueurs sont impatients de retrouver cette première rencontre. On a écouté Achraf Hakimi, également Yassine Bounou, en plus du sélectionneur Mohamed Ouahbi. Impatience également du côté de Neil Inaoui, le joueur de l'AS Rome qui veut refouler la pelouse. On le rappelle, très belle première moitié de saison avec l'AS Rome, puis la confirmation en Coupe d'Afrique des Nations, même si la deuxième partie a été compliquée pour lui en club. Il est impatient de retrouver ses coéquipiers sur la pelouse, de refouler le stade et de

0: pourquoi pas faire un bon résultat face au Brésil. On va écouter le milieu de terrain marocain Neil El Aïnaoui.
1: Depuis longtemps, avec le staff, avec les joueurs, on a bien travaillé pour être le plus près possible. Et voilà, en tout cas, on est très excités. On a vraiment impatient de commencer cette compétition. C'est un rêve pour tous les enfants de jouer la Coupe du Monde pour leur pays. Donc voilà, franchement, impatient. On travaille sur ça depuis un bout de temps. Donc très content et très impatient de commencer cette compétition.
0: Voilà, donc Neil El Aïnaoui qui, au passage, va disputer sa toute première Coupe du Monde. C'est pour ça qu'au milieu de terrain, il va falloir y avoir un peu d'expérience autour de lui. On pense à des Soufiane Amrabat ou encore à Zdine Ounahi, Hakim.
2: Mais il faut être sincère et concret et pragmatique parce que face au Brésil, il faut d'abord bien défendre. Et le milieu terrain, eh bien, aura une lourde responsabilité avec des jeunes quand même. Neil et à ses côtés, un jeune joueur de 18 ans, Boadi.
0: Également première Coupe du Monde.
2: Voilà, donc il vient de rejoindre l'équipe du Maroc. Le vécu, ça lui manque. C'est vrai qu'il a affronté le Real à l'âge de 16 ans. Il a fait de très belles prestations. Mais là, c'est la Coupe du Monde et on a vu les difficultés de l'Afrique du Sud. Pourtant, composée de joueurs de Sundowns, eh bien, les difficultés rencontrées par l'Afrique du Sud, parce que c'est un autre niveau. Il faut être opérationnel dès le coup d'envoi. C'est là où peut-être aussi l'apport d'un joueur comme Amrabat.
0: Voilà, donc on verra si ça sera le choix du chef Mohamed Dewehbi pour ce milieu de terrain. Marocain, c'est la fin de cette première partie de l'autre match. Sahel Sissoko qui était avec nous pour cette première du week-end. Merci beaucoup d'avoir été avec nous.
3: Merci beaucoup les gars. À minuit, on se voit.
0: À minuit, avec un petit pronostic peut-être avant de vous dire au revoir.
3: Victoire du Maroc 2-1.
0: Voilà, donc c'est noté pour Sahel Sissoko. Merci beaucoup d'avoir été avec nous. C'est la fin donc de cette première partie de l'autre match. Restez avec nous après la synthèse de 13h30. On revient pour parler toujours de cette opposition Maroc-Brésil avec bien sûr les pensionnaires de Liga comme Vinicius et comme Rafinha, tout en parlant également de Carlo Ancelotti. Restez avec nous sur Média tout à l'heure.

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1: Mélanie Pinto avec vous, bonjour à toutes et à tous. C'est le jour J, sortez vos plus beaux maillots de l'équipe nationale, vos drapeaux et vos sifflets. Ce soir, les Lions de l'Atlas affrontent le Brésil. Premier match des hommes de Mohamed Wahbi dans cette Coupe du Monde 2026. Le coup d'envoi sera donné à 23h, heure de Rabat. On souhaite bien évidemment bonne chance à l'équipe nationale du Maroc. Et au Maroc, ce samedi, c'est le dernier jour pour s'inscrire sur les listes avant les élections législatives de septembre. Sont concernés les non-inscrits, les personnes qui auront 18 ans au moment du scrutin et celles qui ont changé de résidence. Vous avez jusqu'à ce soir minuit pour vous inscrire en vous rendant sur le site officiel www.listelectorale.ma ou dans un bureau d'autorité administrative locale. Et rendez-vous bien sûr le 23 septembre dans les urnes. Washington et Téhéran sont-ils proches d'un accord pour mettre fin à la guerre? C'est en tout cas ce qu'a annoncé ce samedi le médiateur pakistanais. Une entente attendue dans les 24 heures après que les deux parties ont dit qu'un compromis était susceptible d'aboutir, même si les deux parties prenantes donnent des versions divergentes. En attendant, sur le terrain, pas de pause dans les bombardements cette nuit. Les États-Unis ont affirmé avoir abattu des drones iraniens qui ciblaient des navires dans le détroit d'Ormuz. Les Iraniens connaissent la date de l'enterrement d'Ali Khamenei, l'ayatollah qui a dirigé pendant près de 37 ans le pays, tué, je vous le rappelle, par des bombardements israélo-américains le 28 février, date du début de la guerre, sera finalement inhumé le 9 juillet prochain à Mashhad. C'est ce qu'a rapporté ce samedi la télévision d'État. Initialement prévue en mars, les funérailles d'Ali Khamenei ont été reportées en raison de la guerre. Toujours dans la région, l'armée israélienne continue de bombarder le Liban. Ce matin, Tel Aviv a frappé le sud du pays du Cèdre après un appel à évacuer une vingtaine de localités de la région dans la ville de Nabatieh. C'est ce que rapporte l'agence de presse libanaise ANI. Au moins deux personnes ont perdu la vie.

0: Et bonne nouvelle pour les Marocains de la diaspora canadienne. Il est désormais possible de faire Montréal-Agadir ou bien l'inverse ce samedi. Le premier vol direct de la compagnie aérienne Air Transat a atterri ce matin à l'aéroport Al-Massira avec 194 passagers à bord. Une desserte d'une durée de 7h15. Voilà pour ce flash d'information. Merci de l'avoir suivi. Bonne suite des programmes sur Média.
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8: 13h33 minutes à l'écoute de Média. Bienvenue à vous si vous nous rejoignez. C'est la deuxième partie de l'autre match spécial mondial et nous sommes ensemble jusqu'à 14h. Lors de la première partie, on a parlé longuement des conférences de presse de Mohamed Wahbi et de Carlo Ancelotti à l'approche de ce Maroc-Brésil pour le compte de la première journée avec toujours Hakim Tamim et bien sûr le pronostic de Sahel avant de nous dire au revoir en première partie. Il a opté pour un 2-1. Ça a l'air un peu réaliste ou pas vraiment, mais en tout cas, c'est son pronostic.
9: C'est son pronostic, on ne va pas se prononcer. Mon pronostic n'est pas ambitieux.
8: Voilà, d'accord.
9: Pas optimiste.
8: On va pas.
9: Je le garde pour le
8: moment. On va essayer de rester optimiste, bien sûr, avant le coup d'envoi de ce match Maroc-Brésil. Et on continue à en parler dans cette deuxième partie de l'autre match, cette fois avec Nicolas Villas qui vient de nous rejoindre. Bonsoir, Nicolas.
10: Salut les amis, ça va?
8: Bah, très bien, et toi, j'espère que tout se passe bien avec le coup d'envoi
10: de ce mondial. Ouais, ça va, ça y est, c'est parti, enfin, ça y est, on est lancé. On va parler de foot un peu peut-être, parce que là, jusqu'ici, la Coupe du Monde n'était pas trop marquée par le terrain, et là, on va parler peut-être un peu plus de foot. Mais surtout, vous allez comment, là, avant, à peu de temps, là, de ce Brésil-Maroc, là? Vous êtes dans quel état d'esprit?
8: Bah, l'état d'esprit, on ne peut qu'être optimiste, même s'il y a, bien sûr,
9: je reconnais cette voix, c'est la voix de quelqu'un que je connais, c'est un homme d'un certain âge.
8: Oui,
9: C'est Nicolas Villas.
8: Exactement, c'est Nicolas.
9: moi, contrairement à Nicolas, moi je suis d'un âge certain.
8: Ouais. Lui,
9: voilà. Donc, non, ça va. Non, je le disais tout à l'heure avec Ali et également avec notre ami Issaël. Pour moi, le mondial commence à partir de vendredi prochain. Ça sera face à l'Écosse parce que ce match peut faire du bien comme du mal pour l'équipe du Maroc.
10: Et ça
9: du bien, bien entendu, parce que, eh bien, après cette belle prestation en Coupe du Monde, l'équipe du Maroc est citée comme favorite. Et l'équipe du Maroc n'a pas l'habitude de ce statut et ça peut jouer un mauvais tour à l'équipe du
8: Maroc. C'est vrai que...
9: Très attendu, très attendu. Et le problème, c'est que les autres sélections africaines aussi sont très attendues. On les prend très au sérieux. Et commencer par le Brésil, ça peut faire du bien. Un bon résultat, peut-être une victoire, un nul, comme une lourde défaite qui peut, même si rien n'est encore perdu, parce qu'avec 48 sélections, le meilleur troisième peut passer. Donc, c'est les extrêmes, mais on va rester optimiste quand même. Le Brésil, certains diront que ce n'est pas le grand Brésil des années 70 et autres, mais n'empêche, le Brésil reste le Brésil avec des individualités capables de certaines fulgurances. Après, chaque équipe a ses points faibles quand même.
8: Ouais, c'est vrai qu'avant le coup d'envoi de ce match, plusieurs disent que c'est le choc de ce premier tour, de cette première journée en tout cas.
9: Pour le début de la Coupe du Monde, c'est quand même des équipes bien placées. C'est le top 10 qui s'apprend, donc c'est pas mal.
8: Exactement, et justement, vu d'extérieur, c'est l'occasion de poser la première question à Nicolas Villas, ce Maroc-Brésil qui fait pas mal parler. Comment tu sens ce match Maroc-Brésil? Est-ce qu'on peut dire, à l'approche de ce coup d'envoi à 23h heure marocaine?
10: Alors c'est marrant parce que Hakim a prononcé le mot favori. Et alors moi, quand je vois les codes des bookmakers qui sont quand même traduisent une tendance, alors c'est pas que les tendances des parieurs, c'est aussi une tendance, on va dire, un peu statistique en termes de probabilité. Enfin, il y a tout un calcul derrière, mais aussi le contexte qui est pris en compte. Mais je lis aussi ce qui se dit au Brésil, bon, où ils sont très auto-centrés, hein, forcément, il y a une volonté de bien faire dans cette Coupe du Monde. Ça parle de Neymar, mais pas que.

0: Mais ce qui se dit aussi en Europe, alors je vois en Espagne, au Portugal, mais aussi en France, le Maroc, ils font partie vraiment des, bah, de, peut-être des deux nations africaines avec le Sénégal, forcément, que tout le monde prend au sérieux. Mais moi, sur ce Maroc-Brésil, quand même, ce que je lis, ce que j'entends, ce que je vois, et je parle vraiment des observateurs, notamment du football, j'allais dire latino-américain ou latin d'une façon générale, c'est que le Brésil reste quand même un favori. Moi, justement, je trouve que le Maroc a finalement pas tant que ça à perdre sur ce match-là. C'est-à-dire que tu dises, Hakim, pour moi, la Coupe du Monde, elle débute contre l'Écosse, j'entends. Mais sur le match face au Brésil, même si le Maroc perd, alors tout dépend de la manière, hein, c'est toujours pareil, ça dépend du scénario. Mais moi, je me dis, le Maroc, ils ont la couronne de champion d'Afrique, etc. C'est vrai que ça rajoute une pression supplémentaire. Mais le Brésil, c'est 5 étoiles. Bon, il y a l'absence de Neymar, certes, mais il y a d'autres joueurs autour qui vont quand même être là. Et puis Neymar, bon, il y a tout l'aspect médiatique. Mais Neymar, ça fait 3 ans qu'il a pas joué en sélection. Ça fait 3 ans, j'ai envie de te dire, même qu'il a pas joué tout court, tant il est irrégulier. Donc il y a l'attention est portée sur lui, mais l'attention elle est surtout portée sur le Brésil d'une façon générale. Alors après tout ce qui s'est passé à la CAN, on va pas y revenir, ce soit le premier vrai match, gros match pour le Maroc et que ça rajoute une pression supplémentaire et qu'en plus c'est face au Brésil, c'est vrai. Mais moi je trouve qu'au contraire, le Maroc a beaucoup à gagner sur ce match-là. Hein. Moi je me mets à la place des Brésiliens entre les débats sur Neymar où on commence à se demander si Ancelotti a bien fait de l'appeler parce que il a laissé des Anthony, des João Pedro sur le banc. Le statut du Brésil qui est celui-là où il doit quand même laver les contre-performances sur les dernières Coupes du Monde ou 2014 et encore dans toutes les têtes, je me dis c'est quand même le Brésil qui a une immense pression avant ce match face au Maroc, quoi.
1: Ouais, il y a pas mal de pression et ça nous pousse à parler de cette sélection brésilienne avant son match face au Maroc, à commencer par Carlo Ancelotti, justement, qui espère faire un bon résultat, une entrée en lice réussie, lui qui a énormément de pression sur ses épaules. On va écouter ce qu'a dit justement Carlo Ancelotti avant le coup d'envoi de ce match, en français bien sûr, le technicien italien avant ce Brésil-Maroc.
2: On a focalisé notre travail que nous devons faire sur le terrain, focaliser une équipe. On pense que Maroc est une équipe très forte, un joueur avec beaucoup de qualité, parce que beaucoup de joueurs sont jeunes en Europe en ce moment. Donc, beaucoup de respect pour cette équipe. Je pense qu'il va être un match très très joli. Public, on va jouer pour que le public, je pense qu'au stade, il va être beaucoup de Brésiliens, beaucoup de Marocains. C'est normal. Pas de Noël.
1: Voilà, donc pour Carlo Ancelotti, niveau public, ça sera du 50-50, les Brésiliens, les Marocains également. On verra ce que ça va donner entre ces deux équipes.
3: Quand on dit Carlo Ancelotti, c'est que c'est toute une histoire, joueur et entraîneur, champion d'Europe. Il est champion des 5 championnats majeurs en France, Paris Saint-Germain, Chelsea en Angleterre, le Bayern, l'AC Milan, le Real Madrid, évidemment. On parle des championnats, on parle des autres trophées, même pas. Donc c'est une longue expérience. C'est vrai que ce n'est pas lui qui joue, mais n'empêche, eh bien, c'est un entraîneur de qualité, de classe mondiale. Il sait ce qu'il s'est fait, il sait ce qu'il fait. Donc forcément, c'est un plus aussi pour la sélection brésilienne. Après, si l'équipe du Maroc est capable de surprendre les Brésiliens, eh bien, ça sera avec un grand plaisir.
1: Et on verra ce que ça va donner. En tant que sélectionneur, on a tous envie de voir ce que va faire Ancelotti en tant que sélectionneur. Nicolas, le CV d'Ancelotti en club, il est monstrueux, des Ligues des Champions avec le Milan AC, également le Real Madrid. Il est passé pas mal de temps du côté de la Casablanca, un entraîneur qu'on connaît bien en Liga Española. Ce nouveau costume de sélectionneur pour Carlo Ancelotti, finalement, est-ce que ça pourrait lui convenir?
0: Bah, en tout cas, il a un truc, c'est que déjà, il était très attendu. Hein, c'était une volonté de la Fédé brésilienne, de la CBF, depuis déjà un long moment. Lui-même avait jamais caché son envie de vouloir un jour entraîner une grosse sélection, et notamment d'ailleurs le Brésil. Il a quand même ce truc, Carlo Ancelotti, et c'est vraiment sa nature. C'est pas quelque chose qui surjoue ou qu'il invente. Il a une vraie empathie, c'est-à-dire c'est quelqu'un qui est très apprécié. Alors au-delà même des résultats, bon, quand vous êtes supporter ou dirigeant, avoir un entraîneur qui gagne tout le temps ou presque tout le temps, c'est déjà très agréable. Mais quand en plus l'humain est aussi agréable, je veux dire, ça rajoute beaucoup. Donc les supporters l'aiment beaucoup. C'est un entraîneur étranger au Brésil, ce qui quand même, en plus dans un contexte où le football brésilien a une forme de complexe, notamment je parle de la Serie A brésilienne, le Brasileirão, le championnat brésilien, où il y a beaucoup d'entraîneurs étrangers, surtout portugais. Il y a une espèce de revirement de l'histoire qui s'opère, où pendant des années, des décennies, c'était les entraîneurs brésiliens qui allaient coacher les plus gros clubs portugais, voire la sélection. Je pense à Auto Gloria, notamment dans les années 50-60, qui vraiment ont marqué l'histoire du football football portugais. Et là, c'est un phénomène inverse avec Abel Ferreira, qui a gagné tous les titres avec Palmeiras. Et lui, finalement, il vient rajouter une forme de punaise dans la poupée vaudou du complexe des Brésiliens, quoi. Et ben, il se fait quand même apprécier. Alors, il débarque quand même dans un environnement qui est assez particulier. Je regardais, la presse brésilienne a comparé notamment le taux de réussite ou le taux de victoire de cette équipe brésilienne à celle des plus grandes, et ils sont très loin. Ils ont même pas 55% de pourcentage de victoire. C'est pas son fait seulement à Carlo Ancelotti. Il y a tous les aspects générationnels liés aux joueurs. Il y a tous les mauvais choix qui ont été faits pour la Fédé, où il y a une crise institutionnelle qui est déjà structurelle. Mais il arrive à fédérer autour de lui. Et le cas Neymar, quand même, parce qu'à chaque fois on en revient à ça, c'était la grosse interrogation. Beaucoup au Brésil se disaient, s'il y en a un qui peut mettre Neymar de côté sans que ça fasse polémique, c'est Carlo Ancelotti. Parce que c'est Carlo et qu'il a tout gagné, parce qu'il est étranger et qu'il n'aura pas cette pression intérieure, finalement il a choisi de le prendre. Et d'ailleurs il s'en expliquait hier et c'est justifié par rapport à ça. Donc pour l'instant, et c'était bien pour l'instant parce que il sera aussi jugé sur les résultats, il y a une totale unanimité autour de Carlo Ancelotti au Brésil.
1: Ouais, justement, ils ont pas forcément le choix parce que là, maintenant les choses sérieuses ont commencé pour les Oriverdés avec ce match, Hakim.
3: Non, justement, l'un des points forts de Carlo Ancelotti, c'est qu'on dit que c'est un gestionnaire dont le vestiaire, il est calme. Il y a une image, et peut-être David aura l'occasion, David Lortolari, qu'on salue. Je pense que même il est en train d'écouter l'émission.
1: Oui,
3: donc peut-être il va nous confirmer ça, parce qu'il y a une image d'il y a quelques années, lorsque Franck Ribéry, l'ancien international français, qui était la star du Bayern, une star en Allemagne, et au moment de le remplacer, Ribéry était furieux. Et quand Ribéry sort, il y a Ancelotti qui le prend, il lui fait la bise et il se calme, Franck Ribéry, et ils éclatent de rire. Donc c'est une façon, on ne va pas dire que ça fonctionne toujours comme ça, mais n'empêche, c'est quelqu'un qui sait s'adresser, qui sait gérer les stars. Ça ne se passe toujours pas comme il le veut, mais n'empêche, c'est quelqu'un de gestionnaire, et ça c'est peut-être le point fort de Carlo Ancelotti.
1: Ouais, justement, et on l'a vu rarement perdre son sang-froid à Carlo Ancelotti, il le faut.
3: Pour les chewing-gums, ça va.
1: Hein. Voilà, il se défoule sur les chewing-gums, du coup, Carlo Ancelotti, avant ce match. Donc, ce Maroc-Brésil, il y a aussi un petit parfum Liga dans ce match, même un parfum classico, avec les Rafinha, Vinicius, de l'autre côté Brahim Diaz et Achraf Hakimi, qui est passé par la Casablanca. On va peut-être parler avec Nico Avilas de ces joueurs qui sont des cadres de leur équipe, avec peut-être à commencer par Rafinha, qui est très attendu du côté du Brésil, avec justement pas mal de blessures cette saison, mais quand il était là, à chaque fois le Barça était plus performant, et c'est pas forcément une bonne nouvelle pour le Maroc, Nicolas.
0: Oui, alors c'est vrai. Alors c'est vrai que pendant longtemps il y avait une stat quand Rafinha jouait et que Yamal était blessé notamment, le Barça ne perdait jamais. Alors après, on va dire ça s'est un peu normalisé entre guillemets, mais Rafinha c'est un leader de flic, on l'a répété tout au long de la saison, pas seulement sur le terrain, mais c'était un relais aussi pour Hansi Flick. Il a vraiment pris une importance phénoménal, pas seulement cette année d'ailleurs, parce que l'année d'avant, souvenez-vous, certains estimaient même d'ailleurs qu'il aurait dû être beaucoup mieux classé au classement du Ballon d'Or. Il y avait une forme de frustration, y compris de sa part, il l'a dit, et la saison qui vient de s'écouler, elle a été plus marquée par les blessures, mais c'est devenu un taulier incroyable. Quand on pense que ce joueur, il y a 2-3 ans, il pensait à quitter le Barça, il avait basculé dans une dépression, il s'en est expliqué par la suite, et qu'il a réussi à sortir de ça vraiment par le haut et aussi par le terrain, c'est incroyable. Et c'est vrai que face à finalement à Neymar qui a disparu de la sélection depuis 2-3 ans, face finalement au manque de leader offensif, parce que Vinicius aujourd'hui est censé être cet homme-là, mais lui aussi a du mal finalement à confirmer, y compris en club d'ailleurs aussi, Rafinha c'est vraiment devenu l'un des tauliers de cette équipe. Et pareil, comme en club, pas seulement sur le terrain, mais aussi en dehors, c'est quelqu'un qui n'hésite pas à prendre la parole, à s'exprimer sur des choses importantes, comme Vinicius d'ailleurs. Hein. Vinicius, il est très choyé par Carlo Ancelotti, qu'il avait déjà connu au Real Madrid, mais Rafinha est aussi finalement cet autre joueur, c'est un peu son pendant finalement, et là encore pas seulement sur le terrain, aussi en dehors, mais c'est un joueur qui est fondamentalement important, et là aussi parce que Rodrigo a été blessé toute la saison, parce qu'il y a certains joueurs qui n'ont pas été appelés, parce que Vinicius ne peut pas tout faire tout seul, c'est un joueur sur lequel Ancelotti et les Brésiliens vont largement se reposer pour cette Coupe du Monde.
3: Allez. Oh, pardon Ali, ouais. Mais il y a un joueur qui me fait vraiment peur, plus que Vinicius et Rafinha, c'est Hendrick, qui a passé cette saison du côté de Lyon, l'ancien du Real, enfin il a été prêté, ce joueur est capable de faire la différence. Peut-être c'est la Coupe du Monde qui va le révéler parce que le potentiel est énorme. Moi, je veux revenir, puisque Nicolas nous en parlait il y a quelques mois, cette image qui avait fait le tour, et Nicolas nous en avait parlé d'ailleurs dans l'émission L'Autre Match. Lorsque le Barça a commencé, les résultats, c'était pas ça. Et il y a une image où Flick était tout seul sur le banc, dépité.
0: Contre Osasuna, ouais.
3: Voilà, donc, et c'est Rafinha qui est venu lui parler face à face pour lui promettre de faire mieux, que l'équipe va s'améliorer. Parce que là, je pense que c'est un tournant de la saison, Nicolas.
0: Ouais, c'est. Et alors, ce qui est fou, c'est que c'est après une victoire contre Osasuna, mais où le Barça vraiment convainc pas dans le jeu. Le Barça est pas dans une phase folle, hein, comme quoi une saison c'est long. Hein. On se dit le Barça était largement champion, mais ils ont eu quand même une première partie de saison difficile. Il y avait pas mal de blessures, et à la fin du match, on a Hansi Flick qui le regarde dans le vague, vraiment, mais sur le banc, donc en mondiovision, il est pas caché, quoi. Et on a Rafinha qui vient le voir et qui s'abaisse vers lui, il se met front contre front, il lui glisse un mot, et derrière, et Flick et Rafinha ont expliqué, et Rafinha a dit bon bah voilà, je lui ai dit coach, on va s'améliorer, ça va aller mieux, ayez confiance. Vraiment, c'est dire l'importance qu'il a, c'est-à-dire qu'il a même ce rôle finalement de soutien à son entraîneur. Et moi, j'ai trouvé cette image forte dans le sens où la faiblesse fait partie du jeu et elle fait partie même de l'humanité. Les joueurs sont pas des machines, mais parfois on a tendance à l'oublier, les entraîneurs non plus. Hein. Et avoir un joueur qui a cette force mentale parce qu'il a connu des problèmes aussi de pression psychologique, avoir cette sensibilité-là d'aller finalement soulager, soutenir son entraîneur, j'ai trouvé ça très puissant. Et moi, je suis persuadé qu'Ancelotti, parce que tu le disais, Hakim, et t'as raison, il a souvent cette image. Moi, je trouve trop caricatural. Ancelotti, c'est pas juste un meneur d'hommes. On gagne pas 5 Ligues des Champions. On n'est pas le seul dans l'histoire à faire ça. Au-delà même de tous les autres trophées qu'il a remportés, juste en étant un meneur d'hommes et en étant un bon gars, un bon entraîneur, une bonne personne. On a aussi des vraies capacités techniques, tactiques, etc. Mais c'est vrai que ça fait partie aujourd'hui du rôle. Et j'ai envie de te dire encore plus aujourd'hui, où le problème de la santé mentale est enfin, j'ai envie de dire, mis sur la table et accepté et dévoilé sur la place publique, alors qu'il y a quelques années encore, finalement c'était un sujet tabou, c'était un signe de faiblesse. Ça l'est d'ailleurs encore pour beaucoup. Hein, mais je trouve ça bien que ce genre de questions, finalement, soit accepté dans un monde qui est ultra compétitif et ultra productiviste.
1: Oui, justement, Rafinha, donc, qui sera donc l'un des hommes forts de cette équipe brésilienne pour ce match également, pour cette campagne en Coupe du Monde, avec aux côtés, bien sûr, de Vinicius Junior. Lui aussi a eu une saison mouvementée avec le Real Madrid, la prolongation de son contrat qui traîne, mais là, il est à 100% avec le Brésil. Nicolas, c'est peut-être une bonne nouvelle pour les Brésiliens d'avoir un Vinicius entièrement consacré à sa sélection, en attendant de voir son avenir en club. Ça pourrait lui permettre de s'épanouir du côté des États-Unis.
0: En tout cas, lui, il était présent en conférence de presse hier. Il a dit « Moi, je me suis préparé pour ce moment. C'est un moment que j'attendais beaucoup. » C'est ce que je disais tout à l'heure. Hein, mais Vinicius, c'est peut-être le joueur du Brésil aujourd'hui, compte tenu de l'état de forme de Neymar et de son absence ces derniers temps en équipe nationale. C'est le joueur qui est attendu par tout le monde. Hein. Il a toujours ce ballon d'or qui lui avait pas été attribué il y a 2 ans. Qui lui restait en travers de la gorge. Il s'en est jamais vraiment remis en termes de prestations. Il y a un Kylian Mbappé qui est arrivé au Real Madrid entre-temps, et finalement, la nouvelle tête de gondole du projet Real Madrid, ça n'était plus Vinicius Junior, dont Florentino Pérez disait qu'il était le meilleur joueur du monde juste après ce ballon d'or non attribué. Florentino Pérez, une semaine avant les élections présidentielles du Real Madrid, déclarait que le meilleur joueur du Real Madrid, c'était Kylian Mbappé. Donc il a une espèce de revanche à prendre, sachant en plus, et ça fait déjà 1 an qu'on en parle, qu'il y a toujours cette prolongation de contrat qui avance pas. Il est sous contrat jusqu'en 2027 avec le Real. Il a été interrogé là-dessus encore une fois en disant « Alors, ça en est où ?» Et il a botté en touche en disant « Moi, je suis pas là pour parler de mon club, je suis là pour parler de ma Coupe du Monde. Je me concentre là-dessus et après, on verra. » Mais avant la Coupe du Monde, il avait déjà parlé de ça. Et il avait finalement mis un espèce de coup de pression au Real en disant « On verra ça plus tard, moi je me sens bien. » Mais quand même, il y a eu beaucoup de mais dans cette phrase, et c'est surtout ça qui a été relevé d'ailleurs en Espagne. Je pense que moi, au fond de lui, Vinicius, il a envie de briller parce que c'est une Coupe du Monde, parce que c'est le Brésil avec tout ce que ça comporte. Mais je pense qu'il a une forme aussi de revanche personnelle par rapport à ce ballon d'or d'il y a 2 ans, à cette saison qui n'a pas été aboutie ni collectivement ni individuellement, et par rapport finalement à ce statut qui est en train de changer en club. Je pense que Vinicius, il a envie beaucoup prouvé au cours de cette Coupe du Monde.
1: Les nouvelles ne sont pas bonnes pour le Maroc et spécialement pour Achraf Hakimi. Il aura du pain sur la planche ce soir.
3: Ce qui est sûr, c'est qu'on ne peut pas défendre un contre un sur Vinicius, à moins qu'il reproduise quelques séquences, quelques prestations qui n'étaient pas très abouties. Mais un Vinicius, il faut un groupe, il faut bien entendu le contrôler. Bien sûr, c'est l'un des points forts, si ce n'est le point fort de l'équipe brésilienne. Mais ce qui est sûr, c'est que il n'y a pas que Achraf Hakimi, c'est toute la défense, c'est toute l'équipe qui doit défendre pour justement, on ne va pas dire annihiler les attaques, mais en tout cas les retarder, voire repousser au maximum, parce que Vinicius, dans un grand jour, il n'a pas besoin d'être dans un grand jour, parce qu'on l'a vu avec le Real, avec même le Brésil, il suffit d'une ou deux actions pour mettre le feu dans une défense, la défense adverse, donc Vinicius n'est pas à présenter. Par contre, ce que j'aimerais bien, eh bien, voir la cohabitation Vinicius-Mourinho. Ça, par contre, au Real Madrid, j'aimerais bien voir.
1: Oui, ça promet pour la saison prochaine, d'autant plus que beaucoup de choses ont été dites lorsqu'il y a eu ce match face au Benfica. On verra ce que ça va donner l'année prochaine. Nicolas, justement, avant de plier de tourner cette page Maroc-Brésil, est-ce qu'on aura peut-être, même s'il va falloir que tout le bloc marocain travaille pour contenir Vinicius, on pourrait avoir ce face-à-face Vinicius-Hakimi?
0: En tout cas, au Brésil, ils en parlent beaucoup. En Espagne aussi, d'ailleurs, parce que il y a ce parfum Liga aussi espagnol qui en ressort. Certainement, ça va certainement être l'un des duels très attendus au cours du match. Mais Hakim disait tout à l'heure, et je trouve qu'il a raison, attention finalement à pas être trop et que focaliser sur lui. Parce qu'on a Hendrick, je sais pas s'il jouera, hein, mais Hendrick, c'est vrai qu'il s'est bien lancé avec l'OL dans cette deuxième partie de saison. Et il y a d'autres joueurs qui sont capables de marquer dans cette formation. Il y a des dépassements de fonction quasiment à tous les postes. C'est vrai que quand on regarde sur le papier, c'est pas le grand Brésil. Je regardais 2002. D'ailleurs, il y a même un comparatif qui a été fait par la presse brésilienne qui est assez intéressant. Il compare les deux derniers Brésil champions du monde en 94 et 2002 et en disant avant ces coupes du monde là remportées, le Brésil était en pleine crise. Ce qui est un peu le cas aujourd'hui. Hein. 94, il se qualifie à l'arrache. Il y a des remous au sein de la sélection. Parreira est très critiqué. Dunga l'est aussi. C'est pas lui le capitaine. Il va le devenir en cours de route. Raí perd son brassard. Enfin, il y a énormément de polémiques. Et d'ailleurs, le début de la Coupe du Monde est catastrophique. Le coup de coude de Leonardo qui fait qu'il est suspendu. Les blessures. Enfin, il y a plein de choses qui sont accumulées comme ça. Mais c'est pour ça, il y a un truc quand même, c'est que ce qui ressort de ces deux Brésils champions du monde, et c'est un peu celui, je trouve, qu'il y a là, c'est l'esprit solidaire. C'est-à-dire qu'il y a, c'est vraiment une équipe. Et je trouve que Neymar et Ancelotti, on a beaucoup parlé là-dessus. Finalement, il a justifié sa présence en disant, Neymar, je le prends pas simplement pour le joueur qu'il est et ce qu'il est capable de faire, mais pour l'esprit de cohésion qu'il crée. Moi, je trouve que c'est très important. Et dans ce qui ressort dans les conférences de presse, dans les interviews des joueurs, y compris individuels, il y a toujours ça qui ressort. Donc pour répondre un peu à ta question, c'est oui, il va y avoir ce duel-là, mais c'est ce que disait Hakim tout à l'heure, attention aux autres joueurs aussi, le Brésil a quand même cette grosse sensibilité, c'est une équipe ultra sensible hein, d'ailleurs, et je pense que le choix d'Ancelotti est aussi malin pour ça. Je pense qu'il saura gérer cet aspect très émotif et émotionnel des Brésiliens.
1: Et le Brésil qui retrouve le Maroc à partir de 23h, c'est pour le compte du groupe C. À 2h du matin, l'autre match du groupe Écosse-Haïti.
3: Un arbitre slovène, voilà. Très, très célèbre bien entendu, qui connaît le football européen, qui a déjà dirigé une finale de l'Europa League et également une finale de Ligue des Champions qui avait opposé justement le Real au Borussia Dortmund.
1: Voilà, donc arbitrage au rendez-vous pour cette opposition. Avant de parler du Portugal, il nous reste quelques minutes, peut-être un pronostic Nicolas pour ce soir.
3: Le Portugal en
0: Alors moi je vois bien un match nul moi, un 2-2, un truc spectaculaire.
1: Voilà, donc ça s'enflamme pas à côté Nicolas Villas, peut-être en attendant l'entrée en lice du Portugal, ça sera donc à
3: face
1: suivre.
3: À la RDC.
1: Voilà, face à la RDC.
3: Ouais. Ça va faire
1: très
3: deux,
1: bon match.
3: Deux partout aussi.
0: Non, petit non, mais un gros 1-0, moi ça me va. Hein.
1: Voilà, ben pourquoi oui. Pas, c'est les trois points.
3: Le président brésilien a prédit une victoire de 0,5-0 pour le Brésil, ça suffit.
1: Voilà, alors. C'est déjà suffisant. Donc le Portugal qui, par ailleurs, a été la dernière sélection à arriver aux États-Unis avec Cristiano Ronaldo et toute l'équipe, est donc devenu aux États-Unis pour prendre part à cette Coupe du Monde après l'atterrissage de son vol en Floride. Les Portugais sont là et ils préparent donc leur prochain match, Nicolas.
0: Ouais, ce match de mercredi face à l'RDC, ils sont arrivés tard hein, quand même hein, au Portugal, mais c'était aux États-Unis, mais c'était voulu. Hein, c'est ce qu'avait expliqué Roberto Martinez en disant on avait déjà fait une tournée au Mexique là lors de la dernière trêve, histoire de que les joueurs puissent s'acclimater. Je trouve ça un peu curieux parce que jouer aux États-Unis au Mexique, c'est pas pareil, c'est pas la même période de l'année. Enfin bref, c'est leur choix. Et alors, bah, y en a un dont on a forcément beaucoup parlé, mais ils ont été reçus par le président de la République, ils ont été reçus par le Premier ministre du Portugal juste avant de s'envoler. Cristiano Ronaldo a livré quelques mots, on lui a posé des questions notamment en disant comment vous sentez physiquement. 41 ans, la question se pose. Il avait fait deux matchs qui étaient pas fous, les deux derniers amicaux face au Chili et au Nigeria, et il a dit bah je vais bien, vous avez pas vu mes matchs. Il y a pas de question, c'est tout va bien quoi. Et justement alors ça a levé des débats parce que ça a été le joueur le plus mal noté notamment dans l'équipe portugaise lors du dernier match

0: face au Nigeria. Et surtout, ça pose la question du est-ce que vous m'avez vu jouer? Bah, la fête est que non. C'est-à-dire que le championnat saoudien, c'est pas le plus médiatisé du monde, c'est pas le plus médiatisé au Portugal, bien qu'il soit diffusé sur une chaîne dont d'ailleurs il est actionnaire Cristiano Ronaldo, mais c'est pas le championnat le plus médiatisé. Alors cela dit, moi les débats, est-ce qu'il doit jouer ou pas? Aujourd'hui, il y a pas vraiment de question qui se pose parce que la concurrence est tellement faible à son poste et il a été tellement performant en qualif que c'est vrai qu'effectivement c'est naturel qu'il joue. Et surtout, comme il l'a rappelé, les matchs amicaux, le résultat compte peu. Et même Roberto Martinez l'avait dit avant, ce qui comptait, c'était de donner du rythme aux joueurs, de créer peut-être quelques automatismes, lever quelques doutes, encore qu'il ne doit pas en avoir beaucoup finalement, peut-être un peu devant, mais pas au poste de Cristiano Ronaldo. Mais ils sont très attendus quand même, hein. Ils vont avoir une sacrée pression, et comme a dit Ronaldo, c'est quand on va rentrer dans le dur après le premier tour que là on verra qui sont les vrais champions. Et bah, du coup, c'est là qu'on va t'attendre, hein, Cristiano.
1: Voilà, donc il va falloir donc monter en puissance rapidement. Ce premier match est prévu mercredi face à la République démocratique du Congo. Merci beaucoup, Nicolas, d'avoir été avec nous.
0: Merci à vous, bon match. Hein. Bon match à vous. Hein.
1: Ah, merci beaucoup. Merci Nicolas. Et on se retrouve bien sûr la semaine prochaine pour parler de ce match et également de toutes les oppositions qui nous attendent.
2: Dès demain, on ne va pas attendre la semaine prochaine.
1: Dès demain, oui, bien sûr. Mais pour Nicolas oui. Également, pourquoi pas, il est bienvenu quand il veut sur Média.
2: Ce soir à 1h.
1: Voilà, ce matin, soir, plutôt 1h. L'invitation est toujours ouverte pour Nicolas Villas. Le match du Maroc qui débute à 23h, on le rappelle. Et puis avant cela, bien sûr, le Qatar sera opposé à la Suisse à 20h, à 2h du matin. L'Écosse face à cette équipe d'Haïti, les deux équipes qui sont donc dans le groupe du Maroc. Demain, Australie-Turquie, Allemagne-Curaçao, on verra cela avec David Lortolari, et Japon-Pays-Bas. C'est la fin donc de cette édition de l'autre match. Merci à Hakim Tamim d'avoir été avec nous pour cette édition week-end. On vous laisse en très bonne compagnie sur Média. Restez à l'écoute de nos programmes et très bon week-end.

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1: Mélanie Pinto avec vous, bonjour à toutes et à tous. C'est le jour J, sortez vos plus beaux maillots de l'équipe nationale, vos drapeaux et vos sifflets. Ce soir, les Lions de l'Atlas affrontent le Brésil. Premier match des hommes de Mohamed Wahbi dans cette Coupe du Monde 2026. Le coup d'envoi sera donné à 23h, heure de Rabat. On souhaite bien évidemment bonne chance à l'équipe nationale du Maroc. Et au Maroc ce samedi, c'est le dernier jour pour s'inscrire sur les listes avant les élections législatives de septembre. Sont concernés les non-inscrits, les personnes qui auront 18 ans au moment du scrutin et celles qui ont changé de résidence. Vous avez jusqu'à ce soir minuit pour vous inscrire en vous rendant sur le site officiel www.listelectorale.ma ou dans un bureau d'autorité administrative locale. Et rendez-vous bien sûr le 23 septembre dans les urnes. Washington et Téhéran sont-ils proches d'un accord pour mettre fin à la guerre? C'est en tout cas ce qu'a annoncé ce samedi le médiateur pakistanais. Une entente attendue dans les 24 heures après que les deux parties ont dit qu'un compromis était susceptible d'aboutir, même si les deux parties prenantes donnent des versions divergentes. En attendant, sur le terrain, pas de pause dans les bombardements cette nuit. Les États-Unis ont affirmé avoir abattu des drones iraniens qui ciblaient des navires dans le détroit d'Ormuz. Les Iraniens connaissent la date de l'enterrement d'Ali Khamenei, l'ayatollah qui a dirigé pendant près de 37 ans le pays, tué, je vous le rappelle, par des bombardements israélo-américains le 28 février, date du début de la guerre, sera finalement inhumé le 9 juillet prochain à Mashhad. C'est ce qu'a rapporté ce samedi la télévision d'État. Initialement prévue en mars, les funérailles d'Ali Khamenei ont été reportées en raison de la guerre. Toujours dans la région, l'armée israélienne continue de bombarder le Liban. Ce matin, Tel Aviv a frappé le sud du pays du Cèdre après un appel à évacuer une vingtaine de localités de la région dans la ville de Nabatieh. C'est ce que rapporte l'agence de presse libanaise ANI. Au moins deux personnes ont perdu la vie. Et bonne nouvelle pour les Marocains de la diaspora canadienne. Il est désormais possible de faire Montréal-Agadir ou bien l'inverse. Ce samedi, le premier vol direct de la compagnie aérienne Air Transat a atterri ce matin à l'aéroport Al-Massira avec 194 passagers à bord. Une desserte d'une durée de 7h15. Voilà pour ce flash d'information. Merci de l'avoir suivi. Bonne suite des programmes sur Medi 1.
2: L'autoportrait d'un criminel. Ce n'est pas tous les jours qu'on trouve un document aussi intéressant. Surtout quand le criminel a du talent. Je ne veux pas dire du talent pour commettre des crimes. Bien qu'un écrivain célèbre, Thomas de Quincey ait écrit un essai intitulé « De l'assassinat considéré comme un des beaux-arts ». Non, non. Du talent tout court. Autrement dit, une manière de s'exprimer, sincère, qui nous apprend davantage sur les raisons profondes du crime que la meilleure des enquêtes policières. Remarquez, cela n'enlève rien à l'ignominie des actes commis par ce bandit, le chef des chauffeurs de la Drôme, David. Vous vous souvenez sans doute de cette affaire célèbre qui, au début des années 1900, la belle époque, a fait trembler de peur les habitants de la région de Valence. La nuit venue, une bande de malfaiteurs faisait irruption dans les fermes isolées. C'était l'heure de la veillée qui se passait non pas devant la télévision comme maintenant, mais autour de la cheminée. Les bandits brûlaient les pieds de leurs victimes pour que celles-ci leur indiquent l'endroit où elles cachaient leurs magots. Après s'être emparés de l'argent, les chauffeurs de la Drôme n'hésitaient pas à tuer. Il faut écouter la confession de David et lire son testament pour comprendre comment on peut arriver à commettre de pareils forfaits. Le document que je vous présente aujourd'hui est authentique. Je n'en changerai pas une ligne. Après en avoir pris connaissance, on ne peut plus parler de justice ou combattre le crime sans accuser aussi la société. Écoutez David, et quand vous l'aurez entendu, réfléchissez. Pour reprendre le titre d'un film de Kayat, vous direz peut-être inquiet, nous sommes tous des assassins.

17 fois. De 1905 à 1908, les chauffeurs de la Drôme ont torturé, volé et tué impunément. Jusqu'au jour où un policier, le brigadier Chauvin, réussit enfin à arrêter le chef de la bande, David. Vous avez dîné avec vos amis à l'auberge de Furan. Je ne connais pas cette auberge. Je vois pas où vous voulez en venir. Dommage, David. Dommage pour votre femme. Elle restera en prison. Je m'apprêtais à la faire sortir. Je croyais qu'elle était innocente. Mais vos amis l'accusent. Il accuse ? Salaud. Ma femme n'est pour rien dans tout ça. Alors vous avouez. David aime profondément sa femme. Cet amour est la seule chose qui lui reste de beau, de pur. Non seulement il avoue être le chef des chauffeurs de la Drôme, mais il donne à la police tous les détails sur les attentats, les noms de ceux qui y ont participé. Il se venge parce que ses anciens amis ont touché à sa femme. Il se venge aussi de toutes les injustices dont il a été lui-même victime avant de devenir un bandit. Dans sa prison, il demande du papier, une plume, sur une table de bois blanc, patiemment, il rédige sa confession. Je vais vous en lire l'essentiel, sans en changer le moindre mot. La voici. J'ai pris place au soleil le 14 mars 1873. Mes parents étaient ce qu'on appelle de bons citoyens, c'est-à-dire honnêtes et travailleurs, mais, pour bien parler, malheureux. Mon père, qui était ferblantier de profession, se trouvant sans travail, s'embaucha comme manœuvre pour pouvoir nourrir sa nombreuse famille. Car, moi, je suis le dernier de 13 enfants. Chiffre fatidique, il paraît. L'on prétend que la France se dépeuple, quelle blague. Mais ceux qui prêchent cela feraient mieux, au lieu de prononcer des phrases ronflantes, de passer aux actes et de donner du pain à ceux qui en manquent. C'est si facile de faire le philanthrope quand on sort de faire un bon dîner, et surtout sans dénouer les cordons de sa bourse. Tas de farceurs, va. Au bout de quelque temps, mon père contracta un chaud et froid à son usine, tomba malade, et après avoir traîné quelques jours, mourut en juin 1876. J'avais à l'époque 3 ans. Voilà ma mère seule, avec encore 5 enfants à élever, et pour toute fortune, son travail. Elle était journalière,

et allait laver chez les blanchisseurs. Elle gagnait pour ce métier 4 francs par jour. Bien contente, la pauvre vieille, quand elle pouvait nous gonfler avec une assiette de soupe. Je la vois encore, quand elle rentrait de sa journée, mouillée des pieds à la tête, commencer par nous faire manger et coucher, et bien souvent, se contenter d'une croûte de pain. Parfois, d'un morceau de fromage, après une journée de 12 heures de travail. Bref, elle endura ce martyre pendant 7 ans, usée par les fatigues, la souffrance et la misère. Elle tomba malade et mourut à l'hôpital en 1883, au mois de mars, car après avoir travaillé toute sa vie comme une bête de somme pour élever sa nombreuse famille, elle n'a même pas eu la consolation de mourir dans son lit au milieu de ses enfants. Voilà l'humanité. Me voilà donc sans père ni mère à l'âge de 10 ans. Belle position. Il me restait 4 sœurs et un frère. Ma sœur aînée fit des démarches pour me faire entrer dans un orphelinat, mais n'étant pistonnée par personne, l'on nous envoya à la balançoire. Voilà le premier bienfait dont je suis redevable à la société. Mes sœurs avaient déjà du mal à vivre, par conséquent, elles ne pouvaient pas m'élever et me surveiller d'une façon continue. J'étais donc, par le fait, livré complètement à moi-même, et il fallait pourtant que je mange comme tout le monde. Bref, me voilà devenu un enfant du pavé, grade premier par les bontés de cette société, la fleur de l'humanité et le flambeau de la civilisation. Ah, que c'est chouette, ça! J'ai vécu comme cela jusqu'en 1885, époque où je fus arrêté pour un monstrueux délit, la mendicité. J'avais eu l'audace incroyable de sonner à une porte pour demander un morceau de pain. Bandit, va! Je fus conduit à la prison de Versailles, où je restais environ un mois, soumis au régime cellulaire, et avec le capuchon, s'il vous plaît. Je fus traduit devant le tribunal correctionnel et rendu très gracieusement à ma famille. Je revins à Boulogne, où je repris ma vie errante pendant quelques mois, et puis je fus de nouveau arrêté pour un crime plus monstrueux, vagabondage. Je fus trouvé par un brave gendarme couché sous un hangar. On m'emmena au commissariat de police. Comme j'étais un danger pour la société, l'on m'envoya en maison de correction jusqu'à l'âge de 18 ans. Aussitôt condamné, n'en déplaise à ces messieurs, les gros, je fus transféré à la petite roquette où je commençais mon apprentissage. Pendant ma détention, je reçus la visite d'un monsieur du patronage des jeunes détenus à Paris. Après m'avoir demandé certains renseignements sur ma situation et en avoir pris note, il me demanda si j'avais fait ma première communion. Sur ma réponse négative, il me proposa de la faire. Ayant toujours eu une aversion contre tous ces hypocrites, je refusai. Sur quoi il me tourna le dos, et je ne le revis plus. Voilà donc la liberté de conscience, c'est du propre. Si j'avais voulu faire leur grimace, ils jésuites, sûrement ces bonnes gens se seraient occupés de moi. Voilà ce que fut l'enfance de David.

David, le chef des chauffeurs de la Drôme, les bandits qui torturaient et tuaient les fermiers de la région pour voler leurs économies, continue sa confession. Après avoir passé son adolescence dans une maison de correction, où il a appris le métier de cordonnier, il est libéré. On lui donne 50 francs pour tout viatique. Il a 18 ans. Je retournais à Boulogne. Là, je revis quelques amis de mon âge, et ma foi, pour me venger de ces 5 ans et demi de prison, je pris d'abord la résolution de ne plus travailler et de vivre aux dépens de cette bonne société qui avait été si gentille pour moi. Pour me faire la main, je me mis à cambrioler et à me mettre au courant des diverses branches de la profession d'escarpe. Au bout de 8 mois, comme la police commençait à me renifler, je crus prudent.

Je suis passé au conseil à Hanoï, où j'ai été gratifié d'un an de prison. Je suis rentré en France pour faire ma condamnation, que j'ai purgée à la prison maritime de Toulon. Bon, je parle pas de la vie qui se mène dans les disciplines et prisons militaires. Les journaux en ont assez parlé, et c'est toujours la même chose. Toujours est-il que celui qui a été pensionnaire dans ces endroits-là, s'il n'est pas patriote à sa sortie, c'est qu'il a la tête joliment dure. Voilà ce qu'écrit David, sa vie militaire n'est pas terminée. À sa sortie de la maritime de Toulon, il est envoyé en Algérie, puis à Madagascar. Il en revient malade. Mais c'était pour la patrie, il n'y a rien à dire, reconnaît-il lui-même. Guéri, il commet un vol, est arrêté, envoyé à la pension Vallière. Entendez la célèbre prison de Clairvaux. Libéré, David juge plus prudent de ne pas revenir dans la région parisienne. Il est décidé à refaire sa vie, à travailler. Malheureusement, il va s'installer dans la Drôme parce qu'un de ses anciens compagnons de cellule habite Romans. Curieuse destinée. C'est l'endroit que David choisit, pour être honnête, qui va devenir le lieu de ses crimes. Écoutez-le encore. C'est à Romans que je fis connaissance de ma gosse. En arrivant, j'ai essayé de faire des souliers, mais c'est rasoir, il faut s'esquinter toute la journée pour gagner une pièce de 3 francs, c'est maigre. Et puis ça n'est pas logique. Car je comprends que l'on travaille pour vivre, et non que l'on vive pour travailler, ce qui n'est pas la même chose. Une autre petite différence entre l'ouvrier et le bourgeois, que je n'ai jamais pu digérer. L'ouvrier gagne juste de quoi manger du pain et du fromage. Le matin, il fait ses comptes. Et en voyant ses finances, il dit à sa ménagère « Est-ce qu'on va manger aujourd'hui ?» Le bourgeois, qui n'a pas le souci des finances, dit à sa moitié « Qu'est-ce qu'on pourrait bien manger aujourd'hui ?» Car pour eux, il y a une sacrée différence. S'ils sont embarrassés, ce n'est que sur le choix. Tas de vénarve. Puis réflexion faite, comme j'avais travaillé régulièrement pendant 3 ans consécutifs, j'étais très fatigué, il me fallait du repos. Car avant tout, respect aux abattis. À la suite d'un vol de pantalon et pour menace de mort, je vendis mon mobilier et décampai sans tambour ni trompette. Je vais me fixer à Tournon pour me marier et je me mis au travail. J'ai travaillé pendant 1 mois. Et le jour où je devais me présenter devant le maire avec ma conjointe, on me sert un plat de gendarme. Décidément, le travail n'était pas fait pour moi. Pour une fois que j'ai voulu faire comme les braves ouvriers, l'on vient m'arrêter, c'était pas de veine. À ma sortie, je revins à Romans avec la ferme intention de leur payer ce qu'ils venaient de me faire. Puisque je travaillais et qu'ils sont venus m'arrêter, c'est que cela ne leur plaisait pas. J'abandonnais les souliers pour reprendre mon travail de poisse, qui, entre nous, est plus agréable et lucratif en même temps, et ma foi... On peut voir que je n'ai pas boudé à l'ouvrage. J'ai fait tout ce que j'ai pu. Et je suis content de moi. Signé David. Voilà. Voilà comment David va devenir le chef des chauffeurs de la Drôme, commettre un premier crime, et 17 autres crimes ensuite. Évidemment, sa confession, si elle explique son attitude, ne la justifie pas. David sera condamné à mort et exécuté. Avant de mourir, il a rédigé son testament. Écoutez cette petite pièce d'anthologie. Je lègue au ministère des Finances le montant des frais de justice afin qu'il l'ajoute au barbotage de la marine. Je lègue ma vieille paire de chaussettes à l'entrepreneur général des prisons qui s'engraisse avec la sueur des prisonniers. Je lègue la peau de mes genoux au brigadier Chauvin pour qu'il s'en fasse une blague à tabac. Je propose qu'on mette sur les routes, au lieu de croix, de petites guillotines. Comme ça, la criminalité diminuera dans notre beau pays de France. »

David, quand on vient le réveiller pour le conduire à l'échafaud, entame le grand air de Faust. Salut au mon dernier matin. Il meurt courageusement après avoir crié au bourreau « Mille tonnerres, je vais m'enrhumer! Allons-y, les enfants !» J'ai devant les yeux une photo de David. C'est un petit homme, à l'œil vif, l'air intelligent. Cette photo est dédicacée. De la main de David, on peut lire. Le cœur est comme les plantes mal soignées. Faute de soins, il devient sec.

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1: Mélanie Pinto avec vous, bonjour à toutes et à tous. Les Lions de l'Atlas dans les starting blocks. C'est le jour J, le Maroc affronte le Brésil. Un premier match des hommes de Mohamed Ouahabi dans cette Coupe du Monde 2026. Le coup d'envoi sera donné à 23h, heure de Rabat ce soir. On souhaite bien évidemment de bonnes chances à l'équipe nationale du Maroc. Pas d'accord avec les États-Unis dans les prochaines 24 heures. Téhéran fait mentir le médiateur pakistanais qui annonçait le contraire il y a encore une heure, selon un média d'État. Une fois de plus, les discours divergent entre les différentes parties en vue d'une résolution de cette guerre qui a débuté le 28 février. Sur le terrain, les bombardements persistent. Les États-Unis ont dit avoir abattu plusieurs drones iraniens qui visaient des navires commerciaux dans le détroit d'Ormuz. 70, c'est le nombre de cibles qu'Israël affirme avoir frappées dans le sud du Liban ces dernières 24 heures. Une information donnée par l'armée israélienne sur X. Une série d'attaques qui, selon Al Jazeera, a tué au moins 5 personnes et blessé un soldat libanais lors des dernières offensives israéliennes. Pas de cas d'Ebola au Kenya, c'est ce qu'ont assuré hier les autorités sanitaires qui affirment dans le même temps renforcer les mesures de surveillance et se préparer face à cette épidémie. Dans un communiqué, le secrétaire du cabinet chargé de la santé a indiqué que tous les cas suspects signalés à ce jour avaient été testés négatifs. Demain, c'est la journée mondiale du donneur de sang. À cette occasion, l'OMS alerte, même si l'approvisionnement mondial en sang est devenu plus sûr au cours de la dernière décennie, grâce aux dons, des millions de personnes continuent de se heurter à un accès insuffisant aux transfusions, en particulier dans les pays les plus pauvres. Thomas Partey, l'international ghanéen, n'aura pas son visa pour le Canada et la Coupe du Monde 2026. En cause, l'ancien milieu de terrain d'Arsenal sera jugé pour viol l'année prochaine en Grande-Bretagne. Une décision qui n'est pas au goût du gouvernement ghanéen qui a officiellement protesté aujourd'hui auprès des autorités canadiennes et lui demande de revenir sur, je cite, « cette décision malheureuse ». Et enfin, ça sera une organisation conjointe. L'Euro 2030 féminin de handball sera organisé par la France et la Belgique. Après le Mondial 2029 masculin co-organisé avec l'Allemagne et l'Euro 2032 masculin également confié à la France et l'Allemagne, la Fédération française confirme donc son rôle de premier plan dans le paysage du handball européen et mondial. C'est félicité.

0: citer la FFH dans un communiqué. Voilà pour ce flash d'information. Merci de l'avoir suivi et très bonne écoute de Mehdi. 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
1: C'est avec un énorme plaisir que je vous retrouve sur Mehdi 1 pour notre séquence ciné de la semaine.
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1: Et au sommaire de cette émission, nous reviendrons tout d'abord sur une des œuvres majeures du cinéma mondial. Rome, ville ouverte, Roberto Rossellini, l'après-guerre, film fondateur du néoréalisme italien qui plonge au cœur de la résistance dans un Rome encore marqué par la guerre. Œuvre majeure primordiale que l'on décryptera avec énormément de plaisir dans l'édito du jour. Sinon, nous nous intéresserons également à Beautiful de Alejandro González Iñárritu, un drame poignant, unique dans la filmographie du réalisateur. Un film qui explore les marges de la société espagnole, barcelonaise pour être précise, à travers le destin d'un homme confronté à son propre destin, à sa propre fin et donc à sa propre existence. Et sinon, pour notre invité du jour, nous serons avec Fatna El Bouhi, une figure majeure de la résistance et de l'engagement au Maroc. Elle a, à travers le film de Helen Harder, Fatna, une femme nommée Rachid, eh bien, mis en avant tout son parcours. Le parcours d'une femme qui a traversé l'une des périodes les plus sensibles de l'histoire contemporaine marocaine. Ancienne prisonnière politique, écrivaine et militante des droits humains, Fatna El Bouhi a transformé une expérience douloureuse en un combat pour la justice, la dignité et la transmission de la mémoire, main dans la main avec la réalisatrice Helen Harder pour ce superbe documentaire.
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1: Beautiful s'ouvre comme un film de fantôme. Iñárritu donne le ton dès le début. Mais les morts qui le traversent ne sont pas les véritables spectres du récit. Le véritable fantôme est Ousba lui-même. Dès les premières scènes, il apparaît déjà comme un homme qui appartient à un monde intermédiaire. Constamment sur le seuil, il communique avec les morts, les défunts. Il erre dans une Barcelone crépusculaire et vit à la périphérie de toutes les communautés qu'il fréquente. Lorsqu'il apprend qu'il est atteint d'un cancer incurable, le film ne bascule pas dans le drame médical. Il devient alors une méditation sur le temps restant, la fin, le début, l'existence. La force du film réside dans cette inversion. La mort n'est pas un événement final, mais une présence permanente qui colore chaque geste, qui devient vie. Ousba ne cherche pas à sauver sa vie, il cherche à sauver quelque chose de lui-même avant qu'il ne soit trop tard. Sa relation avec ses enfants devient alors le véritable cœur du récit. Derrière les trafics, la misère sociale et les visions surnaturelles se cache finalement une question très simple et déchirante. Comment quitter le monde quand on est encore nécessaire à ceux qu'on aime ? Iñárritu fait de Barcelone une protagoniste également à part entière de Beautiful. Contrairement à l'image touristique souvent associée à la ville, Barcelone apparaît ici comme un espace de survie, un seuil, un intermonde. Iñárritu filme les sous-sols, les ateliers clandestins, les appartements surpeuplés et les zones oubliées de la mondialisation. Les immigrés africains et chinois qui gravitent autour d'Ousba ne sont pas des figures secondaires, ils constituent une des matières, la matière humaine du film. Cette dimension sociale, humaine, n'est jamais traitée comme un discours. Elle est intégrée à la trajectoire morale du personnage. Ousba exploite parfois ses travailleurs, les aide souvent, les protège autant qu'il profite d'eux. Il incarne ainsi une zone grise éthique où coexistent la générosité et la culpabilité. Le film refuse les catégories simples de victimes ou de bourreaux. La tragédie des ouvriers chinois morts à cause des chauvages défectueux est emblématique de cette logique. Ce n'est pas seulement un accident narratif, c'est le moment où la misère du monde, jusqu'à là contenue, cachée, explose sous les yeux du personnage. À partir de là, chaque action d'Ousba prend une dimension expiatoire, une rédemption. Le film devient le récit d'une conscience qui tente, eh bien, de réparer l'irréparable avant le dernier trépas.
3: Parfois, le destin ressemble à une tempête de sable qui se déplace sans cesse. Tu changes de direction, mais la tempête te suit. Tu te retournes, la tempête aussi. C'est sans fin. Comme une danse.

0: macabre avec la mort, juste avant l'aube. Cette tempête n'est pas venue d'ailleurs, sans rapport avec toi. Cette tempête, c'est toi. Quelque chose en toi. La seule chose que tu puisses faire, c'est la traverser. Mais ne t'y trompe pas.
1: Le titre lui-même, d'Iñárritu, contient la clé du film, Beautiful, B-I-U-T-I-F-U-L, est une orthographe imparfaite du mot anglais beautiful. Et cette faute est essentielle, primordiale, pleine de sens. La beauté, selon Iñárritu, n'est jamais pure, harmonieuse ou idéale. Elle naît précisément de l'imperfection, de la souffrance et de la fragilité humaine. La mise en scène accompagne cette idée. La caméra portée reste au plus près des corps, comme si elle cherchait à saisir la moindre vibration de vie avant qu'elle ne disparaisse. Les couleurs froides, la lumière hivernale et les espaces étouffants créent une sensation d'épuisement permanent. Pourtant, au milieu de cette obscurité, surgissent des instants d'une douleur bouleversante, d'une douceur également. Un regard dont un père et sa fille, un geste de tendresse, une présence silencieuse. La dernière partie du film atteint alors une dimension presque spirituelle. Les éléments fantastiques, parfois discrets jusque-là, prennent tout leur sens. Ils ne servent pas à expliquer l'au-delà, mais à suggérer une continuité entre les vivants et les morts. La fin ne propose ni rédemption totale, ni condamnation. Elle offre plutôt une forme de réconciliation fragile. C'est ce qui rend Beautiful si singulier dans l'œuvre d'Alejandro González Iñárritu. Le film est profondément sombre. Mais il refuse le nihilisme. Au terme de son parcours, Ushbal découvre que la dignité humaine ne réside pas dans la victoire sur la mort, mais dans la capacité à aimer malgré son imminence. La beauté du film est là, dans cette lumière ténue, contenue, qui persiste au cœur même des ruines et qui irradie.
0: Elle tranchera dans ta chair comme 1000 lames de rasoir. Des gens saigneront.
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1: Et aujourd'hui dans Cinebdo, nous avons l'immense plaisir de recevoir une figure majeure de la mémoire, de la résistance et de l'engagement au Maroc, une femme dont le parcours a bien traversé l'une des périodes les plus sensibles de l'histoire contemporaine marocaine, ancienne militante politique, écrivaine, Fatma El Bouih, a transformé son expérience en un combat pour la dignité et la transmission de la mémoire. Avec le film documentaire Fatma, une femme nommée Rachid, elle revient sur son histoire singulière réalisée par Hélène Harder et à travers justement son témoignage, elle interroge la violence de l'effacement identitaire, la condition des femmes militantes, mais aussi la capacité de l'être humain à résister, à reconstruire sa vie, à faire du cinéma, un outil de réflexion pour les générations futures et aussi un outil pour donner tout simplement une sorte d'éternité à cette même mémoire. D'ailleurs, c'est pour ça que nous la recevons aujourd'hui pour parler de ce superbe documentaire. Donc, Fatna, une femme nommée Rachid. Bonjour déjà, Fatna, merci d'être avec nous. Et d'ailleurs, le titre du film, on va commencer, je pense, par ça. Fatna, une femme nommée Rachid, est particulièrement fort. Et que représente aujourd'hui pour vous ce prénom qui vous a été imposé en prison à l'époque?
3: Je crois que ce titre est très révélateur du fait que la femme n'avait pas de place dans la lutte et surtout dans l'espace politique. Donc c'est le fait de revenir sur ce titre et le fait de revenir sur le fait d'attribuer des noms d'hommes à des femmes militantes est très révélateur dans le sens où c'était pour l'invisibilité de ces femmes. Et moi, je considère que le geôlier n'acceptait pas de voir les hommes, encore plus de voir des femmes s'impliquer dans la question politique ou dans la question du changement. Et je pense qu'aujourd'hui, il y a eu beaucoup de chemin qui a été fait dans la lutte contre cette invisibilité. Et moi, je me rappelle que le commissaire, lors de la première rencontre dans le processus de disparition, dans l'accueil, le commissaire me disait « je vais t'effacer ». Et donc, tout ce processus, tout ce travail aussi, c'est contre l'effacement des femmes, contre l'invisibilité de ces femmes dans ce processus. Voilà.
4: Et je voudrais savoir également, maintenant on parle de disparition, d'effacement, de déshumanisation la plus totale, la plus abjecte. Et lorsque vous avez découvert ce très beau documentaire réalisé par Hélène Harder, le documentaire Terminé, quelle a été votre première réaction en voyant votre histoire racontée à l'écran? Je pense que ça a été quelque chose de bouleversant de voir le cinéma s'en mêler.
3: L'écriture était la première arme contre l'effacement. Je crois que l'image donne encore plus de forme, plus de force contre cet effacement. Et aujourd'hui, la question de l'image prend place chez les jeunes et donc c'est un outil de transmission. Je trouve que le film, avec une délicatesse et un designer très, très fin, a pu transmettre, a pu raconter cette histoire. Vous avez parlé tout à l'heure de douleur, de violence. Elle est racontée surtout dans la reconstruction, surtout dans comment les femmes se reconstruisent, comment aujourd'hui on peut se reconstruire en mettant en avant le positif, en mettant en avant l'espoir et en mettant en avant la possibilité de travailler autrement et de réaliser une avancée dans le rêve de l'état de droit. C'est un processus qui est toujours à l'ordre du jour, et il est fait aujourd'hui, et d'ailleurs c'est ça l'idée du va-et-vient entre le passé et le présent. Et le passé a aujourd'hui aussi son poids lourd, et je pense que l'UER a fait un chemin là-dessus. Aujourd'hui, il y a beaucoup à faire, il y a beaucoup. La construction est encore à l'ordre du jour. Et le film, il raconte surtout cette reconstruction, ce travail aujourd'hui dans un espace d'enfermement qui était rejeté. Quand on parle de prison, on dit oh là là, c'est-à-dire que c'est une page ouverte sur les lieux qui étaient aussi fermés. Il y a encore du chemin à faire sur la question de la mémoire, sur la question de la participation des femmes à la construction de cette société, à leur part dans la construction de l'état de droit. Il y a beaucoup de chemin à faire. Et ça, c'est une fenêtre pour la transmission d'un petit pas de travail dans ce sens. Voilà.
4: Justement, une fenêtre
3: que vous avez... Et je suis contente de ce travail.
4: Vous avez ouvert une fenêtre et c'est tout à votre honneur. Il fallait, je pense, beaucoup de courage entre vous et vous-même pour porter votre voix haut et fort. Et ce film est à la fois un témoignage personnel et une œuvre de mémoire collective, hein, qu'on le veuille ou pas, c'est un témoignage vivant. Et quelle était, selon vous, la nécessité de raconter cette histoire aujourd'hui, puisqu'on en parlait justement?
3: Vous l'avez dit vous-même, c'est collectif. C'est un appel, c'est une image collective de ce qui se fait aujourd'hui ou de ce qui peut se faire par les femmes, parce qu'on a occulté ce pouvoir chez les femmes. Il est invisible, il est invisibilisé, il est des fois même, il y a une réponse de violence que les femmes ont subie, que l'histoire a pu raconter à travers l'UER, que l'histoire a pu raconter à travers ce qui a été écrit, et l'écrit des femmes elles-mêmes, maintenant qui commencent à se multiplier, des témoignages sont à l'ordre du jour. Et aujourd'hui aussi, il y a des femmes qui continuent ce mouvement et qui continuent cette participation active à la construction de l'état de droit dont nous rêvons, dont notre génération a rêvé et dont nous rêvons toujours. Voilà.
4: Merci en tout cas Fatma d'avoir été avec nous. C'était un plaisir de vous recevoir. Merci infiniment encore une fois et bon courage.
3: Merci à vous.
4: Et pour notre deuxième invité du jour, qui de mieux ?
1: pour nous parler de Fatna, une femme nommée Rachid, la réalisatrice en personne Hélène Harder.

0: est avec nous. Merci d'être présente pour ce nouvel épisode de Ciné Hebdo. Et c'est vrai que c'est un film bouleversant qui m'a beaucoup interpellée. Et je vous laisse la parole par rapport à Fatna, un homme nommé Rachid. Merci Hélène d'être avec nous.
1: Bah, salam alaikum et merci beaucoup de cette invitation. Je suis ravie de pouvoir venir présenter avec vous le film. Tout d'abord sur le titre, c'est un fémage au titre du livre de Fatna, qui est un des rares témoignages sur la détention politique au féminin. Oui. Le livre de Fatna s'appelle Une femme nommée Rachid, publié dès les années 2000 par Leila Chaouni aux éditions Le Fennec, qui a d'ailleurs été réédité là dans une nouvelle version, à la fois au Maroc et dans le monde francophone. Et c'est vrai que ce titre, c'est comme ça finalement que je suis arrivée à cette histoire, parce que j'ai d'abord eu le livre entre les mains qui m'a été donné par mes producteurs marocains, donc Jean-David et Elam. Et donc j'ai d'abord lu l'histoire de Fatna et tout de suite compris l'importance de ce témoignage. Mais c'est par la rencontre avec Fatna que tout d'un coup, vraiment l'envie et le désir du film, je pense, est né, parce que j'ai rencontré une femme qui, malgré tout ce qu'elle avait traversé et vécu dans les années 70, donc pendant ces fameuses années de plomb, où certains militants de gauche, comme Fatna, ont été soumis à des violations des droits humains, donc notamment la disparition forcée pour Fatna, j'ai rencontré une femme d'une incroyable énergie, toujours aujourd'hui militante, faisant énormément de choses avec les jeunes au Maroc, notamment dans les prisons. Et j'avoue que ça m'a tout de suite... j'ai tout de suite senti à quel point cette traversée dont témoignait Fatna était quelque chose qui était extraordinaire en soi et que, évidemment, en tant que cinéaste, j'avais envie de partager avec le plus grand nombre, quoi.
0: Et c'est vrai que vous parlez, voilà, on passe Fatna qui porte sa voix à travers l'écriture, d'abord à travers les mots, puis les mots qui deviennent en quelque sorte images. Et vous parlez de Fatna qui agit encore beaucoup pour sensibiliser, pour supporter, pour aider, pour cette incroyable résilience d'une femme qui se reconstruit finalement et qui dit en quelque sorte, il ne faut pas fermer les yeux, il ne faut pas oublier. Est-ce que c'est aussi, on pourrait qualifier ça d'un combat également personnel?
1: Oui, je pense qu'il y a évidemment un combat personnel qui est une forme de réparation.
0: Oui.
1: Mais je pense qu'il y a aussi un combat pour la mémoire chez Fatna qui est un combat au présent. Et ça, c'est aussi quelque chose qui m'a beaucoup émue chez elle. C'est-à-dire, ce n'est pas quelqu'un qui se tourne vers le passé et qui ressasse. Mm-hmm. Ce n'est pas quelqu'un qui cherche à réouvrir les blessures. Absolument pas. Et d'ailleurs, elle a toujours très peur que son récit puisse causer de la douleur aux autres, etc. C'est quelqu'un d'extrêmement pudique, d'extrêmement généreux là-dessus. Et je trouve que c'est quelqu'un qui, du coup, offre aussi au Maroc l'exemple d'une possible réconciliation et réparation aussi par son parcours. Et en revanche, cette mémoire au présent, en réalité, c'est une transmission. À la fois pour la jeune génération, de ce qu'ont été quand même des combats importants pour l'égalité, la justice, la dignité, qui sont des combats qui trouvent un écho encore aujourd'hui, et en même temps qui est aussi une forme d'éducation politique au féminin. C'est-à-dire que aussi la génération de Fatna, ça a été une des premières générations de femmes à vraiment militer en leur nom. Et à prendre position en leur nom, les femmes ont toujours milité, ont toujours été dans des engagements politiques, mais ça n'a jamais beaucoup été lu comme des engagements politiques. Et c'est vrai que la génération de Fatna est la première à être vraiment visible aussi, bien que cette visibilité soit toujours à défendre, comme militante à part entière, et d'ailleurs subissant aussi la répression au même titre que les hommes dans cette génération-là. Je pense la manière dont les tortionnaires l'appréhendent, du coup, c'est une sorte de réassignation au forceps, finalement dans des catégories de genre masculin et féminin qui sont très aléatoires, en fait, et qui évoluent avec le temps, les époques, les sociétés, les contextes, etc. Ce qui ne veut pas forcément dire qu'il n'y a pas des hommes et des femmes, mais ce qui veut dire qu'en fait, la manière dont les sociétés le construisent, c'est quelque chose qui évolue dans le temps, en fait.
0: Oui.
1: Et le Maroc est, comme toute société, sujette à des variations sur ces définitions-là. Et donc, finalement, quelqu'un comme Fatna, et ça, je m'en suis rendu compte beaucoup au fur et à mesure de notre travail ensemble, c'est quelqu'un qui n'a cessé

0: de transgresser ses limites qui lui étaient assignées. D'abord comme petite fille. Elle raconte dans le film comment elle désire aller jouer dans la rue comme son frère. Ensuite, comment elle harcèle son père pour aller à l'école comme son frère. Donc, avoir le droit à l'éducation. Et donc, en permanence, c'est quelqu'un qui a repoussé les frontières et aussi les limites que finalement son sexe aurait dû lui assigner. Et je pense que c'est la grande force aussi du parcours de Fatna. C'est-à-dire qu'elle montre aussi la possibilité de gagner un terrain, de conquérir un terrain qui n'était pas forcément évident pour les femmes et qu'elle continue d'occuper aujourd'hui. Et d'occuper vraiment avec une forme aussi de militantisme qui est rarement visible, mais qui est un militantisme quotidien, quoi, vraiment.
1: En tout cas, merci d'avoir été avec nous, Hélène.
0: Merci infiniment.
1: C'est un plaisir. Franzef. Merci.
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1: Et avant de nous quitter, place à un des piliers du cinéma mondial, Rossellini, Roberto, Rome, Ville ouverte. Un film qui ne se contente pas de raconter la résistance italienne. Il invente une nouvelle manière de filmer le réel, d'être au monde. Tourné dans une ville encore marquée par l'occupation et la guerre, le film porte en lui une blessure, des cicatrices, une urgence qui dépasse la fiction. Les rues, les immeubles et les visages semblent témoigner directement de l'histoire qui est en train toujours de s'écrire. La grande force de Rossellini est de montrer que l'héroïsme n'est pas de personnages exceptionnels, mais d'hommes. C'est de femmes ordinaires confrontées à des circonstances extraordinaires. Face à la violence nazie, ces personnages résistent comme ils peuvent, par solidarité, par foi ou simplement par refus de l'humiliation. Cette attention portée aux gestes du quotidien donne aux films une puissance rare, une puissance émotionnelle qui échappe au patriotisme ou à la propagande. Rome, Ville ouverte, marque ainsi une rupture décisive dans l'histoire du cinéma. En quittant les décors artificiels pour filmer la réalité telle qu'elle est, Rossellini pose les bases du néo-réalisme italien. Le film affirme que le cinéma n'a pas seulement vocation à divertir, à être glamour, à être beau, il peut aussi devenir un témoin de son temps. Près de 80 ans après sa sortie, l'œuvre conserve toute sa force parce qu'elle parle moins de la guerre que de la dignité humaine. Au milieu des ruines, Rossellini filme des êtres qui refusent de renoncer à leur liberté intérieure. C'est cette foi dans la résistance morale qui fait de Rome, Ville ouverte, non seulement un classique, mais l'un des actes fondateurs du cinéma moderne.
3: Rome, Ville ouverte, c'est à Rossellini, c'est les fameux néo-réalistes qui ont fronté 20 ans plus tard la nouvelle vague, n'ayant pas peur des mots, voire 10 ans plus tard. Il y a deux films de Rossellini que j'aime beaucoup cette période-là, c'est Allemagne année zéro, mais qui est extrêmement violent, la scène de l'enfant et tout, c'est ahurissant. Et puis Rome, Ville ouverte, qui est une succession en fait de scénettes qui se passent pendant la libération de Rome. Il y a deux temps forts, c'est la scène avec Magnani, immense actrice, et je crois qu'elle était la compagne de Rossellini. Donc là aussi, il y a une complicité artistique certainement fondée sur une complicité amoureuse. En tout cas, c'est très bien réussi, la scène de fin où elle court après la voiture. Et puis, il y a le discours du prêtre quand il est assis qui va être fusillé.
4: Love your patria. Et Spirito Santo. Sicut era in principio, et nunc et sempre, et in secula.
1: Albert Dupontel, à propos de Rome, Ville ouverte, merveilleux film de Rossellini à regarder d'urgence si ce n'est pas encore fait. Et on arrive à la fin de Cinebdo. Merci d'avoir été avec nous. On se donne rendez-vous dès la semaine prochaine pour une nouvelle escale cinéma. D'ici là, portez-vous bien et n'oubliez pas, vive le cinéma.

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1: Pinto avec vous, bonjour à toutes et à tous. Les Lions de l'Atlas dans les starting blocks. C'est le jour J, le Maroc affronte le Brésil. Un premier match des hommes de Mohamed Ouahabi dans cette Coupe du Monde 2026. Le coup d'envoi sera donné à 23h, heure de Rabat ce soir. On souhaite bien évidemment de bonnes chances à l'équipe nationale du Maroc. Pas d'accord avec les États-Unis dans les prochaines 24 heures. Téhéran fait mentir le médiateur pakistanais qui annonçait le contraire il y a encore une heure, selon un média d'État. Une fois de plus, les discours divergent entre les différentes parties en vue d'une résolution de cette guerre qui a débuté le 28 février. Sur le terrain, les bombardements persistent. Les États-Unis ont dit avoir abattu plusieurs drones iraniens qui visaient des navires commerciaux dans le détroit d'Ormuz. 70, c'est le nombre de cibles qu'Israël affirme avoir frappées dans le sud du Liban ces dernières 24 heures. Une information donnée par l'armée israélienne sur X. Une série d'attaques qui, selon Al Jazeera, a tué au moins 5 personnes et blessé un soldat libanais lors des dernières offensives israéliennes. Pas de cas d'Ebola au Kenya, c'est ce qu'ont assuré hier les autorités sanitaires qui affirment dans le même temps renforcer les mesures de surveillance et se préparer face à cette épidémie. Dans un communiqué, le secrétaire du cabinet chargé de la santé a indiqué que tous les cas suspects signalés à ce jour avaient été testés négatifs. Demain, c'est la journée mondiale du donneur de sang. À cette occasion, l'OMS alerte, même si

L'approvisionnement mondial en soie est devenu plus sûr au cours de la dernière décennie. Grâce aux dons, des millions de personnes continuent de se heurter à un accès insuffisant aux transfusions, en particulier dans les pays les plus pauvres. Thomas Partey, l'international ghanéen, n'aura pas son visa pour le Canada et la Coupe du Monde 2026. En cause, l'ancien milieu de terrain d'Arsenal sera jugé pour viol l'année prochaine en Grande-Bretagne. Une décision qui n'est pas au goût du gouvernement ghanéen qui a officiellement protesté aujourd'hui auprès des autorités canadiennes et lui demande de revenir sur, je cite, « cette décision malheureuse ». Et enfin, ça sera une organisation conjointe. L'Euro 2030 féminin de handball sera organisé par la France et la Belgique. Après le Mondial 2029 masculin co-organisé avec l'Allemagne et l'Euro 2032 masculin également confié à la France et l'Allemagne, la Fédération française confirme donc son rôle de premier plan dans le paysage du handball européen et mondial, s'est félicité la FFH dans un communiqué. Voilà pour ce flash d'information. Merci de l'avoir suivi et très bonne écoute de Médias.

0: Une compo juste magnifique, Snoop Dogg, Fresh Montana, The Game et Fat Joe sur le même morceau, magnifique. Évidemment, un son qu'on vous balance dans Covers and Vibes sur Media.
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0: Let's go pour Covers and Vibes, les amis. Très très content de vous retrouver à travers l'antenne Média ce samedi après-midi. Il est 15h09. Jour de match, évidemment, avec une rencontre au sommet et surtout une entrée en lice de nos joueurs marocains face au Brésil ce soir à 23h. On va évidemment vous en parler un petit peu durant cette émission qui reste musicale, évidemment, et surtout avec les programmes qui vont suivre, notamment Studio Sport qui arrivera à partir de 17h. 7h sur cette même antenne juste après Covers and Vibes. Chers amis, c'est la musique qui nous intéresse aujourd'hui avec une très très belle programmation du bon son. Ça, c'est évident. Des good vibes, ça l'est encore plus. Et puis, des découvertes, des redécouvertes autour d'une cover qui arrive d'ici quelques instants. Une cover de Daniel Balavoine. Ça sera d'ici, 5-6 minutes. En seconde partie, on va faire la découverte d'un tout nouvel album qui est sorti. Un nouvel album qui nous vient de Marseille. Bébé, chers amis, ça sera à découvrir en deuxième partie d'émission. Et puis par la suite, je vous propose de découvrir également les morceaux qui vont nous rythmer tout au long de cette Coupe du Monde aux États-Unis, au Mexique et au Canada, avec toute une série de morceaux, et notamment des morceaux entre eux avec des gros artistes, Shakira, Burna Boy, etc. On va vous en faire découvrir quelques-uns. Et puis un petit point culture avec un festival qui se joue en ce moment même ici à Tanger, le festival Sama. On a eu la chance de pouvoir rencontrer certains artistes et l'un des organisateurs, François, qui on a tendu notre micro médian, qui a répondu à quelques questions et qui nous présentera également ce festival qui, chers amis, se clôture en fin de week-end. Donc pour toutes les personnes qui sont dans Tanger et puis dans la région de Tanger plus globalement, vous avez l'opportunité de découvrir à la fois des artistes, des DJ également. On vous en parle un petit peu plus en seconde partie d'émission. Voilà, le programme est dressé, chers amis, avec surtout des good vibes, chers amis, comme le morceau qu'on va écouter du La Soul en espagnol, La Historia d'Ariel Amon. Ça a été un artiste qu'on vous a fait découvrir ici même dans Covers and Vibes, et je vous propose de se l'écouter tout de suite. Et maintenant, en guise d'ouverture d'émission, chers amis, installez-vous confortablement, chers amis, c'est Covers and Vibes qui démarre sur Métier.

Vous avez reconnu le morceau SOS d'Un Terrien en détresse. C'était notre cover du jour. C'est un morceau, l'un des titres les plus emblématiques de Daniel Balavoine. La chanson a été écrite par Luc Plamondon et composée par Michel Berger pour l'opéra rock Starmania en 78. Le titre, eh bien, exprime le mal-être d'un personnage qui ne trouve pas sa place dans le monde. Il rêve d'évasion, de transformation et d'ailleurs, et d'un ailleurs meilleur. Les thèmes de la solitude, de l'incompréhension et de la quête de sens traverse toute la chanson. La chanson est si marquante qu'elle a été spécialement conçue pour mettre en valeur, eh bien, la tessiture exceptionnelle de Balavoine, avec une amplitude vocale d'environ 2,5 octaves pour les connaisseurs et pour les plus techniques. Et là, c'est un morceau qui a été repris par un candidat de The Voice France qui s'appelle Aurélien. C'était en 2023 et évidemment sa performance a plu aux jurys qui se sont tous retournés juste après, eh bien, cette performance. C'était notre cover du jour. On continue, chers amis, en musique toujours, Covers and Vibes sur Média pour vous accompagner. On se balance un bon petit son chill sur le morceau Kamwana qu'on va écouter. C'est un morceau signé Sama et Sofia Enzo qu'on écoute tout de suite et maintenant sur Média.

FU et New F signé Sky Newman, toujours Covers and Vibes sur Média pour vous accompagner, chers amis. Encore 5 petites minutes à passer sur cette première partie pour se retrouver juste après votre flash d'information qui arrive à 15h30. Pétante seconde partie qui sera dédiée notamment à notre chronique album à découvrir qui vient tout juste de sortir. C'est un album qui nous vient de Marseille, comme je vous l'ai dit il y a quelques instants, et on vous parlera aussi du festival Sama qui se déroule actuellement à Tanger. Ça, c'est d'ici, eh bien, allez, 10 minutes à peu près. Sinon, on va s'écouter Who Are You de Fordo d'ici quelques minutes. Juste avant, eh bien, c'est One on One, Malachi et Biz and Honey. On se rejoint en seconde partie d'émission, toujours sur Média.

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3: Mélanie Pinto avec vous, bonjour à toutes et à tous. Des tribunes rouges et jaunes ce soir au MetLife Stadium dans le Grand New York. Les Lions de l'Atlas affrontent la Seleção brésilienne, premier match de l'équipe nationale marocaine dans cette Coupe du Monde 2026. Deux nations du top 10 mondial, le premier vrai choc de cette compétition. Le coup d'envoi sera donné ce soir à 23h, heure du Maroc. Préparez donc vos plus beaux maillots pour supporter la sélection marocaine. Au Maroc, ce samedi, c'est le dernier jour pour s'inscrire sur les listes avant les élections législatives de septembre. Sont concernés les non-inscrits, les personnes qui auront 18 ans au moment du scrutin et celles qui ont changé de résidence. Vous avez jusqu'à ce soir, minuit, pour vous inscrire en vous rendant sur le site officiel www.listeaupluriel-electoral.ma ou dans un bureau d'autorité administrative locale. Et ce rendez-vous, bien sûr, c'est le 23 septembre dans les urnes. Téhéran exclut la signature d'un accord avec les États-Unis demain dimanche. Une information de la presse officielle iranienne qui cite, c'est le porte-parole iranien qui dit attendre. Une affirmation qui vient contredire une annonce précédente du médiateur pakistanais qui annonçait le contraire. Ismaël Barahei n'exclut pas toutefois qu'un accord en vue d'une fin de la guerre ne soit pris d'ici les prochains jours. Il ne serait donc qu'une question de temps. Les Iraniens connaissent la date de l'enterrement d'Ali Khamenei, l'ayatollah qui a dirigé pendant près de 37 ans le pays, tué par des bombardements israélo-américains le 28 février, date du début de la guerre, sera donc inhumé le 9 juillet à Mashhad. C'est ce qu'a rapporté ce samedi la télévision d'État. Initialement prévue en mars, les funérailles d'Ali Khamenei ont été reportées en raison de la guerre. Au Liban, la guerre, elle, ne connaît pas de répit. Le Hezbollah revendique une attaque contre une position à Marun El Raz. Dans le même temps, des drones israéliens survolent la Beka. Un raid israélien également visé à Kfar Tabnit, ainsi que les casas de Jezi et de Nabatieh. Côté diplomatie, en vue d'une trêve entre Tel Aviv et Beyrouth, le ministre libanais des Affaires étrangères a affirmé que la question du Liban doit être dissociée de la question iranienne dans les négociations en cours entre les États-Unis et l'Iran. Le cessez-le-feu dans le pays du Cèdre fait partie des conditions iraniennes dans ces pourparlers entre les deux belligérants. Voilà pour ce flash d'information. Merci de l'avoir suivi. Je vous souhaite un très bon programme à l'écoute de Média.
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0: Marie Jiblaj, you and the only one, chers amis, bienvenue à vous si vous nous rejoignez. Vous êtes sur Medi1 et on entame notre deuxième partie de Covers and Vibes. On est ensemble, chers amis, autour de la musique jusqu'à 17h. Du bon son, des good vibes, c'est le thème de cette émission. Chers amis, tout à l'heure, je vous parlais notamment du festival Sama qui se déroule en ce moment même à Tanger et plus particulièrement à l'hôtel, au grand hôtel Villa de France au cœur de Tanger, évidemment, sur cette très belle terrasse qui donne eh bien, sur la Méditerranée et sur le détroit de Gibraltar. Et hier, je me suis amené à ce festival avec notamment eh bien, le co-organisateur François Schmitt, avec qui j'ai pu discuter, qui m'a donné plein d'infos sur cette 5e édition de ce festival. Et je vous propose, chers amis, eh bien, de l'écouter tout de suite et maintenant. François Schmitt, co-organisateur du festival Sama.
1: Eh ben merci tout d'abord d'être venu parmi nous. En fait, Sama, c'est un événement qu'on fait tous les ans depuis 5 ans, qui a commencé avec une artiste qui s'appelle Oum, qui est très connue au Maroc, et qui a fait un triptyque autour de la littérature, la musique et la peinture. Et on s'est rendu compte qu'il y avait, surtout à Tanger, qui est une ville qui a accueilli des artistes dans toutes ces disciplines, qu'il y avait une demande en fait des gens de pouvoir avoir un événement qui lie les arts, qui lie les publics et qui fasse qu'on puisse rencontrer un peintre à un concert et mélanger un peu les disciplines, ou en tout cas les unir. Et de là est né Sama. Donc là, c'est la 5e édition qu'on a voulu un peu comme une réunion de famille. Donc on fait venir un peu les artistes qui sont venus ces dernières années, comme Léonie Parnet qui vient représenter son dernier concert qu'elle a fait à l'Olympia il y a 2 semaines. On a Molécule aussi, on a des artistes marocains, peintres, des DJ comme Mobek ou Ali Paco qui nous accompagnent aussi depuis le début. Et on a donc là, on commence avec la rencontre littéraire avec Fatim Layachi qui va lire du Omar Rayam sur cette belle terrasse de la Villa de France. Voilà, pour célébrer la vie, la liberté sous le ciel de Tanger.
0: Sous le ciel de Tanger, évidemment, ce festival continue, chers amis, tout au long du week-end avec encore pas mal d'artistes. Rétro Cassette, notamment ce soir, qui eh bien, jouera, se performera lors de ce festival aux alentours de 21h-22h. Donc, pour rappel, c'est au grand hôtel de Villa de France, au cœur de Tanger, au cœur de, eh bien, de l'ancienne ville de Tanger, chers amis. Donc, pour toutes celles et ceux intéressés par de la bonne musique, un festival cool, chill et même très, très familial, entre guillemets, avec beaucoup de proximité humaine, c'est l'endroit.

endroit, chers amis, à visiter. Qui plus est, ce soir, après le set, certains sets de DJ, il y a eh bien, l'exposition, pas l'exposition, mais la diffusion, pardon, eh bien, du match entre le Maroc et le Brésil à partir de 23h. Donc, d'une pierre deux coups, culture et sport, c'est juste parfait. Chers amis, on continue en musique, vous êtes toujours dans Covers and Vibes, évidemment, sur Medien. On va vous faire découvrir un album qui vient tout juste de sortir dans quelques instants, à peu près 5-6 minutes. Juste avant, chers amis, c'est Malia Sivets qui débarque sur votre antenne avec le morceau Anybody But You sur Medien.

0: Company, c'est le morceau qui eh bien, fait performer deux artistes, Paradise et Jaydon. Vous êtes toujours sur Média 1 et c'est toujours Covers and Vibes qui vous accompagne en ce samedi après-midi en mode détente et surtout pour vous faire patienter. On sait que tout le monde est impatient ici au Maroc pour eh bien, le match de ce soir, notamment entre l'équipe du Maroc évidemment et le Brésil. Notre moment tout simplement, c'est eh bien, notre sortie album de la semaine.
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0: Je vous le disais tout à l'heure en guise de teasing, l'album nous vient eh bien, de Marseille. C'est le nouvel album d'Alonso qui s'intitule Dracar. Il est sorti début juin 2026 et marque un nouveau chapitre dans la carrière du rappeur marseillais après Longue Vie à nous paru en 2025. Les éléments qui sont à retenir de cet album, eh bien, c'est qu'il s'inscrit dans l'univers habituel d'Alonso, fierté marseillaise, réussite, rue, famille, introspection. C'est les mots-clés de l'album. Plusieurs morceaux ont été dévoilés en amont, comme notamment le A, devenu l'un des titres phares de la promotion du projet. La sortie de Dracar accompagne également une période importante pour l'artiste qui a notamment rempli l'Orange Vélodrome de Marseille en 2026. Pour ceux qui ne connaissent pas, eh bien, c'est tout simplement le stade de football juste mythique de Marseille où joue notamment l'Olympique de Marseille un week-end sur deux. Chers amis, c'est une figure incontournable du rap marseillais depuis plus de 20 ans. Du coup, Alonso revient avec un projet nommé donc Dracar et qui confirme sa longévité dans le paysage du rap français entre morceaux fédérateurs, récits personnels et attachement à la ville de Marseille. Bien sûr, le rappeur poursuit une carrière rare par sa régularité et sa capacité à traverser les générations. Chers amis, et pour eh bien, découvrir entre guillemets ou goûter à ce projet, je vous propose d'écouter un morceau avec lequel il a collaboré avec RN Boy, notamment. C'est l'étoile un peu montante du R&B francophone sur ces deux dernières années. Le morceau s'appelle 18 Carats qu'on écoute tout de suite et maintenant sur Média.

plaisir de réentendre eh bien, ces morceaux qui ont fait sa renommée. C'est notamment un morceau qui est sorti en 2003, chers amis. On continue en musique, c'est toujours Covers and Vibes qui vous accompagne en cet après-midi eh bien, de samedi, tout simplement. Il est 15h54, autrement dit, il nous reste à peu près 6 minutes à passer sur cette partie, cette seconde partie. On va s'écouter T-Pain, Billy Vinia accompagné de Yeji et Girl Talk, mais ça c'est d'ici quelques minutes, juste avant. Georgia Smith eh bien, prend le flambeau avec son morceau Stay Another Day. On se rejoint en troisième partie d'émission pour continuer dans Covers and Vibes sur Média, toujours.

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1: Mélanie Pinto avec vous, bonjour à toutes et à tous. Des tribunes rouges et jaunes ce soir au MetLife Stadium dans le Grand New York. Les Lions de l'Atlas affrontent la Seleção brésilienne. Premier match de l'équipe nationale marocaine dans cette Coupe du Monde 2026. Deux nations du top 10 mondial, le premier vrai choc de cette compétition. Le coup d'envoi sera donné ce soir à 23h, heure du Maroc. Préparez donc vos plus beaux maillots pour supporter la sélection marocaine. Au Maroc, ce samedi, c'est le dernier jour pour s'inscrire sur les listes avant les élections législatives de septembre. Sont concernés les non-inscrits, les personnes qui auront 18 ans au moment du scrutin et celles qui ont changé de résidence. Vous avez jusqu'à ce soir, minuit, pour vous inscrire en vous rendant sur le site officiel www.listeaupluriel-electoral.ma ou dans un bureau d'autorité administrative locale. Et ce rendez-vous, bien sûr, c'est le 23 septembre dans les urnes. Téhéran exclut la signature d'un accord avec les États-Unis demain dimanche. Une information de la presse officielle iranienne qui cite, c'est le porte-parole iranien qui dit attendre. Une affirmation qui vient contredire une annonce précédente du médiateur pakistanais qui annonçait le contraire. Ismaël Barahei n'exclut pas toutefois qu'un accord en vue d'une fin de la guerre ne soit pris d'ici les prochains jours. Il ne serait donc qu'une question de temps. Les Iraniens connaissent la date de l'enterrement d'Ali Khamenei, l'ayatollah qui a dirigé pendant près de 37 ans le pays, tué par des bombardements israélo-américains le 28 février, date du début de la guerre, sera donc inhumé le 9 juillet à Mashhad. C'est ce qu'a rapporté ce samedi la télévision d'État. Initialement prévue en mars, les funérailles d'Ali Khamenei ont été reportées en raison de la guerre. Au Liban, la guerre, elle, ne connaît pas de répit. Le Hezbollah revendique une attaque contre une position à Marun el-Raz. Dans le même temps, des drones israéliens survolent la Beka. Un raid israélien également visé à Kfar Tabnit, ainsi que les casas de Jezi et de Nabatieh. Côté diplomatie, en vue d'une trêve entre Tel Aviv et Beyrouth, le ministre libanais des Affaires étrangères a affirmé que la question du Liban doit être dissociée de la question iranienne dans les négociations en cours entre les États-Unis et l'Iran. Le cessez-le-feu dans le pays du Cèdre fait partie des conditions iraniennes pour parler entre les deux belligérants. Voilà pour ce flash d'information. Merci de l'avoir suivi. Je vous souhaite un très bon programme à l'écoute de Médias.

distinct avec le morceau Ta'ala sur Covers de Surmedien dans Covers and Vibes pour cette troisième partie, pour le démarrage de cette troisième partie d'émission qui est dédiée comme chaque semaine à la musique orientale. Chers amis, on va pouvoir vous faire découvrir une artiste qui elle aussi a des sources orientales, une très grosse inspiration orientale. Ce sera d'ici quelques instants, mais juste avant, chers amis, je vous propose deux morceaux juste magnifiques. Celui qui arrive, c'est un remix Sherbi du morceau de Stromae, Papa Outé, chers amis, qu'on va pouvoir écouter. Et puis juste après, vous retrouvez un autre remix Saïdet Kalbi de Hanan El Chater, c'est à suivre tout de suite et maintenant dans Covers and Vibes.

0: Medji, toujours pour vous accompagner évidemment et surtout aux covers and vibes, chers amis, c'est toujours du bon son, toujours des good vibes sur cette antenne. C'est notre moment, eh bien, artiste à découvrir.
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0: Notre artiste à découvrir cette semaine s'appelle Naira. C'est une artiste de rap, originaire du 93 en région parisienne en France. Elle est autrice, compositrice et aussi interprète autodidacte. Elle a commencé très jeune en apprenant seule la guitare, le ukulélé et le piano avant de se faire connaître grâce à ses freestyles et ses reprises publiées sur les réseaux sociaux. Son identité artistique est fortement marquée par ses origines à la fois marocaines et égyptiennes. Elle intègre régulièrement des sonorités et des références culturelles et des mots en derija, notamment dans sa musique. Elle gagne en visibilité nationale d'ailleurs en France en participant à la saison 2 de l'émission sur Netflix Nouvelle École en 2023, une émission qui est dédiée aux étoiles montantes, ou en tout cas à faire monter de très jeunes artistes rap, hip-hop en général. Malgré une élimination qui a suscité de nombreuses réactions, son passage dans l'émission a considérablement élargi son public, chers amis, c'est un élément visuel la distingue immédiatement. Le trait qu'elle porte sur le visage, selon ses propres explications, il est inspiré d'un symbole transmis par ses grands-parents, sa grand-mère, ses grands-mères particulièrement, et représente le lien entre sa bouche, son cœur et ses racines, chers amis. C'est une artiste qu'on voulait absolument mettre en lumière dans Covers and Vibes, qui commence évidemment à se faire connaître à la fois en France, comme je viens de le dire, et puis surtout à l'international, et surtout ici au Maroc, parce qu'elle vient très souvent puiser ses inspirations, etc. Je vous propose de la connaître un petit peu plus avec le morceau Prête qu'on s'écoute tout de suite, et c'est signé Naira dans Covers and Vibes.

Redouane, marocain, producteur marocain, accompagné d'Aira Star, Davido et French Montana sur le morceau. Chers amis, on clôture notre troisième partie d'émission Covers and Vibes sur Média. Il nous reste encore une dernière, une quatrième et dernière partie, évidemment, juste après le flash d'informations de 16h30. Et pour vous y accompagner, Gims et Vakra sur le morceau Prosecco d'ici quelques minutes. Juste avant, eh bien, c'est Menel avec son morceau Carta Rouge.

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2: Mélanie Pinto avec vous, bonjour à toutes et à tous. Ce soir, c'est le grand soir, le choc Maroc-Brésil. Les Lions de l'Atlas affrontent la Seleção brésilienne. Un match qui se jouera au stade du MetLife dans le Grand New York. Un rendez-vous qui promet un beau spectacle avec deux nations du top 10 mondial. Le coup d'envoi sera donné ce soir à 23h, heure du Maroc. Et bien évidemment, toute l'équipe de Medi 1 souhaite bonne chance à la sélection marocaine. Pas d'accord avec les États-Unis dans les prochaines 24 heures. Téhéran fait mentir le médiateur pakistanais qui annonçait le contraire il y a encore une heure, selon un média d'État. Une fois de plus, les discours divergent entre les différentes parties en vue d'une résolution de cette guerre qui a débuté le 28 février. Sur le terrain, les bombardements persistent. Les États-Unis ont dit avoir abattu plusieurs drones iraniens qui visaient des navires commerciaux dans le détroit d'Ormuz. Au moins 3756 morts et plus de 11600 blessés depuis le 2 mars au Liban. Des chiffres du ministère de la Santé libanais cités par l'Agence nationale de l'information libanaise ce samedi. Un bilan qui risque de grimper. L'armée israélienne dit avoir bombardé plus de 70 sites du Hezbollah dans le sud du Liban au cours des dernières 24 heures. Le détroit d'Ormuz, au cœur des discussions lors du G7, le président américain Donald Trump devrait, avec ses alliés, évoquer le déminage de ce bras maritime où transite 20% de l'approvisionnement mondial en pétrole. Une déclaration ce samedi d'un haut responsable de l'administration américaine. La Grande-Bretagne et la France, toutes deux membres du G7, ont déjà manifesté leur intérêt pour participer au déminage de cette voie navigable stratégique, une fois le conflit suspendu. Donald Trump encore et Volodymyr Zelensky au G7 attendu ce mardi. Le président américain et son homologue ukrainien participent à la même réunion de travail au sommet du groupe des 7 sans qu'à ce stade une rencontre bilatérale formelle soit organisée. Il est toutefois prévu que le chef de la Maison-Blanche s'entretienne avec celui de l'Élysée à son arrivée, puis mercredi et jeudi avec les dirigeants émiratis, égyptiens et indiens. Un ancien général nigérien et ex-porte-parole de la défense retrouvé mort en captivité, c'est ce qu'a annoncé ce samedi l'armée et le gouvernement de l'état de Katsina. Rab Aboubakar, général à la retraite, et son épouse avaient été kidnappés il y a environ deux semaines par des membres présumés d'un gang spécialisé dans les enlèvements contre rançon. Et puis dernière information culturelle, la Masire à l'honneur à Grenade en Espagne. Un espace permanent dédié à la culture à Masire a été inauguré aujourd'hui au sein de l'Alhambra de Grenade à l'initiative de la Fondation Dr Leïla Mézian. Objectif promouvoir le dialogue des mémoires et la transmission du patrimoine entre les deux rives de la Méditerranée. Voilà pour ce flash d'information. Merci beaucoup de votre fidélité à Medi 1. Restez à l'écoute de nos programmes.
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Wayo Actin de Destiny Child, chers amis, c'est comme ceci qu'on démarre notre quatrième et dernière partie de Covers and Vibes sur Medien, chers amis. Encore une bonne vingtaine de minutes à passer ensemble, évidemment, du bon son. On va vous faire découvrir, allez, un morceau de la Coupe du Monde d'ici quelques instants. Ça sera, eh bien, l'objet de notre chronique actualité.

0: Medien toujours et Covers and Vibes qui vous accompagne en musique. C'était Hold You Down de Jennifer Lopez en compagnie de Fat Joe, chers amis. C'est eh bien toujours un plaisir d'être avec vous sur cette antenne Medien pour vous accompagner, chers amis. Ce soir, et oui, gros match entre le Maroc et le Brésil pour eh bien ces deux équipes. C'est leur premier match dans cette compétition de la Coupe du Monde 2026 aux États-Unis, au Canada et au Mexique, évidemment. Et c'est aussi eh bien un jour de fête, et oui, pour nous ici au Maroc, ça va être eh bien hyper intéressant de pouvoir eh bien dès le début comme ça de la rencontre pouvoir confronter une équipe aussi forte que le Brésil, qui est menée d'ailleurs par Ancelotti, hein. faut pas l'oublier, et surtout un Brésil avec de très très belles de très très bons joueurs, hein. on va pas revenir sur les Ronaldinho, etc. Neymar est toujours blessé, et peut-être qu'il sera d'ailleurs eh bien qu'il le restera tout au long de cette phase de poule. Mais chers amis, quand même Vinicius, quand même Rafinha, il y a du beau monde, Marquinhos, Casemiro, enfin bref, ça sera un gros match ce soir et un vrai, vrai test pour cette équipe nationale du Maroc. Chers amis, on continue en musique et surtout avec eh bien, cette Coupe du Monde encore une fois, et ça sera aussi l'objet de notre chronique actualité Buzz de la semaine.
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0: Alors comme vous le savez, chers amis, pour toutes les Coupes du Monde, il y a du son, il y a des morceaux qui sortent et qui viennent accompagner cette Coupe du Monde, que ce soit pour les spots publicitaires, que ce soit aussi pour la cérémonie d'ouverture dans laquelle eh bien, on a vu notamment Shakira eh bien, qui nous a eh bien, gâté avec un morceau qui sera et qui est enregistré eh bien, dans le cadre de cette Coupe du Monde, FIFA World Cup 2026 évidemment, et un morceau qu'elle a pu produire avec Born A Boy. Le titre s'appelle Die. Die est inspiré d'une expression italienne qui signifie allez ou vas-y. En gros, c'est un hymne à l'encouragement pour les équipes, et c'est assez marrant que bon, ils aient choisi l'italien pour eh bien le titre de ce morceau, sachant que l'Italie n'est pas qualifiée pour la Coupe du Monde. Mais bon, les paroles sont quand même multilingues et font référence à plusieurs nations et stars du football afin de refléter le caractère mondial de la compétition. Et c'est pour Shakira, justement, c'est déjà sa quatrième chanson associée à une Coupe du Monde après Hips Don't Lie, Waka Waka, évidemment, This Time's for Africa, c'était pour eh bien, la Coupe du Monde en Afrique du Sud, et La La La pour eh bien, Brazil 2014, évidemment. Le duo est à interpréter Die Die lors de la cérémonie d'ouverture, et oui, du Mondial 2026, c'était à Mexico. Les réactions du public ont été plutôt partagées. D'ailleurs, certains saluent l'énergie du morceau, tandis que d'autres estiment qu'il peine à rivaliser avec l'impact culturel de Waka Waka, souvent considéré comme la référence des hymnes de la Coupe du Monde, chers amis. Et je vous propose de faire eh bien, tout simplement votre avis, tout simplement avec le morceau Die Die qu'on s'écoute avec Shakira et Burna Boy. C'est dans Covers and Vibes.

Peaches, le morceau iconique est bien de Justin Bieber en compagnie de Daniel César. Toujours Médien qui vous accompagne, Covers and Vibes qui touche à sa fin d'ici 3 minutes 30 très exactement. On va pouvoir s'écouter un tout dernier morceau, Beauty in the Benz de Tory Lanez et Snoop Dogg pour clôturer bien cette émission. Covers and Vibes, c'était un réel plaisir comme chaque semaine d'être avec vous à travers cette antenne. Et puis on remercie évidemment Mehdi qui nous a accompagné tout du long à la réalisation. Je vous souhaite une excellente soirée à l'écoute de Mehdi 1 bien sûr, et surtout je vous souhaite un excellent match de ce soir en espérant que nos Lions puissent l'emporter face aux hommes et aux Brésiliens de Carlo Ancelotti. Chers amis, je vous souhaite une excellente soirée à l'écoute de Mehdi 1. Bye bye.

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2: Mélanie Pinto avec vous, bonjour à toutes et à tous. Ce soir, c'est le grand soir, le choc Maroc-Brésil. Les Lions de l'Atlas affrontent la Seleção brésilienne. Un match qui se jouera au stade du MetLife dans le Grand New York. Un rendez-vous qui promet un beau spectacle avec deux nations du top 10 mondial. Le coup d'envoi sera donné ce soir à 23h, heure du Maroc. Et bien évidemment, toute l'équipe de Média 1 souhaite bonne chance à la sélection marocaine. Pas d'accord avec les États-Unis dans les prochaines 24 heures. Téhéran fait mentir le médiateur pakistanais qui annonçait le contraire il y a encore une heure, selon un média d'État. Une fois de plus, les discours divergent entre les différentes parties en vue d'une résolution de cette guerre qui a débuté le 28 février. Sur le terrain, les bombardements persistent. Les États-Unis ont dit avoir abattu plusieurs drones iraniens qui visaient des navires commerciaux dans le détroit d'Ormuz. Au moins 3756 morts et plus de 11600 blessés depuis le 2 mars au Liban. Des chiffres du ministère de la Santé libanais cités par l'Agence nationale de l'information libanaise ce samedi. Un bilan qui risque de grimper. L'armée israélienne dit avoir bombardé plus de 70 sites du Hezbollah dans le sud du Liban au cours des dernières 24 heures. Le détroit d'Ormuz au cœur des discussions lors du G7. Le président américain Donald Trump devrait, avec ses alliés, évoquer le déminage de ce bras maritime où transite 20% de l'approvisionnement mondial en pétrole. Une déclaration ce samedi d'un haut responsable de l'administration américaine. La Grande-Bretagne et la France, toutes deux membres du G7, ont déjà manifesté leur intérêt pour participer au déminage de cette voie navigable stratégique, une fois le conflit suspendu. Donald Trump encore et Volodymyr Zelensky au G7 attendu ce mardi. Le président américain et son homologue ukrainien participent à la même réunion de travail au sommet du groupe des 7 sans qu'à ce stade une rencontre bilatérale formelle soit organisée. Il est toutefois prévu que le chef de la Maison-Blanche s'entretienne avec celui de l'Élysée à son arrivée, puis mercredi et jeudi avec les dirigeants émiratis, égyptiens et indiens. Un ancien général nigérien et ex-porte-parole de la défense retrouvé mort en captivité, c'est ce qu'a annoncé ce samedi l'armée et le gouvernement de l'état de Katsina. Rab Aboubakar, général à la retraite, et son épouse avaient été kidnappés il y a environ 2 semaines par des membres présumés d'un gang spécialisé dans les enlèvements contre rançon. Et puis dernière information culturelle, la Masire à l'honneur à Grenade en Espagne. Un espace permanent dédié à la culture à Masire a été inauguré aujourd'hui au sein de l'Alhambra de Grenade à l'initiative de la Fondation Dr Leïla Mézian. Objectif: promouvoir le dialogue des mémoires et la transmission du patrimoine entre les deux rives de la Méditerranée. Voilà pour ce flash d'information. Merci beaucoup de votre fidélité à Média 1. Restez à l'écoute de nos programmes.

0: Et l'avance lentement mais sûrement, la mer grignote les côtes africaines, emporte des maisons, bouleverse des vies et redessine nos territoires sous nos yeux. De l'Afrique de l'Ouest à l'Afrique centrale, des milliers de familles vivent aujourd'hui avec une menace invisible mais bien réelle, celle de voir leur terre disparaître. Mesdames et messieurs, bienvenue dans votre émission Croissance Verte, votre rendez-vous avec les grands enjeux environnementaux du continent africain. Aujourd'hui, nous prendrons donc les vagues direction les côtes sénégalaises. Face à l'urgence de l'avancée de la mer, les communautés s'organisent, des initiatives locales émergent, mais les réponses restent souvent insuffisantes face à l'ampleur du phénomène. Alors, que se passe-t-il réellement sur nos littoraux? Sommes-nous face à une crise passagère ou à un basculement durable? Pour en parler, nous serons donc en direct d'Abidjan avec M. Aurélien Gougou Ossoro. M. Ossoro, merci de répondre à cette invitation.
1: Merci monsieur, le plaisir est partagé.
0: Je rappelle donc que vous êtes juriste spécialisé en droit de développement durable, par ailleurs multiple fresqueur et référent national donc de la fresque de la biodiversité en Côte d'Ivoire. Alors sans plus tarder, monsieur Ossoro, nous allons prendre donc ces vagues et aujourd'hui la mer avance et ne s'arrête plus sur les grandes côtes de Dakar. Des vagues plus puissantes que jamais fragilisent les habitations et bouleversent la vie des centaines de familles. Face à l'urgence, des associations bénévoles se mobilisent et lancent un appel à l'aide. Sur le terrain, Olivia Bossal et Cherdao ont constaté l'ampleur des dégâts.
2: Un drame humain et écologique se joue sous nos yeux à Palmarin, dans la région de Fatick.

0: 4 villages, Ngalou, Ngueti, Ngoulouman, Diaranor, Difer, composent cette commune menacée par l'érosion côtière. Le champ de bataille de l'autorité locale est la réduction de l'ampleur de ces dégâts. C'est pourquoi des solutions d'eau se sont mises en place pour faire face à la problématique.
1: Et je pense qu'on a eu de très bons résultats. Donc vous avez vu à Ngalou, les maisons qui étaient attaquées, qui se sont complètement ruinées. Devant, on a mis les épis, on a pu récupérer plus de 30 mètres. Donc là-bas, le résultat est net, visible, avec une haute sédimentation et vraiment une très belle bande. Et vous avez pu voir que les jeunes sont en train de jouer au foot là-bas, les lutteurs sont en train de lutter. Donc le résultat est aujourd'hui très visible. Vous avez vu ces mêmes solutions, ces mêmes techniques qui ont été implémentées à Fakao. Et ça marche très bien. À Difer, par contre, c'est d'autres techniques. C'est de l'enrochement. Ce n'est pas la mairie, mais c'est un marabout qui s'est porté volontairement et qui a décidé, en tout cas avec ses moyens, de mettre en place une solution d'enrochement. Et c'est à la pointe, c'est là où vraiment l'érosion se fait remarquer et c'est là où on a beaucoup plus de dégâts. Mais avec ces actions, les roches qu'il est en train de mettre en place, ça a permis de freiner, voire même arrêter l'érosion côtière là-bas. Et on a fait le tour du littoral et vous avez vu déjà les maisons qui sont en ruine et toute la protection artisanale qu'il y a devant ces maisons pour protéger un peu la façade du littoral.
2: On est devant des palissades ou bien des fascines. C'est un ouvrage qu'on a installé de manière linéaire face à la mer et qui permet vraiment de capter du sable. Donc l'objectif, c'est que quand il y a les vagues qui frappent, en venant, ils amènent du sable. Donc ces ouvrages permettent un peu de ralentir le courant marin et de permettre de faciliter la sédimentation du sable au niveau de la plage. Ce qu'on observe, parce que si on voit le premier rangé, c'était comme ça, mais on voit qu'il y a une belle sédimentation et on est en train d'avancer progressivement. Donc l'objectif, c'est d'avancer progressivement vers la mer. Donc on a une première rangée qui a bien sédimenté. Ça, c'est un deuxième rangée qui est en train de bien sédimenter. Et on a le troisième rangée. Et au fur et à mesure que la sédimentation se fasse, on va installer d'autres lignes devant pour avoir beaucoup plus de plage tout au long. Voilà, c'est vraiment l'objectif de cette solution. L'avantage, c'est que c'est fait par les communautés elles-mêmes. Donc elles étaient formées. Donc elles peuvent faire l'installation, elles assurent le suivi. Et nous, Nebedaï, ce qu'on fait, c'est vraiment trouver les fonds pour acheter la matière première.
3: Depuis que nous intervenons ici, avec les solutions douces là, c'est vrai qu'on ne parvient pas à stopper la mer, mais quand même avec les solutions qu'on a mises ici, on essaie quand même un peu de ralentir les régions côtières. Chaque année, avant ces installations, il y avait quand même des maisons qui sont perdues, quoi. Donc, mais depuis qu'on a fait ces installations, vraiment jusqu'à présent, on n'a pas constaté une maison qui est perdue, ou bien on ne nous a pas encore annoncé qu'il y a une maison qui est perdue sur cette plage.
0: La remontée des eaux de mer au Sénégal est une réalité dans cette localité constituée de pêcheurs. À Diaranor, le combat contre l'érosion côtière se fait avec d'autres moyens.
1: En fait, on a constaté une dégradation. Donc on a choisi cette zone-là parce qu'il y avait les grands arbres, comme je l'ai dit, qui étaient

0: un peu vieillissant et qui commençait à mourir. Donc c'est une zone vulnérable. Donc on a jugé nécessaire de mener des reboisements ici, en plus des épis maltais et des palissades qu'on a installées derrière. Donc nous avons ici des grands individus de Conocarpus. Donc ils sont là. Ils sont facilement reconnaissables avec leurs graines, qui ressemblent un peu aux graines des phyla. Voilà.
1: Je pense que c'est très nécessaire de faire, après avoir récupéré des sédimentations de sable, de pouvoir fixer faire des reboisements d'arbres comme des phyla-o pour que ça puisse mieux fixer le sable. Sinon, quand il y a des fortes houles, on risque de tout perdre encore, de reprendre à zéro.
2: La zone est proche de l'océan et est fortement exposée au phénomène de l'érosion. Cependant, l'eau a fini de grignoter les derniers mètres de terre ferme où subsistent quelques familles.
3: Sur toute cette partie d'étendue d'eau se trouvaient des maisons, mais malheureusement, elles sont engloutées dans les eaux à cause de l'érosion côtière. D'ailleurs, là où nous sommes, habitait une famille. Tu vois ces coquillages, nous les avons mis ici. Aujourd'hui, beaucoup ont migré vers d'autres quartiers. Moi, j'habite actuellement vers la route principale du village. Ce qui me rend triste, c'est que beaucoup de nos enfants ne connaîtront pas leur histoire.
2: À quelques kilomètres de Palmarin se trouve le port de pêche et d'embarquement vers les îles du Saloum. Nous sommes à Difer. Ici, l'impact de la menace est bien visible, malgré les moyens déployés.
0: Parce que
3: en cette période, il y a fréquemment une houle. C'est cette houle qui nous permet de pouvoir mettre les pieds ici. Mais pendant l'hivernage, les lieux sont très menacés. Il y a une grande avancée de l'eau. C'est la période la plus difficile à vivre à Difer. Et vous vous imaginez, derrière nous, il y avait des maisons qui sont ma maison familiale. La menace existait depuis des années.
4: Des vagues qui inquiètent, et justement, nous allons rejoindre tout de suite en direct d'Abidjan notre invité, M. Aurélien Gougou Ossoro. M. Ossoro, vous avez suivi avec nous ce reportage. Alors aujourd'hui, quels sont, selon vous, les principaux facteurs qui puissent expliquer donc l'accélération de l'érosion côtière sur nos littoraux, notamment africains, aujourd'hui?
5: Merci. Comme on l'a constaté dans cette vidéo, les principaux facteurs qui peuvent être des causes d'érosion de nos zones côtières au niveau de l'Afrique sont multiples. On peut citer d'abord les facteurs anthropiques, c'est-à-dire que l'homme n'est pas innocent dans ces phénomènes qui arrivent, parce qu'aujourd'hui, il faut reconnaître que la plupart du littoral africain sont aujourd'hui devenus des zones prisées par les êtres humains, par les populations locales et même par des investisseurs. Du coup, c'est cette caractéristique-là qui fait qu'aujourd'hui, il y a l'urbanisation qui se développe. Et cette urbanisation-là entraîne aujourd'hui l'extraction de ces sédiments-là qui vont entraîner une destruction des dunes qui sont à la base des barrières naturelles contre l'élévation des mers, contre les vagues qui arrivent. Et même aussi, il y a aussi les constructions des ports, les constructions des sites touristiques. Tous ces éléments-là sont aujourd'hui à la base de cette dégradation de la zone côtière. À côté des facteurs humains, il faut aussi aujourd'hui ajouter l'élément climatique. Le changement climatique aujourd'hui s'amplifie. Il y a le GIEC, le groupement d'experts intergouvernemental sur l'évolution du climat, qui est très formel sur la question de l'amplifiement l'émergence et l'amplification des effets du changement climatique. Et ce phénomène-là augmente ses effets via la montée des eaux, qui est aujourd'hui l'un des éléments fondamentaux qui va entraîner la destruction de l'érosion de notre littoral. On prend le cas d'Abidjan qui a connu une érosion avec Grand Bassam. Donc, ces éléments-là sont aujourd'hui à ne pas ignorer. Donc, en gros, les éléments qui sont à la base de la croissance ou l'accélération de l'érosion des côtes africaines sont d'abord les facteurs humains, mais l'élément le plus fondamental qui accélère cette dégradation-là, c'est le changement climatique.
4: Et dans quelle mesure, d'ailleurs, le changement climatique dont vous venez de parler impacte-t-il spécifiquement nos côtes africaines par rapport, bien évidemment, au reste du monde ?
5: Il faut le dire que le changement climatique aujourd'hui impacte véritablement nos côtes africaines parce que, comme on l'a dit, c'est les effets, c'est les gaz à effet de serre qui sont vraiment à la base de cette hausse de la température. Et l'Afrique aujourd'hui subit de plein fouet les conséquences du changement climatique. On a aujourd'hui les conséquences avec la hausse de la température qui va entraîner la fonte des calottes glaciaires. C'est vrai que ces calottes glaciaires-là ne se trouvent pas forcément en Afrique, mais ça a une répercussion sur le continent africain parce que la montée du niveau de l'eau ne se limite pas forcément en Europe ou en Sibérie ou peut-être au Canada. Ça impacte la planète dans sa globalité. Donc l'Afrique subit aussi la montée du niveau des eaux, mais je peux dire que la vulnérabilité du continent africain vient du fait que on a des côtes. C'est vrai que, comme on l'a dit, le littoral est composé de plusieurs côtes. Ça peut être sableux, ça peut être marécageux, ça peut être des côtes qui sont rocheuses, mais la spécificité du littoral africain, c'est que la grande majorité de ce littoral-là est composée de côtes qui sont sableuses. Et ces côtes-là ne peuvent pas constituer en quelque sorte de véritables barrages face au niveau de l'eau qui s'augmente via les cyclones et tout, qui entraînent ces dégradations-là. Donc, par rapport à d'autres continents, où ces continents-là ont mis en place des mécanismes de protection artificielle via des roches, des digues, qui ont des moyens de financement qu'il faut pour pouvoir se protéger contre la montée des eaux. L'Afrique n'a pas cette faculté de pouvoir s'adapter en raison de faibles moyens, en raison de l'urbanisation qui est anarchique et qui n'est pas planifiée.
4: Ce cas de rapport donc de cause à effet, pourquoi d'ailleurs certaines zones urbaines côtières en Afrique sont-elles particulièrement vulnérables à l'avancée de la mer ?
5: Oui, on le constate. On le constate particulièrement dans la plupart des villes urbaines. On le constate. D'abord, l'élément le plus important, c'est que les protections naturelles sont en voie de disparition. Je prends le cas des mangroves. Le littoral africain a perdu près de 20 à 30 % de sa protection naturelle via les mangroves. Les mangroves qui étaient autrefois utilisées pour des bois de chaux et pour d'autres activités qui ont fait que ces mangroves-là ont disparu. Il y a aussi, comme je l'ai dit, les digues qui sont des protections naturelles qui sont vraiment menacées via l'extraction de ces sédiments-là pour la construction des sites touristiques, pour la construction de plages, et de tout ça. Donc, ce sont ces éléments-là qui font qu'aujourd'hui, l'Afrique, les villes africaines sont les plus vulnérables. Il n'y a pas que ça. Il y a le manque de moyens qui fait qu'on construit des maisons qui ne sont pas adaptées, des maisons qui ne sont pas résilientes face aux effets du changement climatique. Donc, la pauvreté, en quelque sorte, faire de sorte que des personnes construisent des maisons juste pour abriter, juste pour dormir, mais ces maisons-là ne sont pas des maisons résilientes.
4: Et retour d'ailleurs sur le terrain, vous restez avec nous, Monsieur Ossoro, comme nous l'avons dit, sur la grande côte de Dakar, l'avancée de la mer devient donc une menace majeure face à cette situation. Des initiatives citoyennes émergent tandis que les attentes de mesures gouvernementales se font pressantes. Anne Caroy-sur-Mer et Bargny figurent ainsi parmi les zones les plus exposées. Retour d'ailleurs sur les liens avec Olivia Bossal et Sherta.
2: Nous sommes à Guifère. L'exploitation de la pêche est menacée et malheureusement, Des familles seront contraintes un jour d'abandonner ces lieux qui ne leur offrent plus ni

0: confort ni sécurité.
1: Nous sommes inquiets de la situation. D'après les informations reçues, cette problématique serait due à la fonte des glaciers. L'hiver a beaucoup changé. Auparavant, les maisons

0: une population qui compte près de 2000 âmes. Mais au mois de juin, la population augmente à cause de la campagne, la pêche.
1: À propos de l'érosion côtière, l'État doit agir, vu les efforts faits par le Marabout, qui essaye de réduire les dégâts.
0: Nous souhaitons avoir des brises de lames, comme à Sali. Autres difficultés auxquelles nous sommes confrontés sont l'assainissement et la santé.
2: L'érosion côtière des littorales de la petite côte du Sénégal est accélérée par l'activité humaine, par le changement climatique. Pour lutter contre ce phénomène, les risques sont évalués à un niveau très élevé. Ainsi, renforcer l'adaptation des populations serait plus approprié, selon notre expert en gestion de risques.
3: Parce qu'au moment où nous parlons encore une fois, et pour 10 ans encore, nous ne sommes pas au courant d'une initiative de grande envergure à même d'apporter des solutions durables. Ça n'existe pas. Ce que nous retenons, c'est quoi? Les gens se lamentent. Les gens réfléchissent à des idées. Les gens envisagent des études, envisagent. Et pendant ce temps, la férocité de la nature est en train de gagner du terrain. Donc, toutes les îles du Saloum, comme les îles de la Casamance, sont en sursis parce qu'elles sont sous la menace de purement et simplement disparaître de la carte. Ce qui est en train de se passer aujourd'hui à Saint-Louis, ce qui se passe aujourd'hui à Bardi, ce qui se passe aujourd'hui au Cap Sikiri amène les gens à verser des larmes. Et maintenant, les autorités actuelles donnent l'impression d'afficher une volonté politique, puisque la question a fait l'objet d'une communication en Conseil des ministres et que des mesures énergiques sont envisagées. Espérons que cette fois-ci, la volonté politique pourra l'emporter sur les vœux pieux et que, dorénavant, on pourra espérer beaucoup plus de mobilisation autour de la question, beaucoup plus de pragmatisme et beaucoup plus de réalisme en vue d'endiguer ce phénomène. Autrement, c'est notre vie qui est en danger.
2: En août 2024, une violente houle a détruit une trentaine de maisons à Barni, une localité située à 30 km de Dakar. Mais le phénomène n'est pas nouveau, selon les riverains. L'érosion s'accélère et les risques de submersion s'aggravent sur le littoral. Chaque année, près de 50 familles se déplacent vers d'autres villes de Dakar à cause de la menace.
4: Ici, on est dans le quartier Gouyou-Lankar. Donc, après Gouyou-Lankar, c'est le même décor pour les quartiers du littoral. Hein. Donc, ici, c'est Gouyou-Lankar. Après, il y a Ngounou-Ndiayen. Ensuite, il y a Ndjanja, Ndjaga-Sambou, et le dernier quartier à Barni, c'est Minam. Donc, c'est cette bande-là qui est lourdement frappée par l'avancée de la mer. Et les actions qui sont là au niveau du littoral, ce sont des actions qui sont locales. Ce sont des actions qui sont locales. Donc, les actions qu'on fait, chacun fait ça de son propre chef pour essayer de protéger sa maison. Maintenant, des fois, il y a des regroupements pour essayer d'avoir donc beaucoup plus de force pour essayer de protéger cette bande-là. Mais jusqu'à présent, on n'a pas trop les moyens donc pour pouvoir les faire parce que ce sont des actions locales et endogènes et ce sont des actions qui sont temporaires et qui ne sont pas durables. Hein. Voilà. Il y a beaucoup de maisons. Chaque année, il y a des maisons qui disparaissent. Par exemple, ces deux dernières années, nous avons perdu presque une cinquantaine de maisons. Donc ces deux dernières années, on peut dire. Parce que l'année passée, au mois d'août, la mer avait frappé. En 2024 aussi, au mois d'août aussi, la mer avait frappé. Donc, encore une fois de plus, les dégâts sont tellement énormes. Mais si on essaie d'avoir une idée estimative de ce que l'on appelle donc la quantification, donc on peut dire que ça a beaucoup pris. Vraiment, ça a beaucoup pris.
2: Le Sénégal possède 700 km de littoral atlantique et 60% de sa population vit dans les zones côtières. Le pays est donc particulièrement vulnérable à la montée du niveau des océans et aux ondes de tempête. Au ministère sénégalais de l'Environnement et de la Transition écologique, une direction est chargée de la gestion du littoral. L'érosion côtière ou érosion du littoral est un phénomène géologique.

0: liés aux vagues et aux courants marins, qui se traduit par un recul du trait de côte et un abaissement des plages. L'incertitude, l'angoisse marquent les esprits, particulièrement ceux des populations habitant dans la partie occidentale qui fait face à l'océan.
1: Alors, Monsieur Ossoro, vous venez également de suivre cette deuxième partie, toujours dans le contexte de l'érosion côtière. Nos pays africains doivent-ils privilégier l'adaptation ou peuvent-ils encore espérer freiner significativement ce phénomène ?
2: Comme on le constate tout à l'heure à partir de cette vidéo-là, c'est des choses qui sont vraiment difficiles à maîtriser sur l'État, parce que le changement climatique a vraiment des effets qui sont vraiment au-delà des moyens, surtout de la population ou des moyens de nos autorités au niveau local, au niveau africain. Donc, les changements climatiques, c'est vrai que les effets du changement climatique sont de plus en plus connus sur le continent africain, même si l'Afrique n'est pas l'un des continents qui émet beaucoup de gaz à effet de serre, mais l'Afrique est l'un des continents qui subit de plein fouet les effets du changement climatique. Vu la vulnérabilité que rencontrent la plupart des pays africains, il est important de prioriser l'adaptation, parce que sans adaptation, il sera difficile vu les conséquences que le changement climatique a sur nous. Parce que si on veut se concentrer sur l'atténuation, les effets du changement climatique qu'on vit aujourd'hui, ce sont des causes qui ont été effectuées depuis des années. Donc, il faut prioriser l'adaptation tout en considérant l'atténuation, parce qu'il faut rester dans cette tendance de justice climatique, parce qu'il ne faut pas rester dans le triangle de l'inaction.
1: Et dans ce cas de figure, très rapidement d'ailleurs, quelles sont selon vous les solutions durables qui sont les plus adaptées au contexte africain pour protéger nos côtes ?
2: Les solutions pour l'instant sont très durables, c'est quelque chose qu'il faut vraiment mitiger. Mais il serait intéressant de proposer des solutions qui pourraient atténuer ces conséquences-là, parce que comme on le voit, le changement climatique, c'est quelque chose auquel nos populations ou les populations locales ne se sont pas préparées. Donc, pourquoi pas ne pas favoriser les initiatives locales, c'est-à-dire que les initiatives traditionnelles voient la construction ou le reboisement au travers des mangroves qui sont des protections ou des barrières naturelles. Mais en plus de cela, il faut mettre en place une stratégie nationale ou une stratégie régionale d'alerte qui pourra non seulement alerter les populations pour pouvoir fuir rapidement avant que les effets ne se produisent, mais aussi les États doivent mettre en place aussi des stratégies de résilience, parce que un État qui n'est pas résilient face aux impacts du changement climatique ne peut pas véritablement s'adapter. Donc, il faut plus mettre en accent les actions de reboisement via les mangroves et inciter des lois de sorte à ce qu'on ne puisse pas détruire des protections naturelles qui empêchent la mer de monter.
1: Nous l'aurons compris alors, la mer n'attend pas et l'Afrique non plus ne peut plus attendre. Protéger nos côtes, c'est protéger des vies, des économies, mais aussi notre avenir collectif. Entre adaptation, innovation et engagement politique, les solutions existent encore. Faut-il agir et agir maintenant ? Monsieur Aurélien Gougou Ossoro, merci encore pour cette intervention.
2: Merci beaucoup.
1: Et merci également à mes téléspectateurs de nous avoir suivis sur Croissance Verte. Rendez-vous est pris pour la semaine prochaine. En attendant, continuons ensemble à penser, questionner et construire une Afrique durable.

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1: Mélanie Pinto avec vous, bonjour à toutes et à tous. 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Le Maroc affronte ce soir le Brésil au MetLife Stadium dans le Grand New York. 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Une rencontre qui annonce un beau spectacle de football plaisir. Coup d'envoi à 23h, heure du Maroc. 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Énorme coup de filet en Méditerranée. La garde civile espagnole a annoncé samedi la saisie d'environ 4,8 tonnes de haschich lors d'une opération menée en coordination avec la gendarmerie royale marocaine dans les eaux du détroit de Gibraltar. Dans un communiqué, la garde civile a expliqué que l'opération a été lancée après le repérage d'un hausse-bord pneumatique rapide de type GoFast, naviguant à grande vitesse et soupçonné de transporter une importante cargaison de drogue. Pour aller plus vite, les personnes à bord de l'engin ont dû se séparer de leurs marchandises, les jetant à la mer. Le Maroc plébiscité pour sa politique de l'eau. À Fès, le président du Conseil mondial de l'eau a salué ce samedi la politique hydrique visionnaire et proactive du royaume menée sous la conduite du roi Mohamed VI, qualifiant le pays de terre d'excellence pour l'eau. Une déclaration à l'occasion des travaux du sommet international Karama 2026 initié par l'organisation WASH International. Au Proche-Orient, Israël continue de frapper le sud du Liban ce samedi après deux appels israéliens à évacuer 24 localités de la région dans la ville de Nabatieh, selon l'agence de presse officielle libanaise. Le Hezbollah, de son côté, revendiquait des attaques de drones contre des véhicules militaires israéliens dans le sud, y compris dans les environs de Majdal Zoun et contre des soldats israéliens aux abords de Kfar Tebnit. Et Téhéran, lui, exclut la signature d'un accord avec les États-Unis demain dimanche. Une information de la presse officielle iranienne qui cite le porte-parole iranien qui dit « attendre ». Une affirmation qui contredit une annonce précédente du médiateur pakistanais qui annonçait le contraire. Ismaël Brey n'exclut pas toutefois qu'un accord en vue d'une fin de la guerre ne soit pris d'ici les prochains jours. Il ne serait donc que question de temps. Donald Trump et Volodymyr Zelensky à la même table ce mardi en France. Le président américain et son homologue ukrainien seront présents à la même réunion de travail du sommet du G7 sans qu'une réunion entre les deux hommes ne soit pour le moment prévue. Alors que l'Ukraine est toujours victime de l'invasion russe, le président américain dînera lui ensuite à mercredi à Versailles avec le chef de l'Élysée. C'est en tout cas ce qu'a indiqué aujourd'hui un haut responsable américain. Dans l'agenda du Républicain est aussi prévu des rencontres en tête-à-tête avec les dirigeants qataris, émiratis, égyptiens et indiens dans un contexte de guerre entre Washington et Téhéran. Et puis pour rappel, le G7 débute donc lundi et se terminera jeudi prochain. Voilà pour ce flash d'information. Merci de l'avoir suivi. Tout de suite, vous allez retrouver Mohamed Amimi et Wadia Ourti dans Studio Sport.
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3: C'est un réel plaisir de vous retrouver encore cette semaine dans Hebdo Santé sur Médian. Nous abordons dans ce numéro un sujet aussi sensible que préoccupant, la dépigmentation artificielle, un phénomène en forte progression dans plusieurs pays d'Afrique et qui n'est pas sans conséquences sur la santé générale des personnes qui s'y adonnent. Quels sont justement les dangers liés à cette pratique et qu'en est-il de la prise en charge? On saura davantage dans cette émission grâce à des spécialistes avec moi sur ce plateau, Monsieur Do Marcella, qu'on retrouve avec beaucoup de plaisir. Bonjour, Monsieur Do.
4: Bonjour.
3: Alors, vous êtes conseiller dermatologique, coordonnateur.

0: National du programme de prévention contre les maladies liées à la dépigmentation artificielle en Côte d'Ivoire. Vous êtes le président de l'ONG CEMSI. CEMSI, ça veut dire quoi?
1: CEMSI signifie Centre d'éducation médicale et citoyenne de Côte d'Ivoire.
0: Waouh! Vous êtes également président du collectif des ONG de lutte contre la dépigmentation artificielle en Côte d'Ivoire. En tout cas, merci pour l'honneur que vous nous faites.
1: Je suis honoré
0: d'être toujours avec nous sur le plateau quand on a besoin de vous. Notre deuxième invité se nomme Dr Djamban Taye Pulcheri. Bonjour docteur.
2: Bonjour monsieur.
0: Vous êtes psychologue et coordonnatrice projet de l'ONG Lawalbi.
2: C'est bien cela.
0: D'accord. Ce qui signifie l'ami des enfants.
2: C'est ça.
0: C'est en quelle langue?
2: C'est en langue Adjoukrou et Gwa. C'est une combinaison des deux langues.
0: C'est des langues ivoiriennes. Hein?
2: Bien entendu.
0: D'accord. En tout cas, merci d'avoir accepté de participer à cette émission, docteur.
2: Je vous en prie.
0: Et à nouveau, bienvenue à tous les deux sur le plateau.
2: Merci.
0: L'Hebdo Santé pour mettre encore au grand jour les méfaits de la dépigmentation artificielle. Alors, je le disais donc à l'instant, c'est un phénomène qui est malheureusement en forte progression dans de nombreux pays sur le continent, docteur Djamban Taye.
2: Oui, oui, il faut dire que la dépigmentation, effectivement, est un danger public et malheureusement qui touche notre société et qui touche aussi toutes les couches sociales. Il faut dire que la dépigmentation aujourd'hui est à portée de main.
0: Justement, quand vous avez dit c'est à portée de main, ça veut dire que tout le monde peut se
2: dépigmenter facilement avec des moyens tant traditionnel, tant artificiel, tant, disons, chimique, pour vraiment, dans l'objectif de se faire belle entre griffes.
0: Donc c'est un phénomène qui aujourd'hui a pris, je vais dire, plusieurs formes.
2: Oui, plusieurs formes.
0: Mm-hmm. Alors, monsieur Do, les formes, les différentes formes aujourd'hui de la dépigmentation, c'est un phénomène qui a plusieurs visages aujourd'hui. Hein?
3: Oui, parler des formes de la dépigmentation, bon, je pourrais plutôt illustrer cela sur la facette des différentes pratiques de la dépigmentation. Mmh. Comme je le dis généralement, il y a également la version de l'usage des topiques, par exemple, qui est une application directe sur la peau. Vous avez également les versions injectables, donc parler des intrants également, qui se résument et là également qui présentent une valeur plus drastique en termes de conséquences et qui réagissent de façon plus curative. Donc, à cela, nous avons, j'allais dire, plusieurs méthodologies mises en place que nous avons constatées malheureusement qui envoient la dépigmentation à une certaine croissance criarde.
0: Donc au fur et à mesure que vous déployez les actions de lutte, ce qui encourage, ce qui favorise donc cette dépigmentation et aussi ils accroissent leur stratégie.
3: Oui,
0: et
3: la dernière découverte même que nous avons faite au-delà des applications directes, donc sur la peau et au-delà des injections, nous avons également eu pour écho et constaté même la dépigmentation par vapeur.
0: Mmh.
3: Voilà.
0: Par vapeur.
3: Oui, par vapeur.
0: Ça se passe comment?
3: Cela envoie le sujet à pouvoir, j'allais dire, plonger dans un récipient dans lequel il ressort avec déjà, j'allais dire, des mues. Ah. Des mues sur la peau.
0: D'accord.
3: Donc, déjà, quand la peau commence à faire des mues, il y a des substances qui sont accordées après cette mutation pour que cela puisse donner un éclat authentique, uniforme.
0: Waouh!
3: Et cette pratique-là est couramment connue au Sénégal.
0: D'accord.
3: Donc c'est une déportation dans les autres pays.
0: Mm-hmm.
3: Voilà.
0: Revenons sur les facteurs sociaux ou psychologiques qui favorisent cette pratique, docteur Djamban Taye.
2: Les facteurs sociaux, on peut citer. Par exemple, la dépigmentation permet, par exemple, d'avoir un métier. Un métier, c'est un critère de sélection dans un métier. Et aussi, le fait que la dépigmentation de nos jours devient une norme de beauté, du coup, tout le monde s'adonne à la dépigmentation de la peau pour vraiment se faire une place sociale. Parce que c'est vrai, le résultat escompté

0: attire, donne de l'approbation sur la peau, on t'admire, tu es bien vu dans la société, on te griffe, tu es choco, tu es belle. Mais les conséquences restent à désirer, franchement.
1: Justement, les conséquences sont, Monsieur Do, les conséquences sont vraiment fâcheuses. Hein.
2: Alors, je voulais dire qu'il existe trois grandes classes de conséquences. Je voudrais commencer par les conséquences émotionnelles. Et ensuite, vous avez les conséquences qui sont des conséquences physiques. Par exemple, les muqueuses, vous avez des ochronoses, ce que les gens appellent généralement les mamies. Vous avez les acnés qui peuvent surgir. Vous avez également les stries achromiques. Je vais aller plus loin pour parler des vergetures, l'âge, qui laissent, j'allais dire, une présence peu esthétique, voilà, à vue d'œil. Sans oublier les odeurs suffocantes qui sont à apprécier. Mais au-delà, vous avez des maladies métaboliques, telles que le cancer des peaux et même des sangs. Vous avez l'insuffisance rénale, vous avez le diabète. Donc, ces maladies-là peuvent être... vous avez l'hypertension également. Donc, ces maladies peuvent être acquises selon le type de produit utilisé par le sujet.
1: Ça, on ne le voit pas à l'œil nu. Hein.
2: Non, voilà. Ça, c'est on ne peut pas le voir à l'œil nu. Mais généralement, ce qui s'adonne aux injections, elles ont la forte chance de pouvoir se retrouver avec les maladies métaboliques. Même voir la stérilité.
1: Wow.
2: Donc, la dépigmentation est une pratique assez désastreuse qui laisse beaucoup, beaucoup de conséquences dramatiques. J'aime le dire très souvent, c'est un feu de paille qui vous conduit très rapidement au cimetière. Voilà. Si pour le regard des hommes, si on doit se faire désirer, si on doit être belle pour, j'allais dire, stimuler le regard des autres, finalement, on n'est plus nous, on est l'autre.
1: Alors, mais pourquoi est-ce que, je vais dire, certaines personnes, généralement, ce sont des femmes, hein,
2: oui.
1: Pourquoi est-ce qu'elles se retrouvent prises au piège de ces produits? Est-ce que ce sont des produits qui ne sont pas contrôlés?
2: À la réalité, je veux parler singulièrement de la Côte d'Ivoire. Nous avons des structures qui sont mises en place pour réguler ce secteur et qui le font. Vous savez, le boulot, il est très colossal et on ne peut pas leur en vouloir à 100%. Mais au-delà de là, vous avez des contrebandiers, vous avez plusieurs firmes industrielles clandestines qui existent. Et tous ces trucs-là se retrouvent avec leurs produits sur le marché. Le consommateur, il ne peut pas vérifier qu'est-ce qui est conforme, qu'est-ce qui n'est pas conforme. Lui, il est dans la volonté de venir acheter un produit, aller juste s'embellir. Et c'est comme ça qu'il se retrouve dans le piège. Et acheter des produits qui ont avec des étiquetages, j'allais dire, excitantes, attirantes, séduisantes et consorts. Puisque ces étiquettes-là ont des images qui sont illustratrices. Et donc, avec des images qui interpelle sur le fait que quand tu utilises ce produit, voilà ce que ça donne comme résultat. Vous savez, la majeure partie des femmes, elles courent vers la perfection de l'éclat épidémal.
1: Tout à fait.
2: Et malheureusement, elles se retrouvent au piège, ne connaissant pas le contenu du produit, elles se retrouvent malheureusement piégées avec le désastre plus esthétique que cela leur laisse.
1: Dans les actions que vous menez, est-ce que, je vais dire, vous attaquez également à ces produits, bien sûr?
2: Mais justement, nous, c'est pourquoi nous en tant qu'organisation de la société civile, nous avons mis dans le cadre de notre lutte contre la dépigmentation, nous avons mis en place un programme de prévention. Et le programme de prévention a trois pans. Le premier pan, c'est d'abord l'information et la sensibilisation de la population. Le deuxième pan, c'est la prise en charge médicale de la victime de la dépigmentation. Et c'est gratuit. Et le troisième pan, c'est la dénonciation. Et nous sommes en plein dans le flot de la dénonciation à l'heure où je vous parle actuellement.
1: La dénonciation va consister à quoi? Si moi, j'ai quelqu'un dans mon entourage qui pratique, je vous appelle, c'est ça?
2: Non, la dénonciation a plusieurs aspects. La dénonciation qui a un projecteur sur les produits cosmétiques non conformes.
1: Ah, d'accord.
2: Et la dénonciation sur les acteurs de la dépigmentation. Nous, on peut être invité, par exemple, un parent étant soucieux pour la santé de son de leurs, à l'occasion de nous appeler. Et nous, étant dit que nous avons été formés, nous avons la tactique d'approche pour interpeller le sujet sur cette pratique. Et nous avons l'occasion de pouvoir côtoyer cette personne pour pouvoir échanger amicalement, l'aider à comprendre les conséquences auxquelles. Parce que généralement, il y a l'ignorance qui prime. L'ignorance prime. Nombreuses personnes sont engagées dans la dépigmentation par ignorance. Parce que je ne crois pas qu'on puisse dire à tel qu'en faisant cette pratique, on court à une perdition de vie ou à une privation.

0: l'éducation, des santé, pour qu'on puisse, j'allais dire, s'encourager à y demeurer.
1: Alors, on a vu une vidéo où vous étiez en train d'échanger avec une victime. Je voudrais qu'on voit cette vidéo-là où vous étiez en train de demander à la victime quel produit, elle ne sait même pas quel produit elle a utilisé.
0: C'est hein.
1: On va voir ensemble cette vidéo.
2: Là, je suis avec Caboreira Smata qui a été carrément victime de l'usage d'un type de produit qui malheureusement lui a laissé tous ses soucis.
3: Tu sais quel produit tu as utilisé, Ras?
4: Non.
2: Tu ne sais pas. D'accord.

0: Voilà, merci à Fares. L'ANS ne sait pas du tout quel produit elle a utilisé.
1: C'est cela. Elle ne sait du tout quel produit elle a utilisé.
0: Mais vous avez raconté un peu l'histoire, comment est-ce que c'est. Comment est-ce que là, elle s'est retrouvée dans cet état?
1: Mais comme toutes les femmes, elles ont le souci du pouvoir, j'allais dire, se rendre belle. Donc, elle est allée sur le marché acheter un produit qui lui a été proposé par le commerçant. Elle a acheté le produit et en une utilisation, elle s'est retrouvée là.
0: En une utilisation,
1: en ça a été. Utilisation, elle s'est retrouvée avec tout ce que vous voyez comme désastre. Et donc, vous savez, généralement, l'Afrique est très riche en l'art oratoire, surtout en automédication. Et donc, de bouche à oreille, elle a voulu se renseigner auprès des autres amis pour voir quelle était la solution ou l'attitude à adopter. Malheureusement, elle a utilisé des produits, ça et là, des multiples produits, espérant avoir solution à son problème. Dommage, elle n'a fait qu'empirer la situation.
0: Docteur Djambantaye, lorsque par exemple une femme se retrouve comme ça avec la peau carrément abîmée, déjà quels peuvent être les, je veux dire, l'impact que cela a sur la victime?
2: Bon, les impacts sont dans plusieurs domaines. Déjà, même sa famille peut la rejeter, vu qu'elle devient une charge pour la famille et ça présente mal. La famille,
0: elle fait la honte
2: de la famille et puis elle est stigmatisée tout de suite. Mm-hmm. Tout de suite. Et dans ce cas, pareil, il faut vraiment avoir de l'empathie pour la victime. Surtout, l'empathie va l'aider à surmonter et à redevenir une personne qui a confiance en elle. Mm-hmm. Et dès que le désir de vouloir guérir est installé, maintenant la prise en charge peut commencer.
0: Avant de parler de la prise en charge, monsieur Do, je reviens à vous.
1: Oui.
0: Vous avez parlé de dénonciation tout à l'heure, mais lorsque par exemple on a une victime comme ça, qui a la peau carrément abîmée, est-ce que c'est facile d'approcher ces genres de personnes?
1: Eh bien, la vidéo parle d'elle-même.
0: D'accord.
1: Vous comprenez que à un moment donné, elle a voulu qu'on puisse écouter l'échange, parce que la tension montait déjà. Vous voyez, aujourd'hui, comme le docteur l'a dit, elle fait sujet d'une honte. Et donc, elle-même, quand elle est dans la société, elle se dit, même quand on ne parle pas d'elle, elle se dit qu'on parle d'elle. Donc, elle est tout de suite sous les nerfs. Elle est sur le qui-vive. Alors, nous, c'est un talent, c'est un don que nous avons. Nous avons l'occasion de pouvoir, elle, par exemple, dans son cas, nous étions au bureau quand on a été appelé par les points focaux du CHU de Trècheville. Et nous sommes déplacés immédiatement pour échanger avec elle. D'entrée, elle a été très réceptive au départ. Mais quand on a commencé à toucher du doigt son problème, elle a commencé à être très réactive. Mais il faut pouvoir démontrer l'amour. C'est ça la première des choses. Il faut briser cette barrière. Il faut lui démontrer que ce n'est pas une personne qui vient pour te lancer des billes. Pourquoi tu as fait ça? Pourquoi est-ce qu'on est arrivé à là? Mais c'est une personne qui vient te dire, « Wow, je compatis avec toi et nous sommes prêts à t'accompagner. Nous nous ressentons en toi et nous vivons le mal que tu vis. » À partir de ce moment, on lui redonne espoir. Et donc, à partir de ces échanges que nous avons eus avec elle, elle a repris vie jusqu'à ce que nous l'invitions au bureau et nous sommes allés la chercher pour l'accompagner au bureau. C'était tout un honneur pour elle. Wow. Et aujourd'hui, c'est une amie personnelle. Elles sont nombreuses, les prises en charge. Mm-hmm. Elles sont toutes des amies personnelles à nous.
0: Donc là, elle est sous le traitement.
1: Elle est sous le traitement.
0: Ce traitement, il est gratuit, vous l'avez dit.
1: Oui,

0: Ce traitement il est gratuit grâce à certains partenaires qui, déjà avec nous, étions passés sur votre plateau télévisé ici, qui sont venus justement, qui nous ont contactés, surtout après notre premier plateau télévisé avec vous, qui accompagnent les victimes. Cette structure, je ne sais pas si je peux dire son nom, voilà, My Day My Life, de Valérie Ayenia, qui est la Miss Cameroun 2013 au Cameroun. Voilà qui a décidé avec sa fondation de venir accompagner les victimes de la dépigmentation en Côte d'Ivoire. Vous ne voyez pas que c'est vraiment fort ça.
1: C'est extraordinaire.
0: C'est extraordinaire.
1: Félicitations à vous, Monsieur Do, pour ces actions. Alors, la prise en charge va être quoi? Qu'est-ce qu'on leur donne? C'est des produits, c'est des médicaments? Ça se passe comment là?
0: Bon, la prise en charge, il y a plusieurs étapes. Il y a le côté psychologique qui est du ressort du docteur.
1: Oui.
0: Ensuite, il faut déjà préparer la personne. D'abord, il faut l'emmener à s'accepter soi-même.
1: Donc on commence par le volet psychologique.
0: Voilà, le volet psychologique.
1: D'accord.
0: Voilà.
1: Qu'est-ce que vous allez dire à cette personne pour l'amener à s'accepter, pour l'amener à réaliser que ce n'est pas une fatalité? Parce que M. Do l'a dit, pour la dame qu'on vient de voir, c'est en une seule utilisation.
0: C'est ça.
1: Ce n'est pas qu'elle a utilisé les produits sur un long moment, hein, mais pour une seule utilisation, le produit devait être très dangereux.
0: Oui, bien sûr, bien sûr. À fort dosage, bien sûr. Et c'est des produits généralement qui ne doivent pas exposer le sujet au UV, non, au rayon ultraviolet.
1: Docteur Diambantaye.
2: Bon, à ce niveau, il faut dire que, comme M. Do l'a dit, c'est d'avoir vraiment de l'amour pour la victime. Pour la victime, et avoir de la douceur, de la patience et de la compréhension. Et à ce niveau, ne pas blâmer la victime, ne pas la condamner, non plus la juger, mais plutôt l'accepter telle qu'elle est et ensuite lui apporter renaissance, se redonner de la confiance et vraiment avoir élevé son estime de soi. Parce qu'il faut dire que c'est quand l'estime de soi est brisée, est affaiblie, que l'on fait recours à d'autres moyens pour rélever son estime de soi.
1: Est-ce que vous avez déjà eu affaire à des victimes qui sont dans un déni?
2: Oui, lors de nos recherches scientifiques, on a eu à croiser des personnes qui se sont adonnées à cette pratique-là, vraiment dans des cas très... très avancé et d'autres même
1: qui disent que bon, moi je suis, moi ça me va comme ça. Vous avez déjà vu des cas comme ça?
2: Non, pas dans ce cas là mais au départ en fait ils le font pour vraiment toujours entretenir la peau, mais ne sachant pas les conséquences. C'est après, quand les conséquences arrivent, au lieu d'arrêter, ces personnes font recours à d'autres produits plus puissants pour redonner encore une belle peau. Mais c'est le danger qui se trouve là. Au lieu de faire recours peut-être à des spécialistes, eux-mêmes, comme M. Do l'a dit, ils font de l'auto-médication et puis ils s'adonnent à d'autres produits.
1: Ce qui devient plus grave. Hein.
2: Et là, on parle d'addiction. Je me dis que c'est l'addiction à la dépigmentation qui s'installe. Et la victime, à ce niveau-là, vraiment, comme je le disais tantôt, a besoin de soutien, que ce soit de sa famille et de la structure, ou du moins du cabinet qui le suit pour arriver à la guérison.
0: Je voudrais rebondir pour dire, effectivement, et nous, on a pu rencontrer des sujets qui te disent, oh, mais écoute, je me sens bien dans ma peau, je ne veux pas que tu m'emmènes, laisse-moi tel que je suis. Mm-hmm. Bon, on est obligé, on a fait plusieurs tentatives.
1: Parce qu'on en voit, hein, des personnes qui s'affichent fièrement, malgré que la peau est vraiment abîmée.
0: Je dis qu'il y a un sujet, jusqu'à présent, que nous observons. Tous les autres sujets qui ont porté résistance, nous avons pu quand même les ramollir, nous avons pu les ramener à la raison. Mais il y a une dernière qui est le top des tops. Et là, cette vidéo que nous venons de voir est l'avant-dernière gravité. Alors, pour dire, il y en a. Mais en fait, la réalité, ce n'est pas parce qu'elles ne veulent pas, mais c'est parce qu'elles sont sous le choc émotionnel. Et espérant, malgré cela, elle a toujours recours à d'autres produits, comme le docteur l'a dit, pour chercher à trouver solution. Elles ont l'espoir qu'un jour ça ira. Malheureusement, on n'a pas ce même espoir avec elles.
1: Elles s'enfoncent.
0: Voilà.
1: Et cette dame qu'on a vue, on a vu l'autre photo tout à l'heure, où elle a commencé à retrouver une peau normale.
0: C'est cela.
1: Donc avec les traitements, la personne peut retrouver l'éclat.
0: Justement, seulement qu'on ne pourra pas donner la durée exacte, mais c'est un traitement de patience. Il faut être vraiment patient parce que ce n'est pas un coup de bâton magique.

0: Pour certaines personnes, selon la réaction cutanée, cela peut prendre 6 mois, pour d'autres 1 an, pour d'autres 1 an et demi. Sinon, il y a certains qui ont été pris en charge, parce qu'il y a des hommes qui figurent, il y a même des bébés que nous recevons également. Donc, il y a certains qui ont déjà fini leur traitement et qui sont en train d'être relaxés. Mais je veux en même temps dire qu'au-delà des conséquences, au-delà de la prise en charge qui est du volet psychologique, il y a la prise en charge physique, médicale.
1: D'accord.
0: Donc la prise en charge médicale qui se présente en un suivi par un praticien de la santé. Donc, en l'occurrence, le médecin dermatologue qui a l'occasion de pouvoir la suivre, mais ensuite l'accompagner avec des médicaments gratuitement et qui sont fournis par des structures, des fondations partenaires.
1: D'accord, grâce à votre campagne que vous avez appelée...
0: Grâce à la campagne de sensibilisation que nous avons, au lancement officiel de la campagne de sensibilisation depuis le 14 juillet passé.
1: D'accord.
0: Au-delà de là, vous avez également la prise en charge sociale. Parce que comprenez qu'une personne dépigmentée est non productive pour la société.
1: D'accord.
0: Et quand elle finit de faire son traitement, il faut qu'elle puisse s'intéresser à une activité. Pour qu'elle puisse être contribuante d'abord pour son autonomie, parce qu'au-delà de la lutte contre la dépendance, nous faisons la lutte contre la pauvreté par l'autonomisation de la femme. Donc c'est notre devoir. Et en tant que grande victime, je vais parler du genre féminin, c'est notre devoir de pouvoir les accompagner d'une manière ou d'une autre. Donc il faut les intéresser à certaines activités qui pourront leur permettre de pouvoir avoir leur autonomie. Et donc, voici les différentes formes de prise en charge que nous avons au niveau de l'ONG CMTCI.
1: Alors, en termes de conseils, recommandations, on va terminer par là. La campagne, donc, se poursuit. À titre préventif, ou alors pour celles, vous l'avez dit tantôt, pour celles qui sont déjà victimes, qu'est-ce que vous pouvez donc leur dire?
0: Alors, personnellement, pour celles qui sont victimes, on peut leur dire qu'il y a de l'espoir. Ça peut être une erreur. Ça peut être une situation dont elles sont victimes, effectivement, par ignorance. Mais il y a de l'espoir. Surtout auprès des professionnels, auprès des praticiens de la santé.
1: Qu'est-ce qu'on n'a pas dit que vous souhaiteriez ajouter, docteur Diamantaye?
2: Alors, je voudrais ajouter pour dire que ces personnes-là, elles ont leur place aussi dans la société. Même si elles ont été victimes de la dépigmentation, ce n'est pas la fin. Elles ont une lueur d'espoir pour se redonner confiance, pour vraiment refaire leur image de soi et s'admirer, ou du moins aimer leur peau de couleur foncée, entre griffes, comme on le dit. Et pour vraiment... la société, il faut dire que tel que nous sommes, nous avons de la valeur. Il faut s'accepter tel que nous sommes pour s'affirmer, pour affirmer nos compétences. Ce n'est pas la couleur de la peau qui définit ce que nous sommes.
1: Bien sûr. Clair.
2: La couleur de la peau n'est pas une définition de l'identité.
1: D'accord.
2: Et donc, il faut vraiment amener les populations à comprendre que si on a une peau foncée, on a de la valeur autant qu'une peau claire.
1: C'est un message fort, docteur Diamantaye. Merci beaucoup. Monsieur Do, en un seul mot, vous croyez qu'on peut protéger la population, on peut en finir avec ce phénomène de la dépigmentation artificielle?
0: Alors, je le disais sur un plateau, je n'avais besoin que de 2 ans pour faire reculer considérablement cette thématique en Côte d'Ivoire, ce phénomène qui bat les ailes. Et aujourd'hui, je voudrais rassurer la population ivoirienne que les ministères, tels que le ministère de la Santé et le ministère du Commerce, sont en synergie. Et à leur côté, l'ONG CMCI, pour faire un travail, j'allais dire, stratégique, afin de réduire tous les produits à risque sur le marché. Et je vous rassure que d'ici peu, vous aurez encore, j'allais dire, des plus beaux résultats. Rassurez-vous.
1: D'accord. En tout cas, merci à vous pour toutes ces informations. Je pense que toutes ces personnes qui ont suivi cette émission, avec l'intervention de la victime qu'on a vue tout à l'heure, je pense que ça va décourager tous les candidats à la dépigmentation artificielle. Merci à vous, docteur Diamantaye Pulcheri. Je rappelle que vous êtes psychologue et coordonnatrice projet de l'ONG LAWELB. Merci en tout cas d'avoir été là. Et à vous, monsieur Do Marcellin, vous êtes conseiller d'Emma.

0: dermatologique, coordonnateur national du programme de prévention contre les maladies liées à la dépigmentation artificielle en Côte d'Ivoire et président de l'ONG SEMSI, également président du collectif des ONG de lutte contre la dépigmentation artificielle en Côte d'Ivoire. Revenez-nous très vite pour qu'on puisse suivre un peu l'évolution de cette lutte-là contre ce phénomène-là. C'est la fin de ce numéro d'Hebdo Santé. Fares Akora, Nord Dosso et Jean-Marc Grancé l'ont réalisé. Merci à vous de l'avoir suivi. Prenez surtout soin de votre santé. On se dit à très bientôt pour un autre numéro sur Medium.
1: Bienvenue à toutes et à tous. Si vous venez de nous rejoindre sur les ondes de Médias pour ce nouveau numéro du Carrefour de l'information, Salma avec vous, micro, et je suis ravie de vous accompagner sur nos ondes pour ce rendez-vous consacré à l'actualité. Et d'ailleurs, l'actualité pour les prochaines semaines, c'est la Coupe du Monde dont on va parler justement à l'occasion de la chanson du week-end, mais également en compagnie de notre invité de la rédaction qui aujourd'hui est Mohamed Randour, consultant sportif et spécialiste du football. On laissera place ensuite à notre rendez-vous économique co-émergence Express qui sera également consacré au sport. Juste après cela, notre chronique culture comme tous les samedis. Une minute pour comprendre nous emmènera au Maroc, l'été de tous les festivals. L'accent sera de son côté sur l'aventure ambiguë de Cheikh Hamidou Kane. Notre chronique d'actualité nous emmènera à Rabat et nous conclurons avec notre magazine de l'actu du golf. Voilà donc pour le sommaire du jour. Dans quelques instants, notre premier point sur l'actualité. Mais avant ça, un coup d'œil sur la météo de demain. En Afrique de l'Ouest, prévoit un temps orageux à Abidjan et Lagos, où il fera respectivement 28 et 29 degrés. Il fera 28 degrés à Dakar, 34 degrés à Bamako, 29 degrés à Conakry avec un temps orageux et 35 degrés à Ouagadougou. En Afrique centrale, prévoir 35 degrés à Libreville, 27 degrés à Yaoundé avec des orages l'après-midi, 30 degrés à Douala où des orages dispersés sont attendus. Il fera 38 degrés à N'Djamena, 32 degrés à Bangui et 30 degrés à Kinshasa. Et enfin, en Afrique australe et de l'Est, prévoir 20 degrés à Johannesburg, 22 degrés à Nairobi et 23 degrés à Addis Abeba avec des averses l'après-midi.
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3: Mélanie Pinto avec vous, bonjour à toutes et à tous. 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Énorme coup de filet en Méditerranée. La garde civile espagnole a annoncé samedi la saisie d'environ 4,8 tonnes de hashish lors d'une opération menée en coordination avec la gendarmerie royale marocaine dans les eaux du détroit de Gibraltar. Dans un communiqué, la garde civile a expliqué que l'opération a été lancée après le repérage d'un Osborne pneumatique rapide de type GoFast, naviguant à grande vitesse et soupçonné de transporter une importante cargaison de drogue. Pour aller plus vite, les personnes à bord de l'engin ont dû se séparer de leurs marchandises, les jetant à la mer. Le Maroc plébiscité pour sa politique de l'eau. À Fès, le président du Conseil mondial de l'eau a salué ce samedi la politique hydrique visionnaire et proactive du royaume menée sous la conduite du roi Mohamed VI, qualifiant le pays de terre d'excellence pour l'eau. Une déclaration à l'occasion des travaux du sommet international Karama 2026 initié par l'organisation Wash International. Au Proche-Orient, Israël continue de frapper le sud du Liban ce samedi après deux appels israéliens à évacuer 24 localités de la région dans la ville de Nabatieh, selon l'agence de presse officielle libanaise. Le Hezbollah, de son côté, revendiquait des attaques de drones contre des véhicules militaires israéliens dans le sud, y compris dans les environs de Majdal Zoun et contre des soldats israéliens aux abords de Kfar Tebnit. Et Téhéran, lui, exclut la signature d'un accord avec les États-Unis demain dimanche. Une information de la presse officielle iranienne qui cite le porte-parole iranien qui dit « attendre ». Une affirmation qui contredit une annonce précédente du médiateur pakistanais qui annonçait le contraire. Ismaël Brey n'exclut pas toutefois qu'un accord en vue d'une fin de la guerre ne soit pris d'ici les prochains jours. Il ne serait donc que question de temps. Donald Trump et Volodymyr Zelensky à la même table ce mardi en France. Le président américain et son homologue ukrainien seront présents à la même réunion de travail du sommet du G7, sans qu'une réunion entre les deux hommes

0: Comme ne soit pour le moment prévu. Alors que l'Ukraine est toujours victime de l'invasion russe, le président américain dînera lui ensuite à mercredi à Versailles avec le chef de l'Élysée. C'est en tout cas ce qu'a indiqué aujourd'hui un haut responsable américain. Dans l'agenda du Républicain est aussi prévu des rencontres en tête-à-tête avec les dirigeants qataris, émiratis, égyptiens et indiens dans un contexte de guerre entre Washington et Téhéran. Et puis pour rappel, le G7 débute donc lundi et se terminera jeudi prochain. Voilà pour ce flash d'information. Merci de l'avoir suivi.
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Et démarrons tout de suite ce carrefour de l'information en musique avec la chanson du week-end. Et une nouvelle fois, une pléthore de musique accompagne le début de cette Coupe du Monde. À travers des époques et des éditions, de nombreux morceaux sont devenus cultes et sont désormais indissociables du ballon rond. On en parle en musique avec Martin Gibert.

La Coupe du Monde est officiellement lancée sur le continent américain et comme le veut la tradition, elle s'accompagne d'une dizaine de titres d'artistes en tout genre qui tentent de profiter de l'événement pour signer le tube de l'été. Mais une nouvelle fois, la place du numéro 1 semble être déjà prise par la chanteuse colombienne Shakira. Attendue au tournant, elle est revenue en force avec son titre Die Die, sorti 2 semaines avant le début de la compétition. Une chanson qui a éclipsé totalement l'hymne officiel de la Coupe du Monde fait par David Guetta. Il faut dire qu'entre Shakira et la Coupe du Monde, c'est une véritable histoire d'amour.

vous avez reconnu Waka Waka, bien sûr, un morceau qui nous plonge directement au milieu d'un terrain de foot. Shakira signe ici le titre phare de la Coupe du Monde 2010, mais aussi un tube qui accompagnera toutes les autres éditions à travers le temps.

Mais la relation entre le football et la musique ne se résume pas à Shakira. De nombreux artistes ont eu leur heure de gloire avec la Coupe du Monde. Des morceaux devenus parfois l'hymne de tout un pays, volontairement ou non, et qui plongent les supporters dans une certaine nostalgie.

We Are The Champions de Queen, devenue la musique universelle pour célébrer chaque titre. I Will Survive de Gloria Taylor qui nous replonge en 1998 et la première étoile de l'équipe de France. Et Waving Flag de Knan, produite par une célèbre marque de soda et qui est venue faire de l'ombre à Shakira en 2010. Des titres devenus inséparables du ballon rond, et à ce niveau-là, le Maroc n'est pas en reste.

la musique inspirée par les chants des supporters marocains au Qatar en 2022, une édition historique pour les Lions de l'Atlas qui ont atteint les demi-finales, une première pour une sélection africaine. Et dans ce titre, le producteur Redouane fait aussi le parallèle avec le parcours des Lions en 1986 qui parviennent à sortir des phases de poule et atteindre les phases finales. C'était là aussi au Mexique, peut-être le signe d'un nouvel exploit des Marocains en Amérique.

0: Et continuons tout de suite ce carrefour de l'information avec notre invité de la rédaction et on retrouve Martin Gibert avec à son micro Mohamed Randour, consultant sportif et spécialiste du football avec qui nous allons parler du Maroc qui entame sa Coupe du Monde ce soir face au Brésil.
1: Le mondial débute ce soir pour le Maroc et les Lions de l'Atlas vont devoir être en forme dès le départ car ils affrontent la légendaire Seleção du Brésil. Mais le Maroc reste sur une quatrième place lors du dernier mondial et sa réputation n'est plus à faire. Les favoris se méfient désormais des Marocains, clairement outsiders. Alors quelles sont les chances des Lions de l'Atlas face au Brésil et quelles sont les chances du Brésil face aux Lions de l'Atlas? On fait l'analyse d'avant-match avec notre invité ce matin, Mohamed Gandour, consultant sportif et spécialiste du football. Bonjour Mohamed Gandour.
2: Bonjour.
1: Alors tout d'abord, est-ce qu'on peut faire un point sur l'état de forme de l'équipe du Brésil? Quels sont les axes à redouter face à cette équipe? On peut se douter que l'attaque est assez inquiétante avec Vinicius et Rafinha.
2: Oui, c'est sûr qu'en face, vous avez du lourd, comme on dit, de gros fers de lance des meilleures équipes espagnoles et des meilleures équipes mondiales. Rafinha, Vinicius, je pense qu'on passe à un autre niveau. On sort un peu on va dire du plan et du cacran de cette Coupe d'Afrique. On rentre de plein pied si on va dans les analyses un peu plus pédagogiques, vous sortez du collège, vous rentrez à l'université et vous préparez votre doctorat. Donc ça devient beaucoup plus difficile. Oui, c'est sûr que en face on aura une équipe joueuse qui a envie, surtout revanchard, qui a envie de retrouver sa place. Vous avez bien dit dans votre introduction que c'est une équipe légendaire. On reste encore dans la légende. Hein. Ce sont pas les trophées accumulés dans une bibliothèque qui font la force d'une équipe. C'est aujourd'hui au moment T. Et je pense que aujourd'hui au moment T, le Maroc n'est plus à présenter sur la scène mondiale. Et il a une confirmation aussi, le Maroc, justement, de sa dernière Coupe du Monde. Il était parmi les quatre meilleures équipes mondiales. Donc, on se retrouve avec, si vous voulez, un choc des mondes. D'abord, le Brésil qui court depuis 24 ans pour une couronne. Et ensuite, le Maroc qui veut prouver que 2002 n'était pas un feu de paille. Donc, je pense que ça va être un match où vous avez une équipe qui a le prestige. Le Brésil est une équipe qui est en devenir et qui prend du volume et qui a beaucoup faim, le Maroc.
1: Alors justement, est-ce que cette pression elle risque de jouer ce soir? On l'a dit, le Maroc qui arrive avec un nouveau statut, celui de peut-être pas favori mais d'outsider, et le Brésil qui va chercher à retrouver entre guillemets sa gloire passée avec qui va peut-être essayer de conquérir une nouvelle étoile depuis 24 ans. Est-ce que ce statut, est-ce que cette pression, ça risque d'influencer le jeu ce soir?
2: Mais c'est sûr que vous parlez de la plus belle affiche pour l'instant du début de la Coupe du Monde. En regardant un peu tout ce qui s'est passé et en respectant bien sûr toutes les nations qui viennent de faire leur premier match, ça reste la grosse affiche Brésil-Maroc, ça reste une grosse affiche. Arriver à une Coupe du Monde où nous sommes plus outsiders change l'état d'esprit. Après, il faut se reposer sur l'expérience et bien sûr sur la qualité du groupe. Aujourd'hui, l'animation marocaine n'est plus à présenter. C'est sûr que ça reste que le match du premier groupe. Les enjeux, c'est très simple. On est dans une poule où vous avez l'Écosse et Haïti et qui complètent la poule. Donc, un résultat positif, je dirais un nul ou une victoire, ouvrirait une autoroute pour les huitièmes de finale. Le Maroc arrive dans ce match-là aussi avec un ascendant psychologique. N'oubliez pas qu'en 2023, c'était victoire 2-1 du Maroc.

répéter l'exploit en compétition officielle enverrait aussi un message de terreur au reste de la planète. Aujourd'hui, on ne peut pas dire qu'on va être tiraillé entre deux positions, mais ce Maroc-là n'arrive pas seulement en outsider, il arrive avec des certitudes, les certitudes de pouvoir.

0: les qualités sont là. Le seul facteur X pour cette équipe du Maroc, ce sera pour moi la présence sur le banc de Mohamed Wib, qui a repris les rênes de la sélection. Donc on va voir quel est, c'est son véritable baptême de feu tactique pour cet entraîneur-là. Donc c'est la confirmation pour cette équipe, mais aussi prendre la Coupe du Monde, on va dire, aller de plein pied pour le nouveau coach et puis asseoir un peu sa main sur le groupe.
1: Et justement, en vue de ce nouveau coach qui est sur le banc des Lions de l'Atlas, Mohamed Wahbi, à quel style de jeu on peut s'attendre ce soir de la part du Maroc? Est-ce qu'on peut s'attendre à un jeu assez défensif pour essayer d'aller décrocher un nul et peut-être ramener des points plus tard face à l'Écosse et à Haïti? Ou bien, justement, rentrer dans la compétition dès le départ et prouver au monde entier que le Maroc n'est pas là pour plaisanter, on va dire?
0: Écoutez, vous avez des joueurs qui vont vous permettre de pouvoir surfer, on va dire, sur les deux vagues. La première vague, ça va être la vague d'acceptation du bloc bas médian. Et la deuxième vague, ça va être la vague des transitions offensives. Sur le bloc bas médian, vous avez, à partir du gardien de but, après Amrabat, Hakimi, tout ce que vous avez derrière, va permettre à cette équipe de pouvoir, on va dire, ne pas se désunir, surtout, comme l'a dit Ancelotti, ça va être très difficile de marquer contre cette équipe marocaine. Une densité axiale qui est importante, une paire de récupérations qui va couper les lignes de passe vers l'intérieur ou des milieux créatifs des Brésiliens qui aiment décrocher. Faut faire attention, on va avoir le piège des couloirs et le métronome de ce match-là sera aussi, qu'on le veuille ou non, l'opposition directe Vinicius-Hakimi, ça va être très important. Et l'importance aussi du double marquage derrière Hakimi pour pouvoir éviter les situations d'isolement et de 1 contre 1. Et après, sur les transitions offensives, piqué dans le dos des latéraux, on a Brahim Diaz, on a la petite pépite Ayoub Wahdi qui pourront aujourd'hui apporter une verticalité immédiate pour cette équipe du Maroc, de la vitesse de la transmission, sauter la première ligne. Moi, je pense que tous les ingrédients sont là pour avoir un très beau match, mais surtout l'intelligence du coach va être déterminante dans ce match-là. Je pense qu'il ne faut pas changer la manière de jouer. La pression, elle est sur le Brésil, hein, qu'on le veuille ou non, parce qu'ils arrivent avec une obligation absolue pour gagner. Ils doivent chasser les fantômes des derniers mondiaux qu'ils ont fait. Le Maroc, c'est vrai qu'il est attendu. Il y a une force collective dans ce pays-là, dans cette équipe-là. S'ils arrivent à bien maintenir leur bloc défensif comme ils savent bien le faire et profiter, on va dire, des transitions offensives et de la verticalité immédiate, je pense qu'on va assister à un très beau match et pourquoi pas. Je ne dirais pas une surprise. Je commence à sortir, si vous voulez, de ce schéma où à chaque fois qu'une équipe africaine, que ce soit le Maroc, que ce soit le Sénégal ou que ce soit l'Égypte, le Ghana, gagne une équipe européenne, on crie à la victoire finale en Coupe du Monde en disant que c'était une surprise. Non, moi je pense qu'aujourd'hui les équipes africaines sont assez bien outillées, que ça soit au niveau du plan individuel et au niveau du plan tactique, au niveau du plan organisationnel. Non, ça serait pas une surprise que le Maroc puisse gagner ce match-là. À la limite, le faux pas serait de faire peut-être un match nul. Mais ça continuerait à conserver toutes les chances de qualification parce que à côté, sans vouloir, dénigrer les deux autres nations, je pense que le Maroc est un cran au-dessus de l'Écosse et de Haïti.
1: Et une dernière question brièvement, c'est un gros duel dès le départ de cette compétition Maroc-Brésil. Est-ce que c'est une bonne chose justement d'affronter la Seleção dès le départ de cette compétition pendant que les joueurs sont en bonne forme physiquement ou bien est-ce qu'ils peuvent se faire piéger plutôt par un manque de rythme et peut-être même de cohésion?
0: Bah, écoutez, la préparation du Maroc, j'ai apprécié, hein, 5-0 contre le Burundi, 4-0 contre Madagascar, ça a été un peu plus laborieux contre la Norvège 1-1, mais je pense qu'aujourd'hui, cette équipe-là, elle est prête, et on est en Coupe du Monde, en Coupe du Monde, c'est fini, je pense que on arrête les petits calculs d'apothicaire, et il faudrait prendre tous les matchs comme... on va dire, des finales. Si

0: envie d'abord de surfer sur la vague de la dernière Coupe du Monde, si aujourd'hui on a envie de prouver aussi qu'on n'est plus les petits pays outsiders qui arrivent en touriste à cette Coupe du Monde, mais nous sommes des pays qui arrivons à cette Coupe du Monde avec un faire-valoir, avec une option qu'on veut imposer, avec un football africain qu'on veut montrer. Non, prendre le Brésil le premier match, c'est pas aussi dangereux que prendre Haïti. Je pense que dans un groupe de quatre comme ça, le premier match est très important. Une victoire ou un match nul, c'est une option vers la qualification. Une défaite dans des poules à quatre, c'est compliqué la suite de la compétition. Non, je pense pas que spécialement parce que c'est le Brésil qu'on n'est pas encore prêt. On n'est pas encore prêt athlétiquement. Non. Je pense qu'aujourd'hui le Maroc est prêt. Mmh. À pouvoir, on va dire, s'asseoir sur la table des grands. Il l'a prouvé. Là, c'est le début de la compétition. Merci. C'est la meilleure façon de rentrer de plein pied dans cette compétition.
1: Merci Mohamed Gandour. Je rappelle, vous êtes consultant sportif et spécialiste du football. On aura tout le temps de faire le point après le match qui aura donc lieu ce soir à 23h. Merci encore Mohamed Gandour.
0: Merci, au revoir.
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1: Bonsoir à toutes et à tous, très heureuse de vous retrouver. Le décompte est lancé plus que quelques heures avant la rencontre tant attendue entre le Maroc et le Brésil pour leur premier match de cette 23e Coupe du Monde. Un match à suivre à partir de 23h, heure de Rabat. Tous les détails dès le début de ce journal. Un accord de paix prêt à être signé, annonce du Premier ministre pakistanais à propos du fastidieux processus de négociation entre Washington et Téhéran. Côté iranien, on temporise. On fera le point dans cette édition. Isoler les migrants.

0: Dans un centre de détention installé dans un aéroport pour les empêcher de pénétrer plus loin dans le territoire national. C'est l'initiative mise en œuvre par le gouvernement allemand à Berlin. Un centre particulièrement décrié, vous l'entendrez. On ouvre donc ce journal avec cette actualité brûlante au Maroc. Et non, je ne parle pas de la météo, mais bien de cette rencontre explosive prévue ce soir. Le premier match du Maroc en Coupe du Monde face au Brésil. Pour nous en parler, j'ai le plaisir de vous accueillir Mohamed Amimi. Bonsoir.
1: Bonsoir Marianne.
0: Mohamed, les Lions de l'Atlas lancent donc leur campagne dans le Mondial ce soir à 23h face au Brésil. Un premier match pour les Marocains qui compte pour la première journée de la phase de groupe.
1: Exactement, c'est le premier match au sommet après deux jours du coup d'envoi du Mondial entre les deux favoris de la poule. Le Maroc, réputé pour sa qualité technique et sa force collective, a l'ambition de créer l'exploit et de battre le Brésil, qui reste une sélection favorite en vue de son palmarès. Le sélectionneur Mohamed Ouabi va devoir aligner un 11 de départ compétitif pour ce premier rendez-vous mondial. En conférence de presse d'avant-match, le technicien marocain est également revenu sur les absences qui affectent son effectif, notamment celle de Abdeslamad Zelzouli et de Naïf Agred. Ouabi s'est toutefois montré rassurant quant à l'état de forme de ses joueurs. Il a affirmé travailler sur les solutions nécessaires pour pallier ces deux absences majeures et permettre à l'équipe d'aborder cette rencontre dans les meilleures conditions. On écoute Mohamed Ouabi.
2: Mais déjà, tous les joueurs sont aptes. Donc c'est vrai qu'on a remplacé deux joueurs, mais tous les autres sont aptes. Donc tout le monde peut jouer, tout le monde est prêt à jouer. Et puis Talbi est une solution, comme il y a d'autres joueurs. On va pas beaucoup changer nos principes. On a montré de bonnes choses, on continuera à les montrer avec nos principes. C'est pas parce qu'on joue un premier match de Coupe du Monde qu'on va tout chambouler. On a anticipé aussi le fait que des joueurs pourraient peut-être pas jouer. Et donc pour nous, ça change pas grand-chose. On est désolé pour Abdé et même pour Naef, parce que ce sont des joueurs très importants et qui vont rater une Coupe du Monde. Mais nous, on avait déjà trouvé les solutions. Ce qui est très important, c'est de pouvoir trouver des solutions.
1: Voilà, c'était Mohamed Ouabi, le sélectionneur marocain. Achraf Hakimi a pris la parole aussi pour El Capitano. Les joueurs marocains ont les qualités nécessaires pour rivaliser avec les Brésiliens, réputés, on le sait, pour leur vitesse, la vitesse de leurs latéraux, notamment Vinicius et Rafinha. On écoute Achraf Hakimi.
3: Je pense qu'on sait, comme je dis déjà, que l'adversaire qu'on va jouer, on connaît la nation de Brésil, de la qualité qu'elle a. Mais aussi, nous, on a de la qualité. Et s'appelle, en Afrique, ils s'appellent nous les Brésiliens africains. Ce que, aussi, on est des joueurs de qualité avec notre force. Je pense qu'on est prêt pour faire quelque chose de grand avec la confiance, avec tout le soutien de tous les Marocains.
1: Le capitaine de la sélection marocaine, Achraf Hakimi, même si les Lions de l'Atlas et la Seleção restent favoris face à l'Écosse et à Haïti, évidemment, l'issue de ce duel pourrait avoir une influence déterminante pour les deux sélections et surtout pour la suite de la compétition, pour le Maroc notamment. Comment ce Maroc se présente-t-il dans ce mondial et quelles sont les attentes autour des Lions de l'Atlas? Je vous propose cette analyse de Sahel Sissoko, notre consultant pour le football africain. On l'écoute.
4: Le Maroc est attendu, le Maroc est annoncé parmi les favoris de cette Coupe du Monde parce que les raisons sont multiples. Il ne faut pas se cacher, il ne faut pas jouer les fausses modesties, parce que le Maroc est la première nation africaine à se hisser en demi-finale de Coupe du Monde, un parcours historique en 2022. Parce que le Maroc également, on a vu le parcours durant cette Coupe d'Afrique des Nations organisée à domicile. On a vu l'effectif, on a vu les acquis de cette coupe, de cette équipe marocaine qui est aujourd'hui 7e au classement FIFA. Ce n'est pas anodin parce qu'il y a eu un large progrès du football marocain à tous les étages, des moins de 17 ans, aux moins de 20 ans qui ont été sacrés vainqueurs de la Coupe du Monde de leur catégorie, chez les féminines. Le Maroc aujourd'hui est une grande nation du football mondial et est cité parmi les grattants des grattants du football mondial.
1: Voilà Sahel Sissoko, notre consultant pour le football africain. En face du Maroc, le Brésil, la Seleção, les Brésiliens, 5 fois champions du monde, emmenés par un entraîneur emblématique qui s'appelle Carlo Ancelotti. Et c'est lui donc qui mène la danse dans cette équipe brésilienne. Comment le technicien italien voit le Maroc? On écoute donc sa réaction. C'était hier en conférence d'après-match, d'avant-match, pardon.
5: On a focalisé notre travail que nous devons faire sur le terrain, focalisé en équipe. On pense que le Maroc est une équipe très forte, un joueur avec beaucoup de qualité, parce que beaucoup de joueurs sont jeunes en Europe en ce moment.

0: Donc, beaucoup de respect pour cette équipe. Je pense qu'il va faire un match très, très joli. Public, on va jouer pour que le public, je pense qu'au stade, il va faire beaucoup de Brésiliens, beaucoup de Marocains. C'est normal. Pas de Noël.
1: Voilà, Carlo Ancelotti, évidemment, qui se montre rassurant par rapport donc à la préparation de son équipe. Il a donc beaucoup, beaucoup de respect pour la sélection marocaine. Le Brésil a retrouvé des couleurs avec 3 victoires récentes dans un festival offensif contre le Panama. La défaite contre la France reste une ombre au tableau, mais sous Carlo Ancelotti, la Seleção a mis en place une attaque prolifique. Vinicius Junior et Endrick sont notamment attendus pour pallier l'absence de Neymar. Le défi est de taille, maintenir le rythme, son trop exposé, une défense parfois fébrile. Le Maroc-Brésil s'affronte donc ce soir à 23h MetLife Stadium à New Jersey, où les supporters marocains Marianne espèrent créer une atmosphère favorable pour soutenir les Lions de l'Atlas.
2: Puis on revient aussi sur le programme des matchs ce samedi, toujours dans le cadre de la première journée de la phase de groupe du Mondial.
1: Avec le Qatar et la Suisse qui ouvrent leur campagne de Coupe du Monde à San Francisco Bay en quête d'une performance honorable, le Qatar sous la houlette de Julien Lopetegui espère créer la surprise malgré une série de contre-performances récentes. Quant à la Suisse, elle aborde ce match avec confiance, forte de son expérience internationale et d'une récente campagne de qualification réussie. Ce match s'annonce crucial pour les deux équipes qui cherchent à bien démarrer dans le groupe B où la compétition s'annonce serrée. Puis plus tard le soir, à partir de 2h du matin, si vous êtes toujours rêvé évidemment, pour suivre le match qui va intéresser les supporters marocains, Haïti et l'Écosse s'affrontent. On rappelle les résultats donc enregistrés jusque-là avec cette victoire écrasante des États-Unis. C'était face au Paraguay. Score final 4-1. Un bon début donc pour l'un des pays hôtes de ce mondial. Et puis le Canada et la Bosnie se sont neutralisés. 1-0. C'était tout pour ce journal, Marianne.
2: Bien, merci beaucoup Mohamed Ami pour tous ces détails et votre analyse. On reste évidemment branché sport toute la soirée. Allez, on passe désormais à l'actualité dans le reste du monde et on prend tout de suite la direction du Proche-Orient et de l'Iran. Les belligérants sont en train de jouer leur avenir. Le Pakistan a en effet annoncé que la signature d'un accord entre Washington et Téhéran est proche et devrait intervenir d'ici 24 heures. Du côté de Téhéran, on temporise. Cette signature pourrait intervenir plus tôt dans les prochains jours. Alors dans ce contexte, Genève et Islamabad se sont proposés pour accueillir des négociations. On fait le point avec Mélanie Pinto.
3: Si dans la journée de samedi, le Premier ministre pakistanais annonçait avec beaucoup de conviction sur X qu'un accord était prévu d'ici 24 heures, l'agence de presse iranienne s'est montrée plus nuancée et table sur un accord dans les prochains jours. Donald Trump, lui, perd à nouveau patience. Ce vendredi, sur son réseau social X, il a accusé l'Iran d'avoir fait fuiter des informations sur l'accord qui n'ont rien à voir avec les termes convenus par écrit. Le président américain fait référence ici à la publication par l'agence de presse iranienne MER d'une ébauche de protocole en 14 points, où figurent notamment le droit à l'enrichissement d'uranium et le déblocage rapide de 24 milliards de dollars de fonds iraniens gelés à l'étranger. Des conditions qui, je le rappelle, rendent depuis le début de la guerre les négociations laborieuses. Sur le terrain, les bombardements, eux, continuent. Les États-Unis ont indiqué avoir abattu dans la nuit de vendredi à samedi plusieurs drones iraniens pour frapper des navires commerciaux dans le détroit d'Ormuz.
2: Vous entendez les explications de Mélanie Pinto. Et puis toujours dans ce contexte, on l'apprend aujourd'hui, le défunt guide suprême Ali Khamenei sera inhumé prochainement dans son village d'enfance à Machad, au nord-est du pays. Les funérailles sont prévues pour le 9 juillet, d'après une annonce faite ce samedi par la télévision d'État. Également au Proche-Orient, Israël continue de mener ses offensives contre le pays du cèdre, le Liban. Aujourd'hui, des avions de combat de l'armée israélienne s'en sont pris à plusieurs villes et villages situés au sud du pays. La ville de Bir Hasheyeh a été visée, tout comme celle de Al-Riz, de Deir Kanoun Al-Naher, de Ermeyesh et d'As-Sawana. Des attaques qui font suite aux ordres de déplacement émis un peu plus tôt dans la journée par Israël pour une vingtaine de localités. Sachez également que l'armée de Tel Aviv l'affirme. 7 combattants du Hezbollah ont été tués au cours de la semaine. En Allemagne, un nouveau centre de détention pour les demandeurs d'asile a ouvert ses portes à l'aéroport de Berlin. Il fait partie d'un nouveau programme européen entré en vigueur hier, le programme le plus restrictif depuis 2015. Salomé Hénon Cohen revient sur ce centre très décrié.
4: Ce long bâtiment blanc, construit à quelques centaines de mètres des pistes d'atterrissage de l'aéroport de Berlin, propose un confort tout relatif. Son couloir donne accès à des pièces de part et d'autre, toilettes, douches et cuisine commune.

0: Cuisinière, micro-ondes et lave-vaisselle. Dans chaque chambre, trois lits superposés pour accueillir au maximum 6 personnes. Le reste, c'est la directrice des lieux qui le décrit, Désirée Schrade.
1: Outre les locaux où l'on est hébergé, nous disposons ici d'une salle de prière, d'une salle de loisirs, de salle familiale et à l'extérieur, la possibilité de faire du sport.
0: C'est non sans fierté que le ministre allemand de l'Intérieur, le très conservateur Alexander Dobrindt, a inauguré le centre ce vendredi. L'Allemagne ayant largement poussé à l'adoption de règles migratoires plus strictes au niveau européen. En attendant la validation de leur demande d'asile, les personnes résideront de facto sur le sol allemand, sans pour autant être vues comme telles par les autorités européennes. Un statut nouveau, dénoncé par les associations de défense des droits de l'homme, comme Pro-Asyl, via sa porte-parole Wiebke Judith.
2: Ces personnes ne sont tout simplement pas autorisées à quitter ces centres. Il s'agit d'une grande restriction de liberté et cela va également peser énormément sur elles, les affecter psychologiquement, car rester 3 mois ici dans ce centre, dans l'attente de la procédure d'asile, ce n'est vraiment pas une mince affaire.
0: Si la demande d'asile est rejetée, la loi prévoit ainsi un renvoi immédiat dans le pays d'origine. L'Allemagne a expulsé l'an dernier plus de 22 000 personnes, un chiffre en hausse depuis des années et qui pourrait encore bien monter, malgré une population vieillissante et un manque criant de personnel qualifié. Salomé Enoncoin à Berlin pour Médien.
3: Et puis dans le reste de l'actualité, avant de se quitter, la réduction des déséquilibres de l'économie mondiale, c'est la demande adressée au président français Emmanuel Macron par plusieurs organisations de lutte pour la solidarité et contre le changement climatique. Ces déséquilibres ont été construits, je cite, et alimentés par des logiques d'exploitation et de dépendance que le pays et le G7 ont érigées en système et qu'ils perpétuent. Une tribune rédigée alors que le G7 doit se tenir à Évian à partir de ce lundi. C'est la fin de ce journal. Merci beaucoup de l'avoir suivi. Je vous souhaite un très bon début de soirée, toujours à l'écoute de Midi 1.
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0: Et on reste dans le thème du sport pour la suite de ce carrefour de l'information avec notre rendez-vous Co-Émergence Express, spécial sport, donc, et direction de l'Amérique du Nord où se déroule la Coupe du Monde. Et pour ce numéro consacré à l'impact économique que pourrait avoir cette édition sur les fédérations africaines, c'est Co-Émergence Express avec Oumar Baldé.
1: Bonjour et bienvenue dans votre magazine Co-Émergence Express. Actualité oblige. Nous allons parler du sport cette semaine dans votre magazine et pour cela, prenons la direction des États-Unis où se joue le Mondial 2026, un mondial avec 10 équipes africaines, une première sur le plan sportif. Eh bien, cette hausse de la participation africaine va-t-elle aider à booster les fédérations de ces nations et par conséquent aider à mieux structurer et à financer le football dans ces pays? Eh bien, écoutons le point de vue de Mohamed Marakchi. Il est spécialiste en ingénierie du sport.
2: On voit quand même qu'il y a 10 fédérations qui participent. Ça veut dire qu'il y a 10 fédérations qui vont bénéficier du fonds Forward de la FIFA et qui représentent quand même un budget de 12 millions d'euros pratiquement pour des fédérations nouvelles, quand je vois par exemple le Cap-Vert ou d'autres fédérations nouvelles. Donc ça représente pour eux peut-être 3 ou 4 années de budget annuel qu'ils peuvent investir déjà dans le football. Donc ça, c'est vraiment important. On aura une visibilité bien sûr encore plus intéressante. On a pratiquement 20% des participants quand même, et c'est des pays africains. Et puis on aura plus de chances d'avoir des représentants du continent africain au niveau du deuxième tour. En prenant l'exemple du Cap-Vert, le Cap-Vert qui est quand même un pays de 500 000 à peu près habitants et qui participe pour sa première Coupe du Monde, il va avoir un impact énorme au niveau touristique.
1: Des retombées donc économiques attendues à travers cette visibilité que peuvent gagner les nations africaines. C'est également le point de vue du spécialiste du business du sport, Will Biakop.
3: Oui, absolument, absolument. Vous savez, je pense qu'il est premièrement important de signifier l'importance économique d'une FIFA World Cup, d'une Coupe du Monde de la FIFA. Donc pour nous, Africains, qu'est-ce que ça veut dire? Ça veut dire comment fait-on à travers la performance athlétique de nos équipes nationales, comment fait-on pour en tirer les bénéfices d'un point de vue performance économique? Et c'est là où vous voyez l'organisation des fan zones, bien entendu, le merchandising, donc vendre les maillots, faire de l'hospitality, donc accueillir des gens au pays, mais également envoyer des gens, malgré les difficultés de visa, les envoyer aux États-Unis, au Mexique ou au Canada pour recevoir cette Coupe du Monde. Je suis ravi, bien sûr, de voir qu'un nombre record d'équipes africaines participent, 10 en l'occurrence. On leur souhaite bien sûr bon courage et on leur souhaite le meilleur. Mais surtout, la question, c'est comment nous, d'un point de vue africain, nous pouvons prendre une part de cet énorme gâteau. Comme j'ai dit tout à l'heure, près de 40 milliards, c'est l'estimation de l'Organisation mondiale du commerce, 40 milliards de dollars qui vont être générés au niveau mondial par rapport à cette Coupe du Monde.
1: Et bien évidemment, tout ceci dépendra des performances de ces équipes africaines participantes. Rappel Aziz Daouda de la Fédération africaine d'athlétisme, mais aussi spécialiste du sport.
4: Bon, probablement que le nombre d'équipes va donner plus de visibilité au continent. Mais maintenant, tout dépend des résultats de ces équipes. Parce que si c'est juste pour un petit tour et puis s'en va, personne ne retiendra ni même pas les noms des pays participants, parce qu'il faut savoir qu'après

0: le premier tour, il y a un écrémage et que beaucoup d'équipes vont quitter malheureusement le mondial. Et notre espoir est de voir un maximum d'équipes parmi les 10 continuer l'aventure et passer ne serait-ce qu'au second tour.
1: Et nous terminons ce tour d'Afrique au Botswana, un pays d'Afrique australe. Une économie basée notamment sur l'exploitation des ressources en diamant. Essayons d'en savoir davantage sur l'économie du Botswana avec Idriss Lindje, directeur des rédactions de Media Mania, qui chaque semaine nous parle de l'actualité africaine.
2: Après la crise de Covid-19 qui a affecté la demande mondiale de diamants et par conséquent l'économie du Botswana, le pays a connu une reprise économique notable. Le produit intérieur brut, c'est-à-dire la somme des richesses créées par un pays du Botswana, a enregistré une croissance de plus de 6%, principalement soutenue par les exportations de diamants et une relance dans le secteur des services. L'inflation, qui est le rythme d'augmentation des prix dans un pays, est restée assez faible. C'est-à-dire que les prix n'augmentent pas au Botswana de manière assez vigoureuse. C'est une performance bien plus solide que la moyenne africaine, en fait l'Afrique subsaharienne. Et puis, le Botswana a également intensifier les investissements dans les infrastructures, notamment en matière de routes, en matière d'énergie, en matière de télécommunications.
1: Merci à vous, Idriss Lindje. Je rappelle que vous êtes le rédacteur en chef de Media Mania. Au plaisir de vous retrouver la semaine prochaine, Idriss Lindje, comme c'est le cas bien évidemment pour nos auditeurs à qui nous donnons rendez-vous la semaine prochaine pour un nouveau numéro de Coémergence Express. Bonne suite de programme sur Média 1.

0: forever. Restez avec nous sur les ondes de Midi 1 dans quelques instants, le journal de 19h, mais avant cela, la météo. En Afrique de l'Ouest, prévoit un temps orageux à Abidjan et Lagos où il fera respectivement 28 et 29 degrés. Il fera 28 degrés à Dakar, 34 degrés à Bamako, 29 degrés à Conakry avec un temps orageux et 35 degrés à Ouagadougou. En Afrique centrale, prévoir 35 degrés à Libreville, 27 degrés à Yaoundé avec des orages l'après-midi, 30 degrés à Douala où des orages dispersés sont attendus. Il fera 38 degrés à N'Djamena, 32 degrés à Bangui et 30 degrés à Kinshasa. Et enfin, en Afrique australe et de l'Est, prévoir 20 degrés à Johannesburg, 22 degrés à Nairobi et 23 degrés à Addis Abeba avec des averses l'après-midi.
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2: Bonsoir à toutes et à tous, très heureuse de vous retrouver. Le décompte est lancé plus que quelques heures avant la rencontre tant attendue entre le Maroc et le Brésil pour leur premier match de cette 23e Coupe du Monde. Un match à suivre à partir de 23h, heure de Rabat. Tous les détails dès le début de ce journal. Un accord de paix prêt à être signé, annonce du Premier ministre pakistanais à propos du fastidieux processus de négociation entre Washington

0: Washington et Téhéran. Côté iranien, on temporise. On fera le point dans cette édition. Isoler les migrants dans un centre de détention installé dans un aéroport pour les empêcher de pénétrer plus loin dans le territoire national. C'est l'initiative mise en œuvre par le gouvernement allemand à Berlin. Un centre particulièrement décrié, vous l'entendrez. On ouvre donc ce journal avec cette actualité brûlante au Maroc. Et non, je ne parle pas de la météo, mais bien de cette rencontre explosive prévue ce soir. Le premier match du Maroc en Coupe du Monde face au Brésil. Pour nous en parler, j'ai le plaisir de vous accueillir Mohamed Amimi. Bonsoir.
1: Bonsoir Marianne.
0: Mohamed, les Lions de l'Atlas lancent donc leur campagne dans le Mondial ce soir à 23h face au Brésil. Un premier match pour les Marocains qui compte pour la première journée de la phase de groupe.
1: Exactement, c'est le premier match au sommet après deux jours du coup d'envoi du Mondial entre les deux favoris de la poule. Le Maroc, réputé pour sa qualité technique et sa force collective, a l'ambition de créer l'exploit et de battre le Brésil, qui reste une sélection favorite en vue de son palmarès. Le sélectionneur Mohamed Wahbi va devoir aligner un 11 de départ compétitif pour ce premier rendez-vous mondial. En conférence de presse d'avant-match, le technicien marocain est également revenu sur les absences qui affectent son effectif, notamment celle de Abdeslam Zelzouli et de Naïf Agred. Wahbi s'est toutefois montré rassurant quant à l'état de forme de ses joueurs. Il a affirmé travailler sur les solutions nécessaires pour pallier ces deux absences majeures et permettre à l'équipe d'aborder cette rencontre dans les meilleures conditions. On écoute Mohamed Wahbi.
2: Mais déjà, tous les joueurs sont aptes. Donc c'est vrai qu'on a remplacé deux joueurs, mais tous les autres sont aptes. Donc tout le monde peut jouer, tout le monde est prêt à jouer. Et puis Talbi est une solution, comme il y a d'autres joueurs. On ne va pas beaucoup changer nos principes. On a montré de bonnes choses, on continuera à les montrer avec nos principes. C'est pas parce qu'on joue un premier match de Coupe du Monde qu'on va tout chambouler. On a anticipé aussi le fait que des joueurs pourraient peut-être pas jouer. Et donc pour nous, ça change pas grand-chose. On est désolé pour Abdé et même pour Naef, parce que ce sont des joueurs très importants et qui vont rater une Coupe du Monde. Mais nous, on avait déjà trouvé les solutions. Ce qui est très important, c'est de pouvoir trouver des solutions.
1: Voilà, c'était Mohamed Wahbi, le sélectionneur marocain. Ashraf Hakimi a pris la parole aussi pour El Capitano. Les joueurs marocains ont les qualités nécessaires pour rivaliser avec les Brésiliens, réputés, on le sait, pour leur vitesse, la vitesse de leurs latéraux, notamment Vinicius et Rafinha. On écoute Ashraf Hakimi.
3: Je pense qu'on sait, comme je dis déjà, que l'adversaire qu'on va jouer, on connaît la nation de Brésil, de la qualité qu'elle a. Mais aussi, nous, on a de la qualité. Et ils s'appellent, en Afrique, ils s'appellent nous les Brésiliens africains. Ce que, aussi, on est des joueurs de qualité avec notre force. Je pense qu'on est prêt pour faire quelque chose de grand avec la confiance, avec tout le soutien de tous les Marocains.
1: Le capitaine de la sélection marocaine, Ashraf Hakimi, même si l'ayant de l'Atlas et la Seleção reste favori face à l'Écosse et à Haïti, évidemment, l'issue de ce duel pourrait avoir une influence déterminante pour les deux sélections et surtout pour la suite de la compétition, pour le Maroc notamment. Comment ce Maroc se présente-t-il dans ce mondial et quelles sont les attentes autour des Lions de l'Atlas? Je vous propose cette analyse de Sahel Sissoko, notre consultant pour le football africain. On l'écoute.
4: Le Maroc est attendu, le Maroc est annoncé parmi les favoris de cette Coupe du Monde parce que les raisons sont multiples. Il ne faut pas se cacher, il ne faut pas jouer les fausses modesties, parce que le Maroc est la première nation africaine à se hisser en demi-finale de Coupe du Monde, en parcours historique en 2022. Parce que le Maroc également, on a vu le parcours durant cette Coupe d'Afrique des Nations organisée à domicile. On a vu l'effectif, on a vu les acquis de cette coupe, de cette équipe marocaine qui est aujourd'hui 7e au classement FIFA. Ce n'est pas anodin parce qu'il y a eu un large progrès du football marocain à tous les étages, des moins de 17 ans, moins de 20 ans qui ont été sacrés vainqueurs de la Coupe du Monde de leur catégorie, chez les féminines. Le Maroc aujourd'hui est une grande nation du football mondial et cité parmi les grattants des grattants du football mondial.
1: Voilà, Sahel Sissoko, notre consultant pour le football africain. En face du Maroc, le Brésil, la Seleção, les Brésiliens, 5 fois champions du monde, emmenés par un entraîneur emblématique qui s'appelle Carlo Ancelotti. Et c'est lui donc qui mène la danse dans cette équipe brésilienne. Comment le technicien italien voit le Maroc? On écoute donc sa réaction. C'était hier en conférence d'après-match, d'avant-match, pardon.
5: On a focalisé notre travail que nous devons faire sur le terrain, focaliser en équipe. On pense que

0: Maroc est une équipe très forte, un joueur avec beaucoup de qualité, parce que beaucoup de joueurs jouent en Europe en ce moment. Donc, beaucoup de respect pour cette équipe. Je pense qu'elle va faire un match très, très joli. Public, on va jouer parce que le public, je pense qu'au stade, il va faire beaucoup de Brésiliens, beaucoup de Marocains. C'est normal. Pas de Noël.
1: Voilà, Carlo Ancelotti, évidemment, qui se montre rassurant par rapport donc à la préparation de son équipe. Il a donc beaucoup, beaucoup de respect pour la sélection marocaine. Le Brésil a retrouvé des couleurs avec 3 victoires récentes dans un festival offensif contre le Panama. La défaite contre la France reste une ombre au tableau, mais sous Carlo Ancelotti, la Seleção a mis en place une attaque prolifique. Vinicius Junior et Endrick sont notamment attendus pour pallier l'absence de Neymar. Le défi est de taille, maintenir le rythme, sont trop exposé, une défense parfois fébrile. Le Maroc-Brésil s'affronte donc ce soir à 23h MetLife Stadium à New Jersey, où les supporters marocains Marianne espèrent créer une atmosphère favorable pour soutenir les Lions de l'Atlas.
2: Puis on revient aussi sur le programme des matchs ce samedi, toujours dans le cadre de la première journée de la phase de groupe du Mondial.
1: Avec le Qatar et la Suisse qui ouvrent leur campagne de Coupe du Monde à San Francisco Bay, en quête d'une performance honorable, le Qatar sous la houlette de Julien Lopetegui espère créer la surprise malgré une série de contre-performances récentes. Quant à la Suisse, elle aborde ce match avec confiance, forte de son expérience internationale et d'une récente campagne de qualification réussie. Ce match s'annonce crucial pour les deux équipes qui cherchent à bien démarrer dans le groupe B où la compétition s'annonce serrée. Puis plus tard le soir, à partir de 2h du matin, si vous êtes toujours rêvés évidemment, pour suivre le match qui va intéresser les supporters marocains, Haïti et l'Écosse s'affrontent. On rappelle les résultats donc enregistrés jusque-là avec cette victoire écrasante des États-Unis. C'était face au Paraguay. Score final 4-1. Un bon début donc pour l'un des pays hôtes de ce mondial. Et puis le Canada et la Bosnie se sont neutralisés. 1-0. C'était tout pour ce journal, Marianne.
2: Bien, merci beaucoup Mohamed Amini pour tous ces détails, votre analyse. On reste évidemment branché sport toute la soirée. Allez, on passe désormais à l'actualité dans le reste du monde et on prend tout de suite la direction du Proche-Orient et de l'Iran. Les belligérants sont en train de jouer leur avenir. Le Pakistan a en effet annoncé que la signature d'un accord entre Washington et Téhéran est proche et devrait intervenir d'ici 24 heures. Du côté de Téhéran, on temporise. Cette signature pourrait intervenir plus tôt dans les prochains jours. Alors dans ce contexte, Genève et Islamabad se sont proposés pour accueillir des négociations. On fait le point avec Mélanie Pinto.
3: Si dans la journée de samedi, le Premier ministre pakistanais annonçait avec beaucoup de conviction sur X qu'un accord était prévu d'ici 24 heures, l'agence de presse iranienne s'est montrée plus nuancée et table sur un accord dans les prochains jours. Donald Trump, lui, perd à nouveau patience. Ce vendredi, sur son réseau social X, il a accusé l'Iran d'avoir fait fuiter des informations sur l'accord qui n'ont rien à voir avec les termes convenus par écrit. Le président américain fait référence ici à la publication par l'agence de presse iranienne MER d'une ébauche de protocole en 14 points où figurent notamment le droit à l'enrichissement d'uranium et le déblocage rapide de 24 milliards de dollars de fonds iraniens gelés à l'étranger. Des conditions qui, je le rappelle, rendent depuis le début de la guerre les négociations laborieuses. Sur le terrain, les bombardements, eux, continuent. Les États-Unis ont indiqué avoir abattu dans la nuit de vendredi à samedi plusieurs drones iraniens pour frapper des navires commerciaux dans le détroit d'Ormuz.
2: Vous entendez les explications de Mélanie Pinto. Et puis toujours dans ce contexte, on l'apprend aujourd'hui, le défunt guide suprême Ali Khamenei sera inhumé prochainement dans son village d'enfance à Machad, au nord-est du pays. Les funérailles sont prévues pour le 9 juillet, d'après une annonce faite ce samedi par la télévision d'État. Également au Proche-Orient, Israël continue de mener ses offensives contre le pays du cèdre, le Liban. Aujourd'hui, des avions de combat de l'armée israélienne s'en sont pris à plusieurs villes et villages situés au sud du pays. La ville de Bir Hasheyeh a été visée, tout comme celle de Al-Riz, de Deir Kanoun, Al-Naher, de Ermeyesh et d'Assawana. Des attaques qui font suite aux ordres de déplacement émis un peu plus tôt dans la journée par Israël pour une vingtaine de localités. Sachez également que l'armée de Tel Aviv l'affirme. 7 combattants du Hezbollah ont été tués au cours de la semaine. En Allemagne, un nouveau centre de détention pour les demandeurs d'asile a ouvert ses portes à l'aéroport de Berlin. Il fait partie d'un nouveau programme européen entré en vigueur hier, le programme le plus restrictif depuis 2015. Salomé Hénon-Cohen revient sur ce centre très décrié.
4: Ce long bâtiment blanc, construit à quelques centaines de mètres des pistes d'atterrissage de l'aéroport de

0: Berlin propose un confort tout relatif. Son couloir donne accès à des pièces de part et d'autre, toilettes, douches et cuisine commune avec cuisinière, micro-ondes et lave-vaisselle. Dans chaque chambre, trois lits superposés pour accueillir au maximum 6 personnes. Le reste, c'est la directrice des lieux qu'il décrit, Désirée Schrade.
1: Outre les locaux où l'on est hébergé, nous disposons ici d'une salle de prière, d'une salle de loisirs, de salle familiale et à l'extérieur, la possibilité de faire du sport.
0: C'est non sans fierté que le ministre allemand de l'Intérieur, le très conservateur Alexander Dobrindt, a inauguré le centre ce vendredi. L'Allemagne ayant largement poussé à l'adoption de règles migratoires plus strictes au niveau européen. En attendant la validation de leur demande d'asile, les personnes résideront de facto sur le sol allemand, sans pour autant être vues comme telles par les autorités européennes. Un statut nouveau, dénoncé par les associations de défense des droits de l'homme, comme Pro-Asyl, via sa porte-parole Wiebke Judith.
2: Ces personnes ne sont tout simplement pas autorisées à quitter ces centres. Il s'agit d'une grande restriction de liberté, et cela va également peser énormément sur elles, les affecter psychologiquement, car rester 3 mois ici, dans ce centre, dans l'attente de la procédure d'asile, ce n'est vraiment pas une mince affaire.
0: Si la demande d'asile est rejetée, la loi prévoit ainsi un renvoi immédiat dans le pays d'origine. L'Allemagne a expulsé l'an dernier plus de 22 000 personnes, un chiffre en hausse depuis des années et qui pourrait encore bien monter, malgré une population vieillissante et un manque criant de personnel qualifié. Salomé Enoncoin à Berlin, pour Médien.
3: Et puis dans le reste de l'actualité, avant de se quitter, la réduction des déséquilibres de l'économie mondiale, c'est la demande adressée au président français Emmanuel Macron par plusieurs organisations de lutte pour la solidarité et contre le changement climatique. Ces déséquilibres ont été construits, je cite, et alimentés par des logiques d'exploitation et de dépendance que le pays et le G7 ont érigées en système et qu'ils perpétuent. Une tribune rédigée alors que le G7 doit se tenir à Évian à partir de ce lundi. C'est la fin de ce journal. Merci beaucoup de l'avoir suivi. Je vous souhaite un très bon début de soirée, toujours à l'écoute de Midi 1.
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5: Et comme tous les samedis, il est temps pour nous de laisser place à notre chronique culture. Et aujourd'hui, on va vous parler du festival Sama, qui a inauguré hier soir sa 5e édition, placée cette année sous le signe de la réunion de famille.
6: Ce samedi, on parle du festival Sama de retour à Tanger pour sa 5e édition, édition placée cette année sous le thème de la famille. L'événement réinvite certains des visages des éditions précédentes avec au programme musique, lecture, art ou encore football, Coupe du Monde oblige. Bonjour Salma.
7: Bonjour Alicia.
6: Alors Salma, vous nous parlez donc de cette 5e édition de Sama.
7: Alors Sama, en effet, c'est devenu un rendez-vous incontournable pour les amoureux de culture dans la ville du Détroit ou d'ailleurs. Hier soir, la soirée a été inaugurée par Fatim Leyachi, l'actrice, la comédienne, à cette occasion lu des textes de Omar Khayyam, traduits en français et en Darija. Nous lui avons parlé juste après son passage.
8: Et voilà, donc c'était encore une belle occasion de retraverser ces textes, ces émotions. Et voilà, là, ça vient de se terminer. Je suis encore très émue de ce qui s'est passé, de ce qui s'est produit. Il y avait une belle écoute. Et puis c'est quand même une chance d'avoir la mer et le détroit de Gibraltar comme fond de scène. C'est un luxe fou. Donc je me suis sentie hyper privilégiée de dire des textes aussi beaux avec la nuit qui tombait sur Tanger. Et voilà.
6: Fatim Leyachi, hein, qui fait donc partie de la grande famille du Sama depuis déjà quelques années. Et ça tombe bien, la famille, c'est le thème.
7: En effet, Alicia, cette année, Sama a donc réinvité certaines des figures qui ont fait ce festival au cours de ces dernières années, comme donc Fatim Leyachi, que l'on vient d'entendre, mais aussi Léonie Pernet, Molécule, Rétrocasseta, Johan Baccio, Louise Chevillotte, Leroy Mopec, Oufras ou encore Ali Paco. François Schmitt est cofondateur de Sama. Il nous parle donc de cette 5e édition.
9: Oui, c'est une édition un peu réunion de famille. Là, on a convié un peu les artistes qui nous ont accompagnés ces dernières années. Donc, on a Léonie Pernet, Fatim Leyachi, qui avait fait une création qu'elle refait cette année. On a des artistes comme Molécule et après des DJ de Tanger, bien connus des oiseaux de nuit de Tanger, comme Mobek, Ali Paco ou Fras. Et là, on a des petites nouveautés quand même cette année avec Louise Chevillotte et Flore Lurienne qui vont faire une lecture demain. Mais sinon, c'était vraiment la volonté de faire une fête d'anniversaire pour Sama pour les 5 ans à l'hôtel Villa de France.
7: Et au programme Donc, il y aura

0: de la musique, mais aussi du foot. En effet, le public pourra découvrir ce soir sur scène Léonie Pernet et son univers musical foncièrement personnel. Voici donc à quoi on peut s'attendre.
1: Ben, c'est les titres de mon dernier album qui est sorti l'année dernière, qui s'appelle Poèmes pulvérisés. Et mais je vais quand même jouer deux morceaux, oui, à peu près deux morceaux du premier et quelques morceaux du deuxième aussi. Et voilà, après, il y a toujours une petite marge d'improvisation dans le sens où, selon le monde qu'il y a, selon que les gens soient assis, debout, je modifie un petit peu le jour J. Pour m'adapter un petit peu à l'énergie du public, quoi.
0: C'était donc Léonie Pernet qui sera donc sur scène ce soir à la Villa de France. Il y aura également ce soir une lecture de Louise Chevillotte, mais aussi des DJ sets avec Retro Cassetta et Ali Paco. Et à 23h, pause Coupe du Monde pour regarder le match Maroc-Brésil entre deux DJ sets.
2: Évidemment, pause Coupe du Monde en ce samedi 13 juin, c'est incontournable. Merci beaucoup Salma pour cette chronique culture.
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0: Et on reste au Maroc pour la suite de ce carrefour de l'information et on parle à nouveau de festival avec une minute pour comprendre, en effet, de Rabat à Marrakech, de Casablanca à Essaouira. L'été 2026 se vivra au rythme des festivals au Maroc. Entre juin et juillet, le royaume accueille une succession de rendez-vous consacrés à la musique, au cinéma, au théâtre, à la littérature et aux arts populaires. Des artistes marocains et étrangers se produiront sur les scènes du pays. Des auteurs rencontreront le jeune public et des étudiants présenteront leur création théâtrale. Une programmation alléchante sur laquelle revient Pierre Boussel dans Une minute pour comprendre.
5: Alors la saison commence avec la Cigogne Volubile. La 14e édition de ce festival de littérature jeunesse se déroule du 8 au 13 juin dans 10 villes du Royaume. Une douzaine d'auteurs illustrateurs français participent à ces rencontres. À Rabat, le Festival international du film archéologique et patrimonial se tient du 9 au 13 juin. Les projections des échanges sont organisées par l'ISMAC et le Théâtre Renaissance. Le programme met en avant l'archéologie, le patrimoine et le documentaire. La musique prend ensuite le relais. Mawazine, événement important dont Midi 1 est partenaire. Mawazine du 19 au 27 juin à Rabat et Salé pour sa 21e édition. Le festival accueille des artistes marocains, africains, arabes et internationaux. Tila, Rema, Dizzy Drones, Asmaï, Lamnawar et autres stars. Comme lors des précédentes éditions, 90% des spectacles restent accessibles gratuitement. Et Essaouira accueille ensuite le festival Gnawa et Musique du Monde du 25 au 27 juin. En juillet, Casablanca devient l'un des centres de cette programmation. Jazz Blanca se déroule du 2 au 11 juillet avec en tête d'affiche Jesse, Robin Williams, Mika, Faouzia et Ino Casablanca qui sont attendus pour cette 19e édition ouverte au jazz et à la pop de façon plus générale. Du 4 au 9 juillet, la ville accueillera aussi la 38e édition du Festival international de théâtre universitaire. Donc des compagnies d'étudiants y présentent leurs spectacles, participent à des rencontres artistiques. Marrakech complète cette programmation avec le Festival national des arts populaires qui lui sera organisé du 2 au 6 juillet pour sa 54e édition. L'événement rassemble des artistes autour de la danse, des musiques et des traditions régionales.

0: Et comme tous les samedis, laissons place à notre rendez-vous littéraire, l'accent. Et aujourd'hui, dans l'accent, Antoine Casalta s'intéresse à un des grands classiques de la littérature africaine francophone, un roman bref et immense qui pose une question vertigineuse: que devient-on lorsqu'il faut apprendre la langue, les codes et la pensée de celui qui nous domine ? Dans l'aventure ambiguë, Cher Hamidou Kan raconte le destin de Sambo Diallo, enfant de Diallobé, partagé entre l'école coranique et l'école des Français, entre la fidélité au monde ancien et l'appel du nouveau monde.
1: Aujourd'hui, on raconte l'histoire d'un enfant que l'on envoie apprendre la langue des vainqueurs. L'histoire d'une victoire qui ressemble à une défaite. C'est le récit d'un peuple qui comprend qu'il devra changer pour survivre au risque peut-être de ne plus se reconnaître. Aujourd'hui, on lit l'aventure ambiguë de Cher Hamidou Kan.
2: Un homme un jour lira et tout recommencera.
3: Vous apprendrez à savourer les mots et le langage. Et puis de tout ce qu'on peut vous raconter, les mots et les idées peuvent changer le monde.
4: Ouvrez vos livres, page 394.
1: Samba Diallo est un enfant du pays des Djalobés. Il a grandi auprès du maître Tirno, dans la ferveur de l'école coranique, là où on lui apprend à s'effacer devant Dieu. C'est un enfant promis à la foi et à la beauté austère d'un monde ancien. Mais ce monde autour de lui bascule. Les Blancs sont arrivés avec leur administration, leur puissance, leurs écoles. Et les Djalobés doivent répondre à une question terrible. Faut-il envoyer les enfants à l'école étrangère pour apprendre à vaincre le vainqueur? Ou bien faut-il les préserver, quitte à les condamner à disparaître? C'est la grande royale, figure magnifique et lucide, qui tranche. Elle sait que l'école nouvelle est un danger, mais elle sait aussi qu'on ne résiste pas à un monde qu'on refuse de comprendre. Moi, grande royale, je n'aime pas l'école étrangère, je la déteste. Mon avis est qu'il faut y envoyer nos enfants, cependant. L'école où je pousse nos enfants tuera en eux ce qu'aujourd'hui nous aimons et conservons avec soin. Ce que je propose, c'est que nous acceptions de mourir en nos enfants et que les étrangers qui nous ont défaits prennent en eux toute la place que nous aurons laissée libre. Samba Diallo quitte alors l'école du maître pour celle des Français. Plus tard, il ira jusqu'à Paris, il découvrira la philosophie, le doute, l'individu, l'abstraction, mais à mesure qu'il apprend, quelque chose en lui se défait, ce qu'il gagne en connaissance et en culture, il le perd en présence au monde. Le roman raconte cela. Non pas simplement la colonisation, mais ce qu'elle produit dans l'intimité d'un être, cette fracture intérieure, cette blessure. Samba Diallo n'est jamais tout à fait ici, jamais tout à fait là-bas, et il devient l'enfant d'un entre-deux impossible, écartelé entre la fidélité à ses morts et la nécessité d'habiter le siècle. Cher Hamidou Kan écrit un roman qui refuse la facilité. L'école occidentale n'est pas seulement dénoncée, elle fascine aussi. La tradition n'est pas seulement célébrée, elle est

0: aussi impuissante face au mouvement du monde. Tout dans ce livre est ambigu, justement, et c'est dans cette ambiguïté que le roman trouve sa force.
1: Je pense en tout cas que les sociétés que nous devons construire et la civilisation que nous devrons édifier devra conserver beaucoup de nos traditions, beaucoup de nos valeurs africaines. Je n'imagine pas un avenir qui ferait de nous simplement des Européens.
2: J'ai, pendant cette partie de mon enfance, vécu ce drame. D'avoir une admiration, une envie de connaître plus profondément cette culture de l'homme blanc et d'avoir en face de moi des gens qui me méprisent, qui considèrent que je n'ai pas le pouvoir ni la possibilité d'accéder à ces niveaux-là. J'ai dû me battre. Voilà, ça a été ça mon enfance. Une des raisons du combat que j'ai dû mener pour accéder à une culture, à un savoir, à un monde que j'admirais, mais qui ne voulait pas de moi.
0: Alors c'est un roman sur la colonisation, bien sûr, mais c'est aussi peut-être surtout un roman sur le prix de l'arrachement, sur ce que l'on perd lorsqu'on apprend à devenir quelqu'un d'autre, et sur ces peuples à qui l'histoire a demandé de choisir entre mourir fidèles à eux-mêmes ou survivre transformés. Publié en 1961, au moment des indépendances africaines, L'aventure ambiguë reste l'un des grands textes de la littérature francophone et africaine. 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
1: Bonsoir à toutes et à tous. La tension est palpable dans les rues du Maroc à l'approche du coup de sifflet qui doit lancer l'ouverture du premier match du Maroc face au Brésil en Coupe du Monde. Les cafés, les restaurants sont prêts à accueillir les supporters. On sera dans les rues de Tanger pour prendre le pouls de la population. Une rencontre de haut niveau à prévoir. Le Maroc est classé 7e au niveau mondial, le Brésil 6e. Plus que les statistiques, les deux équipes sont bien déterminées à remporter le match. Alors quelle stratégie sur la pelouse ce soir pour les Lions de l'Atlas ? Analyse à venir. 4,8 tonnes, c'est la saisie record de hashish saisie au cours d'une opération conjointe entre le Maroc et l'Espagne dans les eaux du détroit de Gibraltar. On vous donnera tous les détails dans cette édition. Non au racisme, bienvenue aux réfugiés. Voilà le message porté par plusieurs dizaines de manifestants à Belfast ce samedi, après une semaine marquée par de violentes émeutes anti-immigration relayées par des figures d'extrême droite. Correspondance en fin de journal. C'est donc à la une de cette édition. Vous vous en doutez, le Maroc joue son premier match en Coupe du Monde ce soir face au Brésil. Une rencontre prévue à 23h, heure de Rabat, et qui se déroule pour rappel au stade de New York aux États-Unis. Alors à quelques heures du coup de sifflet qui doit lancer la rencontre, la tension est palpable dans les rues du Maroc. Les cafés et les restaurants se préparent à accueillir les supporters. Alors pour vous faire vivre cet événement au plus proche, nos collègues de Médias TV sont partis prendre la température dans les rues de la ville du Détroit à Tanger. Écoutez.
2: Il va y avoir beaucoup d'animation, surtout ici, sur Tanger. Déjà, je vois que quand même, il y a des préparations, ils en parlent un peu de partout. Ben, on espère bien qu'ils vont gagner. Moi, je vois pas pourquoi ils gagneraient pas, parce qu'on voit quand même qu'ils ont des fortes qualités, des bons joueurs, jusqu'où ils sont allés ben, pour la CAN déjà. Et on espère bien qu'ils gagneront cette coupe, cette fois-ci.
3: Je peux dire qu'on a une chance de gagner le match. D'après ce qu'on a déjà vu dans la Coupe du Monde 2022 à Qatar. Mais on va tenter la chance. Non.
4: Je pense que l'équipe de Maroc elle va gagner la Coupe du Monde. J'aime beaucoup l'attaque de Maroc.
2: Et on peut inviter des amis, on peut aussi regarder le match à l'extérieur. Tous les restaurants en général, les petits. Et même ils peuvent mettre des écrans sur la place, on peut regarder les matchs à l'extérieur, c'est bien aussi.
5: Peut-être je résisterai un peu pour voir le match. S'il reste pour la demi-finale ou quelque chose comme ça, ça vaut la peine.
3: On sait tous que Zazoulé est un grand joueur, donc il va être un inconvénient. Je pense qu'on a des remplaçants qui vont remplacer Zazoulé, la place de Zazoulé.
6: C'est sûr, on va être à fond derrière le Maroc. On est une bonne équipe, ils l'ont montré pour la CAN. Donc on espère que pour la Coupe du Monde, ils seront aussi à fond que pour la CAN. Inch'Allah qu'on gagne.
1: Une rencontre attendue de pied ferme, vous l'avez compris. Vous entendiez des habitants de Tanger au micro de Médien TV. Les Lions de l'Atlas face au légendaire Seleção du Brésil. C'est une rencontre qui devrait être de taille pour les joueurs de Mohamed Wahbi. L'équipe marocaine est restée sur sa faim il y a 4 ans avec une 4e place arrachée lors du dernier mondial. Alors désormais, les Brésiliens se méfient. Et dans ce contexte, quel style de jeu les Lions de l'Atlas comptent-ils adopter sur la pelouse face à leurs adversaires ? Martin Gibert a posé la question à Mohamed Grandour. Il est consultant sportif et spécialiste du football.
7: Vous avez des joueurs qui vont vous permettre de pouvoir surfer, on va dire, sur les deux vagues. La première vague, ça va être la vague d'acceptation du bloc bas médian. Et la deuxième vague, ça va être la vague des transitions offensives. Sur le bloc bas médian, vous avez Amrabat, Hakimi, tout ce que vous avez derrière va permettre à cette équipe de pouvoir ne pas se désunir. Surtout, comme l'a dit Ancelotti, ça va être très difficile de marquer contre cette équipe marocaine. Une densité axiale qui est importante, une paire de récupérations qui va couper les lignes de passe vers l'intérieur ou des milieux créatifs des Brésiliens qui aiment décrocher. Faut faire attention, on va avoir le piège des couloirs. Le métronome de ce match-là sera aussi, qu'on le veuille ou non, l'opposition directe Vinicius-Hakimi. Ça va être très important. L'importance aussi du double marquage derrière Hakimi pour pouvoir éviter les situations d'isolement et de 1 contre 1. Et après, sur les transitions offensives, piqué dans le dos des latéraux, on a Brahim Diaz, on a la petite pépite Ayoub Wahdi, qui pourront aujourd'hui apporter une verticalité immédiate pour cette équipe du Maroc, de la vitesse de la transmission, sauter la première ligne.
1: Voilà, c'était Mohamed Randour pour l'analyse des propos recueillis par Martin Gibert. Et puis toujours dans l'actualité de la Coupe du Monde, un autre match à suivre ce soir, ce sera la rencontre Qatar-Suisse du groupe B, à suivre à partir de 20h, heure de Rabat. Près de 5 tonnes de hashish saisies dans le détroit de Gibraltar. C'est le résultat d'une opération conjointe menée entre la gendarmerie royale marocaine et la garde civile espagnole. C'est une annonce de Madrid ce samedi. Bonsoir Lina Tari.

0: Tanguy.
1: Bonsoir Marianne, bonsoir à toutes et à tous.
2: C'est donc une coordination qui a permis de mettre en échec l'acheminement de la cargaison et qui illustre, selon les autorités espagnoles, l'importance de la coopération entre les deux royaumes pour lutter contre les réseaux criminels.
0: Tout à fait Marianne, 4,8 tonnes de hashish, voilà le résultat de cette opération déclenchée après la détection d'une embarcation suspecte dans les eaux du détroit de Gibraltar, un Go Fast qui naviguait à grande vitesse, selon le communiqué de la garde civile espagnole. Dès lors, les moyens maritimes, terrestres et aériens espagnols sont mobilisés. Au cours de la poursuite, les trafiquants jettent à la mer une partie de leur cargaison pour alléger leur bateau. Mais face à la pression exercée par les unités espagnoles, l'embarcation poursuit sa fuite et se dirige vers les eaux marocaines. S'activent alors les mécanismes de coopération entre la garde civile et la gendarmerie royale marocaine. Côté marocain, des moyens maritimes sont déployés rapidement et la pression pousse finalement les trafiquants à abandonner le reste de leur cargaison. Au total, 121 ballots de hashish, soit environ 4777 kilos de drogue, ont été récupérés lors de cette opération qui, vous le disiez, s'inscrit dans le cadre des dispositifs permanents de lutte contre le trafic de drogue déployés dans cette région du Campo de Gibraltar et surtout dans le cadre des mécanismes de coopération sécuritaire qui existent entre le Maroc et l'Espagne.
2: Merci beaucoup Lina Tanguy pour ces précisions. On reste sur notre continent avec ces informations. En bref, l'opposant camerounais Issa Tchiroma Bakary porte plainte contre le chef d'État Paul Biya en France. Deux plaintes ont été déposées au tribunal judiciaire de Paris en vertu du principe de compétence universelle. Issa Tchiroma Bakary dénonce la répression de contestataires survenue lors de la présidentielle du 12 octobre 2025. Il affirme également avoir remporté l'élection. Nouvelle vague d'expulsion des États-Unis de migrants en direction de pays tiers. Plusieurs expulsés originaires d'Iran, d'Afghanistan, de Turquie et de Géorgie sont arrivés hier à Bangui au Centrafrique. Un dispositif très contesté. Après leur arrivée dans ces pays, les migrants sont parfois renvoyés vers leur pays d'origine, alors même qu'ils y sont considérés comme étant en danger par les juges américains. C'est notamment le cas des Iraniens. L'occasion justement de dire un mot de la situation au Moyen-Orient. Un accord de paix sera-t-il finalement signé ce week-end? Alors que Téhéran s'efforce de tempérer en parlant d'une signature éventuelle au cours des jours prochains, eh bien Islamabad et Washington l'affirment, le document sera signé demain, dimanche. Pour rappel, le président états-unien a annoncé plus de 38 fois qu'un accord était imminent. Donald Trump qui a aussi affirmé ce samedi que les États-Unis iraient chercher en Iran l'uranium enrichi, une fois le calme revenu. Allez, on prend désormais la direction de l'Irlande. Nouvelle journée marquée par de vives protestations à Belfast ce week-end. Après une semaine d'émeutes violentes anti-immigration dans plusieurs quartiers de Belfast, la capitale de l'Irlande du Nord a été le théâtre d'une manifestation en soutien aux personnes issues de l'immigration. Correspondance de Marie Billon. De Anna Roche, excusez-moi, il semblerait qu'on ait un problème technique, donc on terminera donc... On écoute la correspondance de Anna Roche, tout de suite.
3: Ils étaient des milliers à se retrouver devant la mairie de Belfast au début d'après-midi. Avec des bannières contre-attaquant face au racisme, les réfugiés sont bienvenus et les émeutiers ne représentent pas Belfast. La manifestation était organisée par le groupe Uni contre le racisme et le parcours était protégé par la police. Les manifestants tenaient en particulier à dire haut et fort que le racisme qui s'est exprimé dans les rues de la capitale d'Irlande du Nord cette semaine n'était pas en majorité. Ils ont exprimé leur solidarité envers les familles qui ont parfois vu leur maison brûler ou qui ont dû être évacuées rapidement par des voisins ou les pompiers. Ils ont aussi dénoncé les appels à la violence prononcés sur les réseaux sociaux par des agitateurs étrangers notamment, y compris Elon Musk, le propriétaire du réseau social X. Cette manifestation antiraciste conclut près d'une semaine de violence et de rassemblements anti-immigrants après une attaque au couteau qui s'est déroulée lundi soir à Belfast. Le suspect est un Soudanais de 30 ans qui a un visa de réfugié au Royaume-Uni. La famille de la victime, qui a perdu un œil et reste gravement blessée, avait appelé en vain au calme. Les habitants de Belfast issus de l'immigration qui ont participé ou ont vu la marche organisée en solidarité avec eux, ont dit aux médias locaux qu'ils se sentaient soulagés de voir que tant de monde sacrifiait une partie de leur week-end pour dénoncer les violences racistes. Malgré cela, la population reste anxieuse, avec certaines familles qui ont peur de laisser leurs enfants aller à l'école alors que c'est la période des examens de fin d'année. À Londres, Anna Roche pour Midi 1.
2: Et avant de se quitter, un mot de la guerre en Ukraine. La mission de surveillance des droits de l'homme des Nations Unies l'annonce. Ce mois de mai a été le plus meurtrier pour Kiev depuis le début de la guerre. Au moins 274 civils sont morts et près de 1763 autres personnes ont été blessées.

0: baissé, d'après le dernier rapport de cette institution onusienne. C'est la fin de ce journal, merci à vous de l'avoir suivi. Je vous souhaite une très belle soirée, toujours à l'écoute de Midi 1.
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0: On prend maintenant la direction de Rabat avec notre chronique d'actualité. Et vendredi 12 juin était célébrée la journée mondiale de la lutte contre le travail des enfants. L'occasion pour le Haut Commissariat au Plan d'actualiser ses chiffres. Et le constat n'est pas bon. Le nombre de mineurs exploités a augmenté en un an dans le Royaume. Phénomène exacerbé dans les campagnes, mais aussi très présent en périphérie des grandes villes. Le travail des enfants découle directement du cercle vicieux de la pauvreté. Éline Roussel s'est rendue dans les bidonvilles de Mediona pour rencontrer ses petites mains. C'est le sujet de notre chronique de Rabat.
1: Dans la rue, on n'avait pas d'argent pour manger. Donc on doit aller mendier ou faire le tri du plastique dans la décharge. On fouille dans les déchets.
2: On les appelle les chiffonniers et Anna, c'était l'un des leurs. Leur travail, trier les ordures dans les décharges du quartier pour en extraire des bouteilles en plastique, du fer, du pain. Et à 11 ans, Anas n'est pas un cas isolé. Ici, à Mediouna, dans la banlieue de Casablanca, ils sont des dizaines à trier les déchets de leurs petites mains. Saïd a 8 ans, lui, et il a vite fait le calcul. C'était l'option la plus rentable.
3: Par exemple, si tu remplis bien le chariot, tu peux récupérer 50 dirhams. Et avec les bouteilles en plastique en plus, parfois, je peux me faire 200 dirhams.
2: Comme l'explique la psychologue de l'association INSAF, ces enfants sont le maillon d'une chaîne sans fin qui débute souvent par l'exclusion sociale de leur maman.
4: C'est la Aoud Tlaba, c'est-à-dire le fils de la mendiante. C'est une insulte. Ce qu'ils endurent, ces enfants, c'est un trauma psychologique, c'est sûr. Oui.
2: La mendiante, la société s'en moque, la stigmatise. Mais la mendiante, par exemple, c'est Mariam, qui nous ouvre la porte de sa maison rafistolée.
5: Moi,
2: 15 mètres carrés dans lesquels vivent depuis 20 ans, elle, son compagnon et ses 8 enfants.
6: Je ne vais pas te mentir, je vais mendier au cimetière de Rofran. Je vais à la Médina des fois. Notre vie est difficile, c'est vraiment dur. On n'avait pas de quoi payer le loyer, on doit mendier pour manger. Souvent, je dois prendre les enfants avec moi, mais ça leur fait parfois louper l'école.
2: Mais manquer l'école pour Anas ou Saïd, ça a un impact sur le long terme. Le docteur Soraya Dormi, pédopsychiatre, revient sur les séquelles à long terme d'un enfant déscolarisé et exploité.
7: C'est déjà une exposition précoce à des conditions d'exploitation qui va priver ces mineurs d'expérimenter la sécurité et ça laisse des séquelles mentales qui vont persister jusqu'à l'âge d'adulte. Les travaux en neuroimagerie et neurobiologie montrent bien l'effet du stress toxique chronique sur les structures cérébrales d'un enfant dont le cerveau est en train de maturer. C'est qu'il y a quand même des zones, une hypotrophie et une modification des volumes, des zones qui contrôlent la régulation émotionnelle.
2: Mais dans la rue, des associations s'activent. L'INSAF repère les petits chiffonniers, mène des enquêtes auprès de leurs familles, puis, si possible, les ramène sur les bancs de l'école. Ilias a été déscolarisé pendant 3 ans. Aujourd'hui, il nous lit un texte sur la marche verte.
8: Aujourd'hui, elle est célébrée chaque année par des fêtes et des scoles.
2: Bravo. Travailler sur le volet éducatif et sur la rescolarisation de ces enfants, c'est une priorité pour le directeur pédagogique de l'association.
9: C'est très important parce que quand on parle de l'école, on parle d'une protection. Parce que nous, on considère qu'une fois l'enfant dort l'école, il est en situation de danger. L'école, elle protège l'enfant, soit il est présent à l'école, dans la classe, il est en train d'apprendre, ce qui est un droit d'abord. Et d'autre part, c'est-à-dire sur le plan psychique, c'est une protection contre tous les dangers et les risques qui existent en dehors, c'est-à-dire dans la société, dans la rue.
2: Dans le royaume, les petites mains font la manche ou trient les ordures. Parfois aussi, ils gardent les moutons, réparent les voitures ou aident pour les livraisons. Des enfants victimes du cercle vicieux de la pauvreté, pour qui l'avenir, souvent, est déjà compromis.

0: Et comme tous les samedis, on conclut ce carrefour de l'information avec notre magazine de l'actu du golf et l'US Open approche. Le troisième majeur de la saison permet une bataille intense entre les meilleurs joueurs du monde sur un parcours toujours très exigeant. Les favoris comme Scottie Scheffler ou encore Rory McIlroy vont se disputer un titre prestigieux chez les femmes. L'US Women's Open a été remporté par Nelly Korda qui confirme une nouvelle fois son statut de numéro 1 mondial et de référence du circuit. C'est toute l'actu du golf dans ce magazine signé Mohamed Amimi.
1: Les meilleurs joueurs du monde vont s'affronter durant 4 jours intenses à New York sur le parcours mythique du Shinnecock Hills. Ce terrain historique accueille l'épreuve pour la 6e fois. Au total, 156 joueurs vont prendre le départ. Le numéro 1 mondial, Scottie Scheffler, ou encore le tenant du titre, Gigi Spawn, sont très attendus dans ce tournoi. Bryson DeChambeau et John Rahm seront aussi de la partie. La programmation de ce tournoi majeur suscite déjà des interrogations quant à la préparation des joueurs, car plusieurs observateurs estiment qu'une compétition de cette envergure exige un temps de repos et de préparation important afin d'aborder l'épreuve dans les meilleures conditions. Interrogé sur cette polémique, Colin Morikawa s'est voulu rassurant. Selon lui, l'essentiel est d'anticiper sa préparation et de disposer d'un emploi du temps bien défini pour arriver prêt le jour de la compétition.
2: Yeah, I've had good results both ways. I think it depends how your game's feeling. If you've played the major golf course before.
3: J'ai obtenu de bons résultats dans les deux cas. Je pense que cela dépend de votre forme du moment, du nombre de tournois disputés et aussi du calendrier des compétitions. Il y a beaucoup de paramètres à prendre en compte. Pour ma part, j'aime participer aux grands championnats et je me prépare de la même manière chaque semaine. Ensuite, nous avons tous quelques jours de repos pour nous préparer dans les meilleures conditions. Au final, tout dépend de votre emploi du temps à l'approche des grandes échéances comme l'US Open.
2: What your schedule looks like, I think, coming up to those majors.
1: La 126e édition de l'US Open commence le jeudi 18 juin. C'est le troisième tournoi majeur de l'année. Et si les grands noms du golf mondial seront présents à l'US Open, Marco Pinge, lui, ne disputera pas le tournoi. L'anglais, 47e joueur mondial, a déclaré forfait en raison de problèmes de santé persistants. Touché depuis plusieurs semaines par un mystérieux virus, le joueur poursuit ses examens médicaux afin d'identifier l'origine de ses symptômes. Malgré cette absence au troisième majeur de la saison, Pinge se veut rassurant et affirme que son état s'améliore progressivement. Il espère retrouver les parcours dans les prochaines semaines. Nelly Korda a remporté l'US Women, son deuxième majeur de la saison. L'américaine, déjà vainqueur du premier majeur de l'année, et s'est imposée dimanche en Californie avec un coup d'avance sur l'anglaise Charlie Hull, la mexicaine Gabby Lopez et deux coups d'avance sur la coréenne Injin Chun. La numéro 1 mondiale a dû attendre le dernier trou pour valider son succès sur un putt sous haute pression. Malgré une performance irrégulière par moment, elle a su rester solide mentalement dans un final très disputé où tout s'est joué sur les derniers trous. Nelly Korda a réagi après son sacre, un rêve qui s'est réalisé pour la golfeuse de 27 ans.
4: 14-year-old girl that stepped on the range at Sabonics in 2013.
5: J'étais une jeune fille de 14 ans lorsque j'ai foulé pour la première fois un practice d'entraînement en 2013. Aujourd'hui, voir ce rêve se réaliser et être assise à côté de ce trophée est quelque chose de difficile à exprimer avec des mots. Je me suis donnée à fond tout au long du tournoi. Dans les grands championnats, peu importe votre niveau, il faut être mentalement présent à chaque instant. J'ai eu la chance de bénéficier d'un formidable entourage. Je ne serais pas là aujourd'hui sans le soutien de mes proches, de mes supporters et de toute mon équipe, en particulier mon caddie.
4: The millions of pep talks I just got on the golf course from Jay.
1: Ce nouveau sacre confirme son incroyable régularité au plus haut niveau. Elle décroche déjà son 4e majeur et porte son total à 19 victoires sur le LPGA Tour. Nelly Korda confirme un peu plus sa domination sur le golf féminin mondial.

0: Nous arrivons déjà à la fin de ce carrefour de l'information. Merci encore de nous avoir suivis sur les ondes de Médias. Dans quelques instants, notre prochain point sur l'actualité. Mais avant cela, jetons un dernier coup d'œil sur la météo de demain. En Afrique de l'Ouest, prévoit un temps orageux à Abidjan et Lagos, où il fera respectivement 28 et 29 degrés. Il fera 28 degrés à Dakar, 34 degrés à Bamako, 29 degrés à Conakry avec un temps orageux et 35 degrés à Ouagadougou. En Afrique centrale, prévoir 35 degrés à Libreville, 27 degrés à Yaoundé avec des orages l'après-midi, 30 degrés à Douala où des orages dispersés sont attendus. Il fera 38 degrés à N'Djamena, 32 degrés à Bangui et 30 degrés à Kinshasa. Et enfin, en Afrique australe et de l'Est, prévoir 20 degrés à Johannesburg, 22 degrés à Nairobi et 23 degrés à Addis Abeba avec des averses l'après-midi.
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2: Bonsoir à toutes et à tous. La tension est palpable dans les rues du Maroc à l'approche du coup de sifflet qui doit lancer l'ouverture du premier match du Maroc face au Brésil en Coupe du Monde. Les cafés, les restaurants sont prêts à accueillir les supporters. On sera dans les rues de Tanger pour prendre le pouls de la population. Une rencontre de haut niveau à prévoir. Le Maroc est classé 7e au niveau mondial, le Brésil 6e. Plus que les statistiques, les deux équipes sont bien déterminées à remporter le match. Alors quelle stratégie sur la pelouse ce soir pour les Lions de l'Atlas ? Analyse à venir. 4,8 tonnes, c'est la saisie record de hashish saisie au cours d'une opération conjointe entre le Maroc et l'Espagne dans les eaux du détroit de Gibraltar. On vous donnera tous les détails dans cette édition. Non au racisme, bienvenue aux réfugiés. Voilà le message porté par plusieurs dizaines de manifestants à Belfast ce samedi, après une semaine marquée par de violentes émeutes anti-immigration relayées par des figures d'extrême droite. Correspondance en fin de journal.

0: C'est donc à la une de cette édition, vous vous en doutez, le Maroc joue son premier match en Coupe du Monde ce soir face au Brésil. Une rencontre prévue à 23h, heure de Rabat, et qui se déroule pour rappel au stade de New York aux États-Unis. Alors à quelques heures du coup de sifflet qui doit lancer la rencontre, la tension est palpable dans les rues du Maroc. Les cafés et les restaurants se préparent à accueillir les supporters. Alors pour vous faire vivre cet événement au plus proche, nos collègues de Médien TV sont partis prendre la température dans les rues de la ville du Détroit à Tanger. Écoutez.
1: Il va y avoir beaucoup d'animation, surtout ici, sur Tanger. Déjà, je vois que quand même, il y a des préparations, ils en parlent un peu de partout. Ben, on espère bien qu'ils vont gagner. Moi, je vois pas pourquoi ils gagneraient pas, parce qu'on voit quand même qu'ils ont des fortes qualités, des bons joueurs, jusqu'où ils sont allés ben, pour la CAN déjà. Et on espère bien qu'ils gagneront cette coupe, cette fois-ci.
2: Bon, je peux dire qu'on a une chance de gagner le match d'après ce qu'on a déjà vu dans la Coupe du Monde 2022 à Qatar. Mais on va tenter la chance.
3: Non. Je pense que l'équipe de Maroc elle va gagner la Coupe du Monde. J'aime beaucoup l'attaque de Maroc.
1: Et on peut inviter des amis, on peut aussi regarder le match à l'extérieur. Tous les restaurants en général, les petits... et même ils peuvent mettre des écrans sur la place, on peut regarder les matchs à l'extérieur, c'est bien aussi.
4: Peut-être je résisterai un peu pour voir le match. S'il reste pour la demi-finale ou quelque chose comme ça, ça vaut la peine.
2: On sait tous que Zazoulé est un grand joueur, donc il va être un inconvénient. Je pense qu'on a des remplaçants qui vont remplacer Zazoulé, la place de Zazoulé.
5: C'est sûr, on va être à fond derrière le Maroc. On est une bonne équipe. Ils l'ont montré pour la CAN, donc on espère que pour la Coupe du Monde, ils seront aussi à fond que pour la CAN. Inch'Allah qu'on gagne.
0: Une rencontre attendue de pied ferme, vous l'avez compris. Vous entendiez des habitants de Tanger au micro de Médien TV. Les Lions de l'Atlas face au légendaire Seleção du Brésil. C'est une rencontre qui devrait être de taille pour les joueurs de Mohamed Wahbi. L'équipe marocaine est restée sur sa faim il y a 4 ans avec une 4e place arrachée lors du dernier mondial. Alors désormais, les Brésiliens se méfient. Et dans ce contexte, quel style de jeu les Lions de l'Atlas comptent-ils adopter sur la pelouse face à leurs adversaires? Martin Gibert a posé la question à Mohamed Randour. Il est consultant sportif et spécialiste du football.
6: Vous avez des joueurs qui vont vous permettre de pouvoir surfer, on va dire, sur les deux vagues. La première vague, ça va être la vague d'acceptation du bloc bas médian. Et la deuxième vague, ça va être la vague des transitions offensives. Sur le bloc bas médian, vous avez Amrabat, Hakimi, tout ce que vous avez derrière. Va permettre à cette équipe de pouvoir ne pas se désunir, surtout, comme l'a dit Ancelotti, ça va être très difficile de marquer contre cette équipe marocaine. Une densité axiale qui est importante, une paire de récupérations qui va couper les lignes de passe vers l'intérieur ou des milieux créatifs des Brésiliens qui aiment décrocher. Faut faire attention, on va avoir le piège des couloirs. Le métronome de ce match-là, ça aussi, qu'on le veuille ou non, l'opposition directe Vinicius-Hakimi, ça va être très important. L'importance aussi du double marquage derrière Hakimi pour pouvoir éviter les situations d'isolement et de 1 contre 1. Et après, sur les transitions offensives, piqué dans le dos des latéraux, on a Brahim Diaz, on a la petite pépite Ayoub Bouhadi, qui pourront aujourd'hui apporter une verticalité immédiate pour cette équipe du Maroc, de la vitesse de la transmission, sauter la première ligne.
0: Voilà, c'était Mohamed Randour pour l'analyse des propos recueillis par Martin Gibert. Et puis toujours dans l'actualité de la Coupe du Monde, un autre match à suivre ce soir, ce sera la rencontre Qatar-Suisse du groupe B, à suivre à partir de 20h, heure de Rabat. Près de 5 tonnes de hashish saisies dans le détroit de Gibraltar. C'est le résultat d'une opération conjointe menée entre la gendarmerie royale marocaine et la garde civile espagnole. C'est une annonce de Madrid ce samedi. Bonsoir Lina Tagui.
7: Bonsoir Marianne, bonsoir à toutes et à tous.
0: C'est donc une coordination qui a permis de mettre en échec l'acheminement de la cargaison et qui illustre, selon les autorités espagnoles, l'importance de la coopération entre les deux royaumes pour lutter contre les réseaux criminels.
7: Tout à fait Marianne, 4,8 tonnes de hashish. Voilà le résultat de cette opération déclenchée après la détection d'une embarcation suspecte dans les eaux du détroit de Gibraltar, un Go Fast qui naviguait à grande vitesse, selon le communiqué de la garde civile espagnole. Dès lors, les moyens maritimes, terrestres et aériens espagnols sont mobilisés. Au cours de la poursuite, les trafiquants jettent à la mer une partie de leur cargaison pour alléger leur bateau. Mais face à la pression exercée par les unités espagnoles, l'embarcation poursuit sa fuite et se dirige vers les eaux marocaines. S'active alors les mécanismes de coopération entre la garde civile et la gendarmerie royale marocaine. Côté marocain, des moyens maritimes sont déployés rapidement et la pression pousse finalement les trafiquants à abandonner le reste de leur cargaison. Au total, 121 ballots de hashish, soit environ 4 777 kilos de drogue ont été récupérés lors de cette opération qui, vous le disiez, s'inscrit dans le cadre des dispositifs permanents de lutte contre le trafic de drogue déployés dans cette région du Campo de Gibraltar et surtout dans le cadre des mécanismes de coopération sécuritaire qui existent entre le Maroc et l'Espagne.
0: Merci beaucoup Lina Tagui pour ces précisions. On reste sur notre continent avec ces informations. En bref, l'opposant camerounais Issa Tchiroma Bakary porte plainte contre le chef d'État Paul Biya en France. Deux plaintes ont été déposées au tribunal judiciaire de Paris en vertu du principe de compétence universelle. Issa Tchiroma Bakary dénonce la répression de contestataires survenue lors de la présidentielle du 12 octobre 2025. Il affirme également avoir remporté l'élection. Nouvelle vague d'expulsion des États-Unis de migrants en direction de pays tiers. Plusieurs expulsés originaires d'Iran, d'Afghanistan, de Turquie et de Géorgie sont arrivés hier à Bangui au Centrafrique. Un dispositif très contesté. Après leur arrivée dans ces pays, les migrants sont parfois renvoyés vers leur pays d'origine, alors même qu'ils y sont considérés en comme étant en danger par les juges américains. C'est notamment le cas des Iraniens. L'occasion justement de dire un mot de la situation au Moyen-Orient. Un accord de paix sera-t-il finalement signé ce week-end? Alors que Téhéran s'efforce de tempérer en parlant d'une signature éventuelle au cours des jours prochains, eh bien Islamabad et Washington l'affirment, le document sera signé demain, dimanche. Pour rappel, le président états-unien a annoncé plus de 38 fois qu'un accord était imminent. Donald Trump qui a aussi affirmé ce samedi que les États-Unis iraient chercher en Iran l'uranium enrichi, une fois le calme revenu. Allez, on prend désormais la direction de l'Irlande. Nouvelle journée marquée par de vives protestations à Belfast ce week-end. Après une semaine d'émeutes violentes anti-immigration dans plusieurs quartiers de Belfast, la capitale de l'Irlande du Nord a été le théâtre d'une manifestation en soutien aux personnes issues de l'immigration. On écoute la correspondance de Anna Roche tout de suite.
8: Ils étaient des milliers à se retrouver devant la mairie de Belfast en début d'après-midi avec des bannières « Contre-attaquons face au racisme, les réfugiés sont bienvenus et les émeutiers ne représentent pas Belfast ». La manifestation était organisée par le groupe Uni contre le racisme et le parcours était protégé par la police. Les manifestants tenaient en particulier à dire haut et fort que le racisme qui s'est exprimé dans les rues de la capitale d'Irlande du Nord cette semaine n'était pas en majorité. Ils ont exprimé leur solidarité envers les familles qui ont parfois vu leur maison brûler ou qui ont dû être évacuées rapidement par des voisins ou les pompiers. Ils ont aussi dénoncé les appels à la violence prononcés sur les réseaux sociaux par des agitateurs étrangers notamment, y compris Elon Musk, le propriétaire du réseau social X. Cette manifestation antiraciste conclut près d'une semaine de violence et de rassemblements anti-immigrants après une attaque au couteau qui s'est déroulée lundi soir à Belfast. Le suspect est un Soudanais de 30 ans qui a un visa de réfugié au Royaume-Uni. La famille de la victime, qui a perdu un œil et reste gravement blessée, avait appelé en vain au calme. Les habitants de Belfast issus de l'immigration qui ont participé ou ont vu la marche organisée en solidarité avec eux, on dit aux médias locaux qu'ils se sentaient soulagés de voir que tant de monde sacrifiait une partie de leur week-end pour dénoncer les violences racistes. Malgré cela, la population reste anxieuse, avec certaines familles qui ont peur de laisser leurs enfants aller à l'école alors que c'est la période des examens de fin d'année. À Londres, Anna Roche pour Média 1.
0: Et avant de se quitter, un mot de la guerre en Ukraine. La mission de surveillance des droits de l'homme des Nations Unies l'annonce. Ce mois de mai a été le plus meurtrier pour Kiev depuis le début de la guerre. Au moins 274 civils sont morts et près de 1763 autres personnes ont été blessées, d'après le dernier rapport de cette institution onusienne. C'est la fin de ce journal. Merci à vous de l'avoir suivi. Je vous souhaite une très belle soirée, toujours à l'écoute de Midi 1.
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1: Bonsoir à toutes et à tous, avec vous Marianne Garnier. Un accord sera-t-il signé ce week-end entre Téhéran et Washington? Les pronostics vont bon train alors que les déclarations se succèdent. Alors qu'Islamabad a annoncé une signature d'ici à 24 heures, le porte-parole du ministère iranien des Affaires étrangères, Esmaïl Barey, répond que cette signature aura plutôt lieu dans les jours prochains. De son côté, Donald Trump prend également la parole. Il annonce désormais que la signature aura lieu demain et que le détroit d'Hormuz sera immédiatement ouvert à tous. Donald Trump a aussi affirmé ce samedi que les États-Unis iraient chercher en Iran l'uranium enrichi une fois le calme revenu. Toujours dans la région, nouvelle salve de violence à Gaza. 4 Palestiniens ont été blessés ce samedi après une attaque par balle de soldats israéliens à Gazaville. C'est ce qu'annonce le Croissant Rouge palestinien. Sachez aussi que l'armée de Tel Aviv a mené plusieurs raids à travers la Cisjordanie occupée. Des attaques qui concernent la ville de Rumanaha à l'est de Jénine, le village de Deir Abou Michel dans la région de Ramallah, ainsi que la ville d'Arabé au sud de Jénine. Le Liban aussi sous les flammes israéliennes. Les villes de Blat et de Khirbet Selem ont été bombardées aujourd'hui. Des tirs d'artillerie ont aussi été visés sur la ville de Sahour dans le district de Tyr. La guerre, c'est aussi le lot quotidien des Ukrainiennes et des Ukrainiens ainsi que des Russes depuis maintenant 4 ans. Une guerre meurtrière, vous le savez, qui a fait au moins 500 000 morts, civils et militaires confondus. Le pire bain de sang sur le vieux continent depuis 1945. La mission de surveillance des droits de l'homme des Nations Unies en Ukraine l'annonce ce mois de mai.

0: mais a été le plus meurtrier pour Kiev depuis le début de la guerre. Au moins 274 civils sont morts et près de 1763 autres personnes ont été blessées, d'après le dernier rapport de cette institution onusienne. Dans le reste de l'actualité, le Mexique, c'est l'un des trois pays organisateurs de la Coupe du Monde, vous le savez, avec le Canada et les États-Unis. Un événement plutôt mal accueilli par la population, une partie de la population mexicaine, en raison des problématiques persistantes dans le pays, notamment concernant l'insécurité. Et bien, comme en guise d'illustration, le maire de San Miguel Amatitlan, Joel Bravo, a été abattu par balle dans une région du sud. C'est ce qu'annonce le parquet de l'État d'Ocachi ce samedi. Toujours en Amérique du Sud, le chef du gang Tren de Aragua, l'une des principales organisations criminelles d'Amérique latine, est mort. C'est une annonce du Pentagone. Hector Rutherford Guerrero a été tué dans une opération menée conjointement par les États-Unis et le Venezuela. Et puis avant de se quitter, une petite piqûre de rappel si jamais il y en était besoin. Si cela vous a échappé, les Lions de l'Atlas jouent leur premier match de la Coupe du Monde de football ce soir. Ce sera face aux Brésiliens de la Seleção. Le match se déroule à New York pour rappel et il sera à suivre à partir de 23h heure de Rabat. Et puis un autre match est à suivre en ce moment, c'est le Qatar qui affronte la Suisse. C'est la fin de cette synthèse, merci à vous de l'avoir suivi. Je vous souhaite une très belle soirée, toujours à l'écoute de Média.
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2: السلام عليكم ورحمة الله تعالى وبركاته Bienvenue. Pour Maulana Muhyiddin Ibn al-Arabi, l'amour peut être appelé la force motrice de l'activité créatrice de Dieu. Dans l'un de ses nombreux commentaires, il nous dit que le type de connaissance que Dieu aimait accomplir par la création était une connaissance qui avait son origine dans le temps, car il se connaissait déjà lui-même et toute chose dans l'éternité. Ibn Arabi fait cette remarque tout en établissant un parallèle entre l'union sexuelle, car il se connaissait déjà lui-même, et toute chose dans l'éternité. Pour beaucoup de personnes, le soufisme est une danse de l'amour entre le divin et l'âme. Son maître de tous les temps est Mawlana Jalaluddin Rumi, pour certains, suivi de Rabi'a al-Adawiyya, la femme soufie, ou encore al-Hallaj. Tandis que la plume se hâtait pour écrire, elle s'est brisée dès qu'elle est arrivée à l'amour. Quoi que je puisse dire pour parler de l'amour et pour l'expliquer, quand j'arrive à l'amour lui-même, j'ai honte de mon explication, écrit le grand poète soufi Maulana Jalaluddin Rumi, radiyallahu anhu. Dans la psychologie soufie, le cœur fait référence au cœur spirituel, al-qalb, pas à l'organe physique. Il détient l'étincelle où l'esprit divin est le lieu de la gnose et de la profonde connaissance spirituelle. Le soufisme a ainsi été appelé « ilmul quloub », la science des cœurs, et « ma'rifatul quloub », gnose des cœurs. Et les soufis ont reçu des titres tels « ahlul quloub »,« ashabul quloub », »,« arbabul quloub », Ahlul Mahabba, les gens de l'amour. Ahlul Ishq, Ahlul Shawq, les gens du désir ardent. Et ainsi de suite. Qui dit amour, dit soufisme. Et qui dit soufisme, dit amour.

L'amour fait partie du soufisme et c'est sur sa base que cette science qui est le soufisme existe. Pour l'émission d'aujourd'hui, Inch'Allah, c'est comme hier des chants d'amour soufi enregistrés dans des tekés, des zaouias ou bien des festivals spécialisés. Merci de rester avec nous. Rendez-vous demain, Inch'Allah.

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1: Bonsoir à toutes et à tous, avec vous Marianne Garnier. Un accord sera-t-il signé ce week-end entre Téhéran et Washington? Les pronostics vont bon train alors que les déclarations se succèdent. Alors qu'Islamabad a annoncé une signature d'ici à 24 heures, le porte-parole du ministère iranien des Affaires étrangères, Esmaïl Barey, répond que cette signature aura plutôt lieu dans les jours prochains. De son côté, Donald Trump prend également la parole. Il annonce désormais que la signature aura lieu demain et que le détroit d'Hormuz sera immédiatement ouvert à tous. Donald Trump a aussi affirmé ce samedi que les États-Unis iraient chercher en Iran l'uranium enrichi une fois le calme revenu. Toujours dans la région, nouvelle salve de violence à Gaza. 4 Palestiniens ont été blessés ce samedi après une attaque par balle de soldats israéliens à Gazaville. C'est ce qu'annonce le Croissant Rouge palestinien. Sachez aussi que l'armée de Tel Aviv a mené plusieurs raids à travers la Cisjordanie occupée. Des attaques qui concernent la ville de Rumanaha, à l'est de Jenin, le village de Deir Abu Michel, dans la région de Ramallah, ainsi que la ville d'Arabé, au sud de Jenin. Le Liban aussi sous les flammes israéliennes. Les villes de Blat et de Khirbet Selem ont été bombardées aujourd'hui. Des tirs d'artillerie ont aussi été visés sur la ville de Sahour dans le district de Tir. La guerre, c'est aussi le lot quotidien des Ukrainiennes et des Ukrainiens ainsi que des Russes depuis maintenant 4 ans. Une guerre meurtrière.

0: guerre, vous le savez, qui a fait au moins 500 000 morts, civils et militaires confondus. Le pire bain de sang sur le vieux continent depuis 1945. La mission de surveillance des droits de l'homme des Nations Unies en Ukraine l'annonce. Ce mois de mai a été le plus meurtrier pour Kiev depuis le début de la guerre. Au moins 274 civils sont morts et près de 1763 autres personnes ont été blessées, d'après le dernier rapport de cette institution onusienne. Dans le reste de l'actualité, le Mexique, c'est l'un des trois pays organisateurs de la Coupe du Monde, vous le savez, avec le Canada et les États-Unis. Un événement plutôt mal accueilli par la population, une partie de la population mexicaine, en raison des problématiques persistantes dans le pays, notamment concernant l'insécurité. Et bien, comme en guise d'illustration, le maire de San Miguel Amatitlan, Joel Bravo, a été abattu par balle dans une région du sud. C'est ce qu'annonce le parquet de l'État d'Ocacha ce samedi. Toujours en Amérique du Sud, le chef du gang Tren de Aragua, l'une des principales organisations criminelles d'Amérique latine, est mort. C'est une annonce du Pentagone. Hector Rutherford Guerrero a été tué dans une opération menée conjointement par les États-Unis et le Venezuela. Et puis avant de se quitter, une petite piqûre de rappel si jamais il y en était besoin. Si cela vous a échappé, les Lions de l'Atlas jouent leur premier match de la Coupe du Monde de football ce soir. Ce sera face aux Brésiliens de la Seleção. Le match se déroule à New York pour rappel et il sera à suivre à partir de 23h heure de Rabat. Et puis un autre match est à suivre en ce moment, c'est le Qatar qui affronte la Suisse. C'est la fin de cette synthèse. Merci à vous de l'avoir suivi. Je vous souhaite une très belle soirée, toujours à l'écoute de Média.
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2: Mon invité aujourd'hui, c'est Nabila Al-Ajraoui, directrice des programmes à la Fondation à Babou, du sens et de l'engagement. Nabila Al-Ajraoui, bonjour, un plaisir de vous recevoir dans Job Story aujourd'hui.
1: Ravi, chère Karima, ravi également. Ravi de partager ce moment avec vous, que je suis sûre sera agréable.
2: Tout le plaisir est pour moi, Nabila. Alors, toute carrière, on le sait, a un point de départ, un démarrage. À quel moment la vôtre a démarré ? Ramenez-nous peut-être au point de départ, le jour où tout a commencé pour vous sur le plan professionnel.
1: À part la fondation, donc j'ai une formation classique en école de commerce, spécialisée marketing. J'ai évolué au départ en agence de communication, chez l'annonceur également, dans le print et l'audiovisuel un peu plus tard. Mm-hmm. Et c'était comme dans des postes de chef de publicité pour finir après, logiquement, comme directrice de clientèle.
2: D'accord.
1: La vérité, c'est des métiers de commercial, et pas très cohérent avec mon profil. Je me suis très vite ennuyée, ou en tout cas, j'ai très vite fait le tour. Je suis plutôt une cérébrale et j'aurais préféré plutôt être, si vous voulez, dans la stratégie, dans l'analyse. Mmh. Et ça s'est pas fait parce que les postes étaient pris, les places étaient prises. Mmh. Donc au bout d'un moment, comme en plus les postes, vous savez, en communication sont, et d'ailleurs à l'époque surtout, étaient surtout axés sur Casablanca.
2: Ouais.
1: La navette aidant et ma petite, qui était vraiment mon aînée, qui était en bas âge, m'ont poussé à arrêter définitivement donc de faire la navette et cette carrière dans le marketing, qui me déplaisait pas, mais qui ne correspondait pas, en tout cas dans les postes où j'étais, à ce que j'attendais de cette carrière.
2: Et cette carrière dans le marketing, elle a duré combien de temps ?
1: Écoutez, c'était jusqu'en... ça a duré une quinzaine d'années.
2: D'accord.
1: Une quinzaine d'années.
2: D'accord. Et on ressent quoi quand on a envie de changement ? Voilà, quand on se dit c'est un univers qui me correspond pas forcément ou c'est pas en adéquation avec bah, peut-être

0: peut-être mes valeurs ou ma vision des choses. On ressent quoi à ce moment qui nous pousse justement à sauter le cap?
1: Je vous dis la vérité, je n'ai pas envie vraiment d'abandonner. J'ai essayé de travailler en consultante. Mm-hmm. C'est plus le fait que ce soit basé sur Casablanca qui m'embêtait. Hein.
0: D'accord.
1: C'est quand vous avez des enfants en bas âge, faire la navette. Moi, je laissais ma petite endormie. Quand je rentrais, elle dormait déjà.
0: Ouais, c'est pas...
1: La vérité, c'était un choix difficile, mais un peu obligé. J'ai fait du consulting un peu après. Mm-hmm. Voilà, c'est aussi des up and down. C'est,
0: comme la vie.
1: Pardon ?
0: Comme la vie.
1: Comme la vie.
0: La sphère professionnelle, voilà, c'est pareil. C'est, voilà, on a des hauts, des bas, des moments de doute.
1: Oui. D'ailleurs, je pense que votre émission, elle reflète un peu ça. C'est qu'effectivement, le monde professionnel et le monde personnel, à un moment donné, c'est quasi la même. Hein. C'est la même trajectoire, c'est les mêmes embûches, c'est les mêmes.
0: C'est vrai.
1: Voilà.
0: Et c'est important aussi de mettre ça en avant parce que des fois, on a tendance à, je pense, à juger des personnes par leur poste, mais on ne se dit pas forcément comment ils se sont retrouvés là où ils sont actuellement. Tout le processus qui a été mis en place, voilà, toutes les nuits blanches, peut-être les moments de doute, il y a des situations encore plus graves comme des burn-out, etc., qui ont fait que ces personnes ont changé, par exemple, de carrière et tout. Donc, je trouve que c'est important aussi d'enlever cet aspect strass et paillettes. Vous avez donné aussi.
1: Ben oui. Non, mais bon, voilà, c'est la vie professionnelle est compliquée pour une femme davantage. Concilier la vie de famille et la vie professionnelle. Mais bon, voilà, après, c'est vrai que l'univers de la communication, c'est aussi un univers très usant. Ouais. C'est des horaires pas possibles, c'est des charrettes, c'est des... Mmh. Et puis avoir tout le temps la pêche.
0: C'est vrai.
1: Parce que c'est un métier où on attend que vous soyez fun, que vous soyez dispo. C'est peut-être bien que je sois partie aussi, hein, parce que aujourd'hui j'ai pas à me plaindre, je suis sur un métier qui a plus de sens pour moi. C'est arrivé par accident, hein, comme d'habitude pour tout le monde, je pense, et c'est pas plus mal.
0: Bien sûr, des fois c'est un mal pour un bien, parce que quand quelque chose nous arrive à un moment donné, des fois on est un petit peu perdu, des fois on ressent un sentiment d'injustice, ça dépend des histoires de chacune et de chacun. Mais au final, avec le temps qui passe, et on se rend compte pourquoi cette chose nous est tombée dessus au final, parce que ça a fait qu'on est là où on est aujourd'hui, et que comme dans votre cas, vous avez maintenant une carrière qui a plus de sens à vos yeux.
1: Oui, j'imagine que ça, c'est un peu dans la logique des choses et dans le sens, et dans le bon sens d'ailleurs. Hein.
0: Heureusement.
1: Heureusement.
0: Et Nabila, est-ce qu'il y a eu un moment déclencheur qui vous a mené là où vous êtes aujourd'hui? C'est-à-dire à la Fondation Ababo, est-ce qu'il y a eu un moment? Comment ça s'est passé? Vous venez de dire un moment, il y a un tout petit instant, que c'était par hasard. Parlez-nous un peu de ça, comment vous vous êtes retrouvée
1: Oui, alors, on est en 2011, je remonte un peu dans le temps. Mm-hmm. Je pense doucement la perte de mon papa qui représentait énormément pour moi.
0: Mm-hmm.
1: Et puis c'est l'alarme, et c'est tout à fait par hasard qu'une amie m'appelle pour lui trouver quelqu'un. Hein. Mm-hmm. Comme j'étais en consultante en cabinet RH, mm-hmm. elle me demande de lui trouver quelqu'un pour gérer son asso. Qu'elle venait de créer. Je ne sais pas pourquoi. Je me propose. Et puis elle lâche plus.
0: D'accord.
1: Je regrette immédiatement, je vous le dis tout de suite, parce que je n'ai aucune idée de ce que c'est que le travail associatif. Mmh. Honnêtement, je me dis, ça va pas être possible parce que on peut pas venir, parce que c'est pas juste que vous disiez directrice des programmes, mais je suis aussi directrice, c'est directrice de l'association, c'est une association que je gère de A à Z, et également ses programmes. Eh ben, c'était mal connaître mon ami, hein,
0: qui n'a pas lâché l'affaire.
1: Ah ben non, du genre tenace, et je suis prise au piège dans une aventure depuis 13 ans maintenant. Bien sûr, il va s'en suivre des périodes de doute, des périodes de foi, c'est des montagnes russes. Hein,

0: quoi ma valeur ajoutée dans tout ça, c'est quel sens, ouais. Comment est-ce que je vais pas décevoir, j'arrête, je continue. Et puis dans la foulée, beaucoup d'apprentissage, des voies qui se dessinent. Donc voilà, c'est la complexité aussi du job, hein, parce que quand je suis arrivée, c'était pour structurer un peu une on va dire habitude de la famille dans le caritatif. Ouais. Et pour moi, ça n'a pas beaucoup de sens non plus. Je suis, je sais pas trop ce que j'ai envie de faire. Mmh. C'est pas de distribuer de l'argent, quoi. Ouais. Pour moi, ça n'a pas un vrai impact. Et il y a ça aussi qui, pendant, écoutez, 3-4 ans, va beaucoup m'embêter. Mmh. Aujourd'hui, on reste un peu aussi sur le caritatif, mais Dieu merci, c'est juste un volet de notre travail. Mmh.
1: Et ce n'est pas que ça.
0: Non, ça n'est pas que ça. Mmh. Ça n'est pas que ça. Voilà, donc après, voilà, la gestion d'une association, c'est... Ça rejoint assez. C'est une question qu'on pose souvent. Hein. Pourquoi vous, enfin, comment vous faites pour gérer une asso? C'est très différent d'une entreprise. Ma foi, non. Hein. C'est un acteur de l'économie sociale et solidaire. C'est un secteur qui est de plus en plus structuré et qui exige de la rigueur dans sa stratégie, dans ses opérations. Donc, au final, on sent qu'on est. Qu'on est en train de fabriquer de l'avenir, des choses concrètes. On a des résultats. C'est pas juste, si vous voulez, du caritatif. Mmh. On ne sait pas où ça va. On apprend des métiers à des gens. Ouais. On leur apprend à se battre. On leur apprend ce que c'est que devenir un citoyen responsable. Mmh. Et c'est tout autre chose, une autre démarche. Et c'est vraiment dans les 4 ans qui ont suivi que j'ai vraiment accroché au job et que vraiment je m'y suis investie encore plus, quoi.
1: Vous voyez en fait l'impact de ce que vous faites et votre travail porte ses fruits au final. Et je pense que ça n'a pas de prix. Parce que des fois, en entreprise, on ne le ressent pas forcément de la même manière.
0: Oui, c'est très très important. Bon, je vais vous dire des choses bateau. Hein. C'est un métier très gratifiant. Vous dormez tranquille, c'est du bien. Mais dans le même temps, moi, ce qui me porte aussi, c'est effectivement l'impact. Mmh. Qu'est-ce qu'on fait? C'est-à-dire que les journées se ressemblent. C'est parfois un peu lassant. Mais lorsque vous rencontrez un ancien participant ou une ancienne participante au programme, ce qu'on appelle généralement des bénéficiaires, et qui vous raconte ce qui est devenu leur vie, et c'est un gros témoignage, énormément de reconnaissance, et ça n'a pas de prix.
1: Bien sûr, ça n'a pas de prix, je vous rejoins parfaitement sur ce point. Nabila, vous êtes donc directrice des programmes à la Fondation Ababou. Avant de parler peut-être de votre mission, rapprochez-nous de la mission de la Fondation Ababou pour les personnes qui nous écoutent actuellement. Alors on a fait un petit peu le tour, vous avez un petit peu souligné les grands aspects du travail que vous faites, mais voilà, peut-être de façon un peu plus concise ou straight to the point en quelque sorte, en quoi consiste la mission de la Fondation Ababou?
0: Pour être encore plus précis, c'est depuis le début, notre slogan c'est « parce qu'il y a un avenir pour tous les jeunes ». Donc la jeunesse est un petit peu au cœur de notre travail. S'y ajoutent aussi les femmes. Donc on travaille sur deux chantiers qu'on pense être quand même les préalables au développement humain. Sur la jeunesse et sur les femmes, l'autonomisation économique à travers des formations, mais aussi à travers un incubateur aujourd'hui qui a quasi sa 8e année. Sinon après on a également travaillé pas mal sur du plaidoyer en ce qui concerne l'égalité de genre, la violence basée sur le genre et aussi l'enfant et le travail des enfants, la lutte contre le travail des enfants. Donc c'est des domaines qui se rejoignent, des chantiers qui se rejoignent. Voilà, c'est un peu ça, que c'est sur ces volets-là que nous travaillons. Et on n'est que sur Rabat, la région.

0: genre rabat RSK, quoi. Mmh. Rabat Salé Kenitra. Et un petit peu aussi sur Fès au départ. D'accord. Voilà, c'est ce que nous faisons tous les jours.
1: Ben, c'est tout à votre honneur.
0: Je vous remercie, chère madame, je vous remercie.
1: Et directrice des programmes, elle fait quoi une directrice des programmes?
0: Alors, en ce qui me concerne, comme je vous disais, c'est deux casquettes, hein, c'est beaucoup de... C'est bien sûr tout ce qui est DAF, hein, ouais. Direction administrative et financière, ça va passer aussi par la communication par moment. Mais directrice des programmes, c'est vraiment gérer les programmes en eux-mêmes. Ça veut dire les concevoir, les mettre en œuvre, les suivre, hein, suivi, évaluation. C'est du reporting. Nous travaillons évidemment avec des bailleurs de fonds et pas mal de bailleurs de fonds sont des bailleurs internationaux, extrêmement exigeants. Et c'est quelque chose qui, je tiens à souligner, a été très très important dans notre développement, dans la mesure où ce sont des partenaires qui vont vraiment vous tirer vers le haut. C'est dans leur logique. On va vous imposer des choses, un audit annuel financier, des évaluations externes qui vont mesurer l'impact à côté de ce que nous faisons. Et c'est aussi ça qui m'a appris véritablement mon métier, hein, parce que comme vous disiez au départ, j'arrive sur vraiment une... c'est la grosse aventure. Ouais. Je ne sais pas du tout à quoi je m'engage. Et c'est vraiment grâce aux partenaires et à ce renforcement des capacités qu'on avance et qu'on arrive à avoir, des standards en gestion et en gestion des programmes également. Voilà, donc suivre un programme et diriger un programme, c'est le concevoir, c'est le suivre avec des outils, hein, des outils de collecte de données, des choses comme ça, et l'évaluer. Et puis toujours, bien sûr, faire les ajustements nécessaires. Après, il va falloir reporter. C'est tout le temps du reporting. Donc voilà, c'est un peu ça le travail d'un directeur des programmes.
1: On a bien compris. C'était très bien expliqué, voilà. Nabil Al-Ajlaoui, cette fois sur une note peut-être un petit peu plus perso. Est-ce que votre entourage, votre famille, vos proches ont eu un quelconque impact sur votre carrière, alors que ce soit au niveau orientation ou même votre épanouissement professionnel? Voilà, est-ce qu'il y a eu un impact? Est-ce que, voilà, on est effectivement le fruit de notre entourage, d'après vous?
0: Je ne sais pas, j'ai envie de puiser très loin et de revenir à peut-être mon enfance et mon adolescence. J'ai grandi avec un papa qui était syndicaliste, qui a voué sa vie aux autres. Et puis il va donc vouer sa vie au syndicalisme. Il va être fier, insolent et avec cette dégaine des années 70. Tout ça associé avec cette verve naturelle des vrais leaders. Donc moi j'ai envie de dire que grandir aux côtés d'un grand homme, ou en général des grands hommes, ça laisse des marques.
1: Bien sûr, bien sûr.
0: Dans les valeurs, dans le respect des droits de gens, dans le détachement aussi. C'est une forme de hauteur, j'allais dire, par rapport à cette petite comptabilité d'apothicaire. Et puis voilà, donc c'est de l'idéalisme peut-être, je ne sais pas. Et forcément, me retrouver dans le social, ça, cette résonance-là, c'est retrouver un peu ou marcher dans les pas de quelqu'un que j'ai beaucoup admiré. Après, mon entourage, écoutez, ce qu'ils disent toujours, c'est juste bien, c'est te donner le choix, c'est dire quand tu n'en peux plus, parce que c'est souvent, je vous le disais, fatigant. Il faut pouvoir prendre la bonne décision, arrêter. C'est plutôt ça qu'on me dit. Mais il voit bien que je suis épanouie dans ce que je fais. Il voit bien que toute cette montagne de travail, c'est quelque chose que je fais finalement avec grand plaisir, où je me retrouve, moi, les vacances, je m'ennuie. je suis un peu work addict, un peu. Mais voilà, je me retrouve là-dedans. Mon mari a toujours été, c'est ma béquille, hein, on a une relation pas fusionnelle, mais basée sur beaucoup de respect, beaucoup de, voilà, de complicité aussi. Et il a toujours été là pour dire, voilà, moi je suis à tes côtés, quelle que soit la décision que tu prends. Et il voit bien que j'ai dû expliquer, hein, j'ai dû expliquer.

0: le plus important. Des fois, il faut juste de la compréhension, finalement, parce
1: C'est
0: que
1: ça,
0: le temps
1: il faut
0: va tout
1: expliquer.
0: montrer au final. Donc,
1: Exactement, il faut juste expliquer.
0: exactement, exactement. Est-ce que dans la
1: Voilà.
0: continuité, vous avez cette fois un rêve ou un objectif professionnel que, voilà, que vous souhaitez atteindre?
1: Écoutez, cette année, c'est fabuleux parce qu'on est en fait dans la phase vraiment de reconnaissance. Ça fait 2 ans pratiquement, hein. On est très souvent sollicité pour transmettre. On est dans la transmission. Et c'est formidable. Aujourd'hui aussi, on a fait un forum très récemment, je pense que le mois dernier, un forum qui est destiné, ça s'appelait WinTalk, et destiné donc à rassembler les acteurs qui travaillent pour la jeunesse et pour les NEET spécifiquement. Et on est en train de préparer un policy paper. Donc pour moi, si vous voulez, c'est énorme. C'est une récompense. Je dis pas que j'ai atteint le sommet de mes ambitions pour cette association, mais je me dis que 7 ans de travail sur un programme avec ces résultats-là, c'est vraiment pas mal, quoi.
0: Bien
1: C'est,
0: sûr.
1: voilà, c'est déjà ça. C'est pouvoir influencer les politiques publiques, c'est pouvoir faire changer les choses réellement. Et pas seulement à notre petit niveau de cellules associatives, d'ouvrir ces débats et de faire avancer la cause. C'est déjà, franchement, pour moi, la moitié du chemin parcouru. Hein,
0: Bien sûr, c'est tout ce qu'on vous souhaite en tout cas, Nabil, encore plus pour la suite. Cette fois, le mot de la fin, un message ou un conseil pour celles et ceux qui nous écoutent et qui ne seraient pas épanouis sur le plan professionnel.
1: oui, j'ai envie de dire, ne vous prenez pas trop au sérieux, mais prenez vos tâches et votre travail au sérieux. Ne faites pas ce que vous n'avez pas envie de faire. Je sais, c'est difficile, hein. On dit souvent pourquoi vous avez choisi telle ou telle autre carrière, mais est-ce que vraiment on choisit? Donc sachez saisir les opportunités, sachez en faire quelque chose que vous aimez, et si vraiment ça ne fonctionne pas, ne soyez pas tiède dans vos décisions, ayez confiance dans d'autres aventures. Il faut savoir partir, il faut savoir trancher.
0: Ben voilà, c'est un très très beau conseil, Nabil Al-Ajraoui. Et c'est sur ce conseil d'ailleurs que se referme notre échange. Merci beaucoup d'avoir partagé votre histoire avec nous. C'était vraiment un plaisir. Et je vous souhaite beaucoup de belles choses pour l'avenir. Et je vous félicite également pour tout le travail que vous accomplissez.
1: Merci à vous Karima, bonne continuation et je voulais également vous féliciter pour cette jolie émission. Ne changez rien, c'est vraiment une super émission, voilà.
0: Merci beaucoup Nabila. Merci, à bientôt.
1: À bientôt.
0: Merci d'avoir partagé vos histoires avec nous en toute intimité, des histoires qui marqueront certains et impacteront plusieurs. 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
1: Bonsoir à toutes et à tous, Hugo Villard avec vous. Les attaques israéliennes tuent 2 personnes dans le sud de Gaza. À Khan Younes, une frappe aérienne a eu lieu d'après les sources sur place, alors que le cessez-le-feu est toujours en place dans l'enclave dans le centre de Gazaville cette fois. Une fusillade a blessé 4 Palestiniens aujourd'hui selon le Croissant Rouge. Du côté du Liban, Tel Aviv bombarde aussi. L'agence de presse nationale rapporte une frappe à Blat, dans le sud du pays. Une poursuite des combats qui pourrait compromettre un possible accord entre l'Iran et les États-Unis. Le Pakistan, médiateur dans ce conflit, a déclaré qu'un texte de paix serait probablement finalisé dans les prochaines 24 heures. Même son de cloche du côté de Donald Trump, qui annonce une signature pour demain. La diplomatie iranienne, pour sa part, dément ce calendrier tout en assurant que les deux parties n'ont jamais été aussi proches d'une entente. Le parquet anti-corruption albanais demande l'arrestation de 20 personnes. Un communiqué publié aujourd'hui les soupçonne de trafic et de blanchiment d'argent, dont certains pourraient même être liés à un projet touristique associé à la famille de Donald Trump, projet qui suscite la controverse en ce moment dans le pays. Une enquête pour trafic international de cocaïne a donc mis au jour l'implication de plusieurs personnes dans des opérations qui auraient servi à dissimuler l'origine des biens et à intégrer les revenus illicites dans l'économie formelle. En Afrique du Sud, à présent, un homme s'est lui fait arrêter avec 150 scorpions venimeux. L'homme a été surpris à l'aéroport du Cap en train de faire de la contrebande. D'après la police, il avait caché les spécimens dans ses valises entre ses vêtements. Les scorpions, eux, ont été remis à un centre de protection de la faune sauvage. De leur côté, les autorités sont en train d'évaluer leur valeur sur le marché. Et puis enfin, c'est l'actualité de la soirée. On parle football, évidemment, avec la Coupe du Monde qui se poursuit. Plus qu'une heure et demie avant le coup d'envoi du Maroc qui affronte le Brésil. À 23h, les Lions d'Atlas lancent leur Coupe du Monde dans un match au sommet. Un mondial qui se déroule évidemment avec énormément de pression pour les hommes de Mohamed Ouahabi, demi-finaliste lors de la précédente édition au Qatar. Le Qatar justement qui lui joue en ce moment même, en train d'ouvrir sa compétition et perd 1-0 contre la Suisse.

0: suite à un penalty concédé dans la première mi-temps. C'est la fin de cette synthèse. Merci de l'avoir suivi. Restez avec nous sur Média en ce début de soirée.
1: Remontons, si vous le voulez bien, chers amis, de quelques belles années en arrière et rendons-nous dans un quartier qui disparaît aujourd'hui et que Grégory Frank semble affectionner particulièrement. Souvenez-vous, notre ami nous a déjà entraînés plusieurs fois au cœur de la capitale, là où se tenait le milieu parisien, dans ses ruelles sombres et ses estaminets de la rue Saint-Denis à la rue Quincampoix, en passant par le Sébasto et l'église Saint-Merry. Sur ce lieu appelé le Plateau Beaubourg, autour des Halles de Paris se déroulèrent de nombreux épisodes devenus quasi légendaires pour les amateurs de dossiers extraordinaires. Aujourd'hui, le centre de l'histoire se situera rue Aubry-le-Boucher, où la police se livra à l'une de ses plus curieuses arrestations. Nous ferons ainsi la connaissance d'une figure singulière du crime. D'abord à cause de l'arme incroyable qu'il utilisa. Ensuite, imaginez un homme qui n'aurait sûrement commis de toute son existence qu'un ou deux délits mineurs et qui ne serait devenu un vrai criminel que parce qu'on l'a arrêté. Parce qu'on l'a arrêté un peu vite. Qu'en dites-vous? Ah, j'en entends qui disent « Baliverne, un criminel est un criminel et la police ne fait que nous en protéger. » D'autres aussitôt répondent « Nous faites pas rire. Des exemples récemment rendus publics prouvent que les prisons sont des fabriques à truands, des pépinières, où le malfrat germe et grandit à l'ombre. » Oui, je sais, le problème vient à la mode ces temps-ci. Alors, tant mieux si cette émission fait naître la discussion entre vous. Examinons ensemble le cas exemplaire du tristement célèbre cordonnier Liabeuf, au travers de ce récit que Grégory Frank a intitulé « Le bandit bardé » ou, pour des raisons qui vous deviendront évidentes, « Qui s'y frotte s'y pique ».

À Saint-Étienne, les Liabeuf travaillent tous les deux dans le théâtre. Mais attention, ce ne sont pas des artistes, non, les Liabeuf sont des gens sérieux, lui est accessoiriste et madame tient la buvette. Que deviendra le petit Jean-Jacques, leur fils? Oh, sûrement quelqu'un de sérieux aussi, s'il suit la voie que lui tracent ses parents. D'abord une bonne instruction, l'école jusqu'à 13 ans. Dans les années 90, c'est nettement au-dessus de la moyenne. Et puis, après, l'apprentissage, un bon métier, que dis-je, un bon métier, deux bons métiers, l'imprimerie et la chaussure. Au moins, il aura quelque chose dans les mains, le jeune Jean-Jacques Liabeuf. On ne le laisse pas désarmé dans la ville, va pouvoir faire son chemin. Enfin, il pourrait le faire s'il n'avait pas ce curieux caractère, cette manie de rêvasser, de griffonner sur le moindre bout de papier et surtout de se mettre en tête des idées fixes. Ah, ça, quand il a une idée, Liabeuf, il faudrait lui couper la tête pour la lui enlever avec. C'est ce qu'on dit de lui, dès que l'on commence à le connaître un peu. Et à côté de ça, influençable comme un gamin. Il a beau essayer de se vieillir en se laissant pousser une grosse moustache qui fait le pendant de ses épais sourcils arqués, Jean-Jacques Liabeuf restera toujours un gamin à la silhouette mère. Mais ne vous y fiez pas. Il a la force des nerfs, une vigueur peu commune et une vivacité surprenante. Ce qui donne à peu près ceci. Une rencontre, une idée qui le frappe, il enregistre. Derrière, son visage carré qui se ferme, voilà l'idée bien ancrée. Et puis après, de toute son énergie, il fonce sans en démordre et sans que rien ne puisse l'arrêter. Tenez par exemple ses trois copains stéphanois. Et ils l'ont bien embobiné, le Jean-Jacques. Oh, bien sûr, ils étaient plus âgés que lui, mais surtout, c'était des amis. Et des amis, c'est sacré. Alors le voilà, notre cordonnier, qui joue les montes en l'air. Oh, un petit vol de rien du tout. Mais un vol quand même. C'est le début de la glissade sur la pente savonnée. On ne va pas bien loin, on se fait prendre. 4 mois de prison pour Liabeuf. Ça lui servira de leçon, me direz-vous. Dès qu'il sort, eh bien le voilà reparti.

tes copains sont des copains. Est-ce qu'on a le droit de leur refuser un coup de main pour une petite expédition? Et revoilà Liabeuf devant le tribunal de Saint-Étienne. Et cette fois, il en prend pour 3 mois. Et les copains? Ils lui mettent tout sur le dos. Après tout, il est le seul à avoir un casier vierge, ou quasiment. Les juges seront moins sévères avec lui que pour les chevaux de retour dont il est le complice. Et qu'est-ce qu'il dit, le Jean-Jacques? Ben, il dit rien. Derrière ses gros sourcils, il accepte. Ah, dame, le juge dit qu'il le condamne pour vol. Et Liabeuf a-t-il volé? Oui, oui, n'est-ce pas? Alors, Liabeuf est un voleur, et il n'y a pas à protester. Liabeuf ne proteste pas, et tire ses 3 mois. Ce sera l'occasion pour lui de parfaire son éducation de dur, et de se convaincre, si besoin en est, qu'il est un gars à l'adresse. Sorti de prison, Liabeuf va-t-il replonger? Non, non, heureusement, il y a l'armée, le service militaire. Est-ce que l'on proteste contre le service militaire? Sûrement non, tout le monde l'accomplit. Il faut bien servir son pays, pas vrai? Alors Liabeuf va servir sans regimber. L'armée, ça forme le caractère, monsieur. Ça lui fera le plus grand bien, et ça l'empêchera d'avoir de mauvaises fréquentations. Parfaitement, monsieur. Surtout que des gars comme lui. On les envoie en Afrique, monsieur, oui. Et dans un régiment où on leur serre la vis, hein? Et qui va-t-il y rencontrer dans ce régiment? Bah, des gars comme lui, bien sûr. Hein? C'est pas facile de sortir du cercle. Une fois que l'on a mis le doigt dedans, c'est la main qui passe. Vous connaissez la suite. Bien, la suite, c'est le retour au pays avec en poche une liste de bonnes adresses où l'on retrouvera les amis, ceux de la prison et ceux des Baddaf. Les bonnes adresses de Liabeuf sont à Paris, capitale des malfrats comme des honnêtes citoyens. Mais le haut lieu des durs, c'est le quartier des Halles où le bourgeois ne se risque à la nuit que dans les rues frontalières et en groupe, en riant fort, pour chasser le frisson quand passent les apaches. Liabeuf, lui, c'est un vrai, un de ceux qui font le spectacle et vident des verres de mauvais vin dans les tavernes mal éclairées où l'on crache dans la sueur. C'est là? Oui, c'est là qu'il se retrouve après la quille au retour d'Afrique. Il n'a pas le sou, mais il tient sa place, roulant les mécaniques, comme l'on dit. Et jamais le dernier pour offrir la tournée. Il est bien, là, entre la rue Saint-Denis et l'église Saint-Méry. Il y rencontre des gens comme lui. Et puis, complément indispensable au tableau, au cœur de l'activité essentielle de ce quartier, il y a les filles. Source de revenus d'un bon nombre de ces messieurs, elles sont aussi là pour le sentiment, quitte à ce que l'on exploite l'une pour accorder ses faveurs à l'autre. Mais Liabeuf est intimide, tellement timide qu'il faut que la belle Marcel fasse les premiers pas en lui envoyant un message. Le message transmis, Liabeuf ouvre enfin les yeux et voit celle qui a fait de lui l'élu de son cœur, la grande Marcel. Elle arpente assidûment le trottoir de la rue Aubry-le-Boucher, mais elle n'en est pas moins une brave fille, et tout le monde est ravi de voir la grande Marcel avec le cordonnier. Tout le monde, y compris Vor et Maugras, deux agents civils de la police des mœurs. Vor et Maugras, à qui la dégaine de Liabeuf ne revient pas. Et on peut dire que ce sont ces deux agents qui, d'un bien modeste demi-sel, vont faire le légendaire bandit à l'armure, le bandit bardé. Voici un extrait des authentiques mémoires du cordonnier Liabeuf, que nous avons surnommé le bandit bardé. Du fond de sa prison, il écrira ceci. J'avais un camarade qui vivait avec une fille soumise, amie de la fille Marcel Pigeon. Voyant que je ne lui adressais pas la parole en premier, elle dit à sa camarade, « Va trouver celui qui a le chandail blanc et dis-lui que j'ai le béga pour lui et que je voudrais lui causer. » Elle vint me trouver et me fit sa commission. Je me levai, elle m'attendait sur le pas de la porte. Je la fis rentrer dans le bar, lui offris un verre, ainsi qu'à sa camarade. C'est ainsi que commence l'idylle entre Liabeuf, le cordonnier, et Marcel Pigeon, la grande Marcel. Ce soir-là, on les voit pour la première fois sortir bras dessous, et ce spectacle pourtant anodin intéresse deux témoins attentifs. Vor et Maugras, dit beau gosse et la flûte, deux intéressants personnages qui exercent la profession d'agents de la police des mœurs. Ces deux hommes, qui passent leur vie dans les mêmes lieux que ceux qu'ils surveillent, ont pris Liabeuf en grippe. La tête du cordonnier ne leur revient pas, ni surtout son assurance et ses attitudes de matamor. Ils ont eu à une ou deux occasions des discussions de comptoir avec Liabeuf, et il leur a tenu la dragée haute, comme à n'importe quel consommateur. Comme il n'a rien à redouter d'eux, ils n'ont aucun ascendant sur ce cabochard, et il leur a dit

en face. Et ça les énerve, Vore et Maugra. Eux qui ont l'habitude d'évoluer en camarades auprès des gars du milieu, mais d'être respectés dès qu'ils montrent le dos de leur revers. Il les agace prodigieusement, ce petit gars de 24 ans qui les toise. Aussi se frottent-ils les mains, Vore et Maugra, lorsqu'ils voient Liabeuf et la grande Marcel rentrer ensemble chez la fille. Et cela se transforme en une réelle satisfaction lorsqu'ils acquièrent bien vite l'assurance que les deux oiseaux se mettent en ménage. Ils le tiennent, le cordonnier. Il ne crânera plus longtemps. En effet, les choses ne traînent pas sur un beau rapport circonstancié de beau gosse et la flûte, Vore et Maugra. Voilà notre gaillard appréhendé et conduit devant le juge. 3 mois de prison, 100 francs d'amende, c'est le tarif. Mais surtout, la peine est assortie de 5 ans d'interdiction de séjour. Et cela, ça ne passe pas. C'est en effet la condamnation pour vagabondage spécial. Vagabondage spécial, c'est le terme pudique sous lequel on désigne le proxénétisme. Et pour le cordonnier Liabeuf, c'est une infamie. Et il entre dans une fureur incontrôlée, il hurle à l'injustice, il se débat, il proteste. Autant il avait accepté d'être condamné comme voleur quand il avait volé, même s'il n'était que complice, autant il refuse d'être taxé de proxénétisme. Même plus tard, quand il aura commis son crime au pied de l'échafaud, il protestera encore pour refuser cette étiquette infamante. D'ailleurs, rien ne prouve vraiment qu'il ait tiré profit de la profession de sa maîtresse. Certes, il vit avec elle. Certes, la grande Marcel est une prostituée notoire, mais Liabeuf a un métier, il travaille de ci, de là. Un chroniqueur écrit d'ailleurs « De nombreux agents, pour obtenir la condamnation d'individus qu'ils pensent être des souteneurs, n'hésitent pas à insérer dans leur rapport qu'ils les ont vus recevoir de l'argent sur la voie publique ou payer des consommations avec de l'argent pris dans le porte-monnaie d'une fille. En réalité, il est exceptionnel que le souteneur, méfiant de nature, reçoive des fonds ailleurs qu'au domicile commun. Et il est vrai qu'il faudrait être bien sot et bien imprudent pour se compromettre par un pareil geste. Mais la justice a statué et maintient son arrêt. Liabeuf est enfermé à Fresnes et de ce jour, il n'a plus qu'une idée. Il se vengera, coûte que coûte. L'erreur des agents n'est qu'une erreur volontaire, écrit-il, car il voulait se débarrasser de moi, prétendant que je faisais trop le crâneur. Alors vous le connaissez maintenant, Liabeuf. Il a son idée, rien ne l'arrêtera. C'est d'ailleurs en prison que germe le projet d'une arme à la fois folle et terrible qui lui permettra d'accomplir sa vengeance à coup sûr. Une arme que nous allons voir bientôt à l'œuvre.

Les 3 mois passent presque vite, sous l'excitation qui le tient. Et le voilà revenu à Paris. L'interdiction de séjour, il passera outre, comme presque tous ses camarades. Mais bien sûr, il faut se cacher. Écoutez son récit. Je m'étais fait embaucher chez un patron sous le nom de Ravinet pour dépister la police, si bien que je ne vivais plus. J'étais comme un fou, ne songeant qu'à me venger. Car il faut vraiment être le dernier des lâches pour m'avoir arrêté et fait condamner, sachant que j'étais innocent. Mais le voilà reconnu, traqué, et condamné à nouveau à 1 mois de prison pour infraction à l'interdiction de séjour. Il revient. Recommence son jeu de cache-cache, car il a besoin d'un atelier de cordonnier. Oui, d'un atelier de cordonnier pour son projet. En dehors de ses heures de travail, il reste à la table en prenant soin que personne ne le voit. Et il taille, coupe et pique. Le dimanche 2 janvier, au marché de Bicêtre, il achète un petit revolver et des munitions. « Je les ai payés 10 francs, écrit-il. Entre-temps, j'avais donné un tranché à aiguiser tout du long, en recommandant qu'il coupe bien, que je ne regarderai pas la dépense. » Et le samedi 8 janvier, c'est le grand jour du cordonnier Liabeuf. Il est prêt, enfin. De bonne heure le matin, il quitte les hauteurs de Belleville où il niche et descend vers la plaine de Saint-Méry, vers les Halles. Je les aurai. Je descendrai beau gosse et la flûte qui m'ont fait condamner innocent, marmonne-t-il dans une rage froide. Il s'est drapé d'une ample pèlerine sous laquelle il cache ses armes si bien fourbies. Le voici à l'atelier, mais il ne vient pas pour travailler. Il dit adieu à ses camarades et se fait régler son compte par le patron. Rue du Faubourg du Temple, sur le pont qui traverse le canal, le voici qui se livre à d'étranges préparatifs, comme s'il passait quelque chose à ses bras et à son cou. L'éclusier de garde sort de sa guérite. Vivement, Liabeuf se cache dans les plis de sa pèlerine et disparaît. Rue Aubry-le-Boucher, au numéro 12, le voici devant une silhouette familière. C'est la grande Marcel, déjà à pied d'œuvre. Sans dire un mot, il l'entraîne dans le bar et lui offre un verre, comme le jour de leur rencontre. Puis il la regarde longuement et lui fait signe de retourner à son trottoir. Jusqu'à 6 heures du soir, il va écumer le 4e arrondissement en rageant de ne pas trouver Vore et Maugras, ses deux ennemis. Prévenus de son étrange conduite par leurs informateurs, 2 agents sont arrivés et se sont postés sur le trottoir face à l'estaminet, où Liabeuf est allé avaler un verre du plus mauvais des alcools qui ne réussit qu'à mettre davantage son cerveau en ébullition. « Fais gaffe, mon gars, ils sont là dehors. Ils t'attendent. » 2 flics. Ben, qui c'est? C'est Bulldog et Perroquet. Monsieur Beaugosse, c'est la flûte que je veux. Bulldog et Perroquet, c'est pas après eux que j'en ai. Surveille-les. Dès qu'ils auront le dos tourné, je sors par derrière pour les éviter et je prends la rue Saint-Martin. Écoutez la suite de la plume même de Liabeuf. Je n'avais pas fait 10 mètres que j'entendis courir derrière moi. Je me retournai brusquement et apercevant Bulldog et Perroquet qui venaient sur moi de toute évidence pour m'arrêter, je jetai ma pèlerine en arrière et les attendais de pied ferme. Oui. Voici Liabeuf comme une bête traquée, acculée dans un corridor au numéro 4 de la rue Aubry-le-Boucher. L'agent Fournais et l'agent De Ray, autrement dit Perroquet et Bulldog, lui barrent la seule issue possible. Ce sont 2 forts gaillards aux moustaches en croc qui avancent, sûrs de leur fait, vers la silhouette qu'ils aperçoivent coincée contre un escalier. Ils l'aperçoivent, mais surtout, ils l'entendent, grognant et soufflant comme un sanglier. Alors d'un même élan, ils se jettent sur l'homme traqué, main en avant. Et aussitôt, ils reculent en hurlant de douleur. « Mes mains! Mes mains !» Oui, leurs mains sont ensanglantées, horriblement déchirées et percées, comme passées sous une herse. Mais sous la surprise, il se lance automatiquement à nouveau vers Liabeuf et tente de le ceinturer, de l'agripper au cou. Et là encore, chaque partie de leurs avant-bras qui entre en contact avec la silhouette qui se débat, chaque centimètre carré de peau reçoit une blessure profonde et cuisante. Et dans ce couloir où ils ne voient rien, ils sont comme fous. Ils ne comprennent pas. Alors ils appellent à l'aide.
Au cri de Bulldog, voici que répond le martèlement rythmé des chaussures d'uniforme. Des sergents de ville en armes viennent à la rescousse et la lutte se poursuit et devient sauvage. Des sergents de ville arrivés au pas de charge et sabre au clair, écrit Liabeuf. Je frappai comme je pus avec mon tranchet sur Perroquet et Bulldog. Des agents entrèrent sabre en avant et je fus touché à la poitrine. Je tombai sur les marches de l'escalier, je fus désarmé de mon tranchet, mais je tenais toujours mon revolver. J'entendis un sergent qui criait « Vous pouvez entrer, il est désarmé ». C'est à ce moment seulement que je fis feu deux fois sur Bulldog. L'on me porta un coup de mon tranchet à la poitrine, je perdais mes forces, et la respiration me manquant, j'abandonnais la lutte. Voilà enfin le forcené maîtrisé et transporté à l'Hôtel-Dieu. À quelques mètres de la chambre où il est gardé, Bulldog, de son vrai nom l'agent Deray, succombera de ses blessures à 5 heures du matin. Le 4 mai 1910, devant les juges et les jurés de la cour d'assises, les pièces à conviction vont faire leur effet. Il s'agit des morceaux d'une armure sur mesure, brassards et colliers en cuir, hérissés à chaque centimètre d'une longue pointe d'acier tranchante comme une lame et pointue comme un croc. Des dizaines de dards qui devaient rendre leur porteur invincible. Liabeuf est condamné à mort. Il accepte son sort de criminel. Il refuse de faire appel pour ne pas avoir l'air de demander pardon à la police qu'il a fait condamner injustement. L'exécution a lieu le 1er juillet 1910. Les derniers mots de Liabeuf seront pour crier « Je ne suis pas un souteneur ». Au moment où le couperet tombe, se déclenche une émeute de protestation contre les méthodes policières. Les forces de l'ordre chargent. Un inspecteur de police est tué.

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1: Bonjour à toutes et à tous, Hugo Villard avec vous. H-1 avant le premier match de la sélection marocaine dans cette Coupe du Monde 2026 en Amérique du Nord. Ce soir, les Lions de l'Atlas affrontent le Brésil pour leur premier match, donc premier représentant aussi de l'Afrique, notamment sur qui reposent tous les espoirs, étant donné leur placement lors de la dernière édition au Qatar en demi-finale. La tension est donc présente chez les joueurs, mais aussi chez les supporters, où elle est palpable partout dans le royaume. Cafés et restaurants s'organisent pour accueillir les spectateurs. À Tanger, notamment, la ferveur est présente. Nos collègues de Médias TV sont allés prendre la température dans les rues un peu avant le début de ce match.
2: Il va y avoir beaucoup d'animation, surtout ici, sur Tanger. Déjà, je vois que quand même, il y a des préparations, ils en parlent un peu de partout. Ben, on espère bien qu'ils vont gagner. Moi, je vois pas pourquoi ils gagneraient pas, parce qu'on voit quand même qu'ils ont des fortes qualités, des bons joueurs, jusqu'où ils sont allés ben, pour la CAN déjà. Et on espère bien qu'ils gagneront cette coupe, cette fois-ci.
3: Je peux dire qu'on a une chance de gagner le match d'après ce qu'on a déjà vu dans la Coupe du Monde 2022 à Qatar. Mais on va tenter la chance. Non.
4: Je pense que l'équipe de Maroc elle va gagner la Coupe du Monde. J'aime beaucoup l'attaque de Maroc.
2: Et on peut inviter des amis, on peut aussi regarder le match à l'extérieur. Tous les restaurants en général, les petits... Ils peuvent mettre des écrans sur la place, on peut regarder les matchs à l'extérieur, c'est bien aussi.
5: Peut-être je résisterai un peu pour voir le match. S'il reste pour la demi-finale ou quelque chose comme ça, ça vaut la peine.
3: On sait tous que Zazoulé est un grand joueur, donc il va être un inconvénient. Je pense qu'on a des remplaçants qui vont remplacer Zazoulé, la place de Zazoulé.
6: C'est sûr, on va être à fond derrière le Maroc. On est une bonne équipe. Ils l'ont montré pour la CAN, donc on espère que pour la Coupe du Monde, ils seront aussi à fond que pour la CAN. Inch'Allah qu'on gagne.
1: Voilà, les Marocains qui sont donc au rendez-vous pour soutenir leur équipe dès ce soir. Et vous l'avez entendu, le Maroc devra tout de même composer sans deux atouts.

0: majeur en attaque, Zazouli absent pour blessure, tout comme en défense, le défenseur central, Naïef Aguerd, lui aussi absent lors de cette Coupe du Monde. Et en ce moment même, c'est le Qatar qui affronte la Suisse dans les toutes dernières minutes du match. Le Qatar qui vient d'égaliser un but partout entre les deux formations. À présent, dans le reste de l'actualité de notre continent, en République centrafricaine, après des jours d'attente et de spéculation, ça y est, un premier avion transportant des migrants expulsés des États-Unis a atterri hier soir dans la capitale, à Bangui. Une opération menée en toute discrétion et dont les contours restent encore flous. Les autorités n'ont pas communiqué sur ce transfert. Cet accueil, il s'inscrit dans la stratégie de l'administration américaine qui vise à transférer certains migrants vers des pays tiers. La République centrafricaine est notamment le dernier pays africain en date à avoir accepté un tel accord avec le pays états-unien. En République démocratique du Congo, à présent à l'Est, la MONUSCO réaffirme son engagement en faveur des efforts de paix dans cette région. Une déclaration diffusée hier dans un communiqué de presse de la mission de l'ONU pour la RDC. Le chef de la MONUSCO, James Swan, s'est exprimé à l'issue d'une visite de près de 3 jours à Goma, dans le Nord Kivu. Et au cours de son séjour, il a rencontré des représentants de l'AFC M23 ainsi que des membres du mécanisme conjoint élargi de vérification plus, le MCVE+. L'objectif est de poursuivre les efforts en cours qui vise à faire avancer les dispositifs de suivi et de vérification du cessez-le-feu. Ayrton Aubry revient sur le but de cette mission onusienne dans le pays.
1: La MONUSCO, en fait, vous savez, c'est une mission qui est assez ancienne. Elle a pris le relais de la MONUC qui existait depuis 1999, mais ça veut dire que depuis 27 ans environ, on a une présence continue des Nations Unies à l'est de la RDC, et c'est une présence qui a beaucoup évolué depuis 27 ans. Et là, depuis la fin de l'année 2025, on a quelques mécanismes qui ont été signés entre à la fois le Rwanda et la RDC, et les groupes rebelles à l'est de la RDC, et le gouvernement congolais, notamment à Doha et à Washington. Et donc aujourd'hui, le rôle de la MONUSCO, tel qu'ils sont précisés dans le renouvellement de son mandat, qui est décidé chaque année, eh bien ce rôle de la MONUSCO, c'est de faire appliquer ce cessez-le-feu. C'est tout le rôle en fait des opérations de maintien de la paix en général, c'est de rétablir la confiance entre les belligérants et notamment surtout en dissuadant les parties prenantes d'avoir recours à l'usage de la force, qui d'ailleurs ne fonctionne pas jusqu'à présent puisque très rapidement après la signature des mécanismes, les hostilités ont repris entre les groupes et notamment les violences ont recommencé à l'égard des civils, qui d'ailleurs constitue une grande critique que la population fait vis-à-vis de la MONUSCO.
0: Les explications d'Ayrton Aubry, directeur scientifique du LASPAD, le laboratoire de l'université Gaston Berger de Saint-Louis au Sénégal. Il répondait aux questions d'Anaïs Lavielle. C'est la fin de cette synthèse. Merci de l'avoir suivi. Restez sur Média 1. Tout de suite, c'est le Bryan Adams Radio Show.
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0: 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Tout de suite, la météo. En Afrique de l'Ouest, prévoit un temps orageux à Abidjan et Lagos où il fera respectivement 28 et 29 degrés. Il fera 28 degrés à Dakar, 34 degrés à Bamako, 29 degrés à Conakry avec un temps orageux et 35 degrés à Ouagadougou. En Afrique centrale, prévoir 35 degrés à Libreville, 27 degrés à Yaoundé avec des orages l'après-midi, 30 degrés à Douala où des orages dispersés sont attendus. Il fera 38 degrés à N'Djamena, 32 degrés à Bangui et 30 degrés à Kinshasa. Et enfin, en Afrique australe et de l'Est, prévoir 20 degrés à Johannesburg, 22 degrés à Nairobi et 23 degrés à Addis Abeba avec des averses l'après-midi.
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2: Bonsoir à toutes et à tous, Hugo Villard avec vous. C'est le rendez-vous de la soirée. Le Maroc est en ce moment même en train de lancer son mondial 2026. Les hymnes sont en cours. Une rencontre au sommet contre le Brésil pour une équipe qui arrive donc avec un statut de favori après la dernière édition au Qatar et à la Cannes 2026 et avec une composition pour le moins surprenante. Ce premier match, ce n'est pas contre n'importe qui, on le disait. Le Brésil, quintuple vainqueur de la Coupe du Monde, qui rêve d'accrocher une sixième étoile à son maillot. 24 ans que la Seleção attend ça, et elle est venue avec des atouts énormes. L'Iran fait également l'actualité et la promesse d'un accord avec les États-Unis plane toujours. Le texte pourrait être signé demain, d'après Washington et Islamabad, mais Téhéran dément une nouvelle fois. De nouvelles manifestations à Belfast aujourd'hui, dans la capitale d'Irlande du Nord. Celle-ci a porté son soutien aux personnes issues de l'immigration après les violentes émeutes de cette semaine anti-immigrés. Et puis en fin d'édition, nous reparlerons football mondial et sélection marocaine. Pour que vous ne ratiez rien ou presque, on évoquera les premières minutes de ce match qui va démarrer d'ici quelques minutes. On le disait donc, vous êtes notamment, probablement au courant, c'est le début de la sélection marocaine dans ce mondial 2026. Ça y est, les Lions de l'Atlas lancent leur nouvelle Coupe du Monde, cette fois en Amérique du Nord, contre l'un des ogres de ce mondial, le Brésil. Et ce soir, Mohamed Ouarbi nous a réservé une composition surprenante. Bonsoir Hakim.
3: Bonsoir Hugo, bonsoir à toutes et à tous.
2: Vous revenez pour nous sur cette composition que nous a réservée le sélectionneur.
3: Deux petites surprises dans la composition de Mohamed Ouarbi, la titularisation de Nasser Mazraoui au poste de latéral gauche. Le défenseur de Manchester United était incertain. On le sait, il est sorti sur blessure lors du dernier match contre la Norvège. Apparemment, il a récupéré. Et puis l'incorporation de Bilal El-Khennous. Le milieu de terrain, c'est un meneur de jeu, mais souvent, il est remplaçant. Il est aligné donc d'emblée sur le flanc gauche. Par contre, Amrabat, le milieu de terrain, a été laissé sur le banc. Pour le reste, les Hakimi, bien entendu, Shadir Riyad ou encore Dia, sans oublier Unai, sont bien. Là, côté brésilien, Carlo Ancelotti, le sélectionneur, a préféré Igor Thiago en pointe à Cunha, l'attaquant de Manchester United. Pour rappel, les deux sélections se sont affrontées trois fois. Le Brésil mène 2-1.
2: Merci beaucoup, Hakim, pour ces précisions sur ces deux compositions. On vous retrouvera en fin d'édition pour revenir donc sur les premières minutes de ce match qui s'apprête à commencer. On l'a dit, donc, le Brésil est venu armé. On a entendu parler d'Igor Thiago, notamment en pointe. D'autres grands noms sont présents, évidemment. Vinicius Junior, l'attaquant du Real Madrid, aux côtés de Marquinhos et bien d'autres encore. Un grand Brésil, donc, qui se dresse sur la route des Lions de l'Atlas et Arnaud Dalmas. Le défi est donc

0: Donc, de taille pour les Lions.
1: Le Brésil en Coupe du Monde, c'est la nation de toutes les prouesses. 5 étoiles sur le maillot, record absolu, et seul pays à avoir pris part à toutes les phases finales de la messe du ballon rond. La tunique oriverdée a un goût de Madeleine de Proust pour tout fan de football, tant ses légendes sont nombreuses. El Fenomeno Ronaldo, Rivaldo, Ronaldinho ou encore Kaka. L'héritage est lourd et pour une autre icône, Cafu, recordman de sélection avec le Brésil, l'attente d'un titre mondial est trop longue. Le dernier sacre en Coupe du Monde remonte à 2002, c'était il y a 24 ans. La même durée, séparant le 3e et le 4e sacre brésilien. Ce dernier, en 1994, était déjà aux États-Unis. Selon l'actuel sélectionneur du Brésil, Carlo Ancelotti, le moment est peut-être venu.
2: On peut rivaliser avec tout le monde. Nous en sommes convaincus. Notre équipe a de grandes qualités techniques. Nous avons beaucoup de caractère et de l'expérience. Nous avons aussi assez de confiance pour rivaliser avec n'importe qui.
1: Le capitaine Marquinhos, les stars du Real et du Barça, Rafinha et Vinicius Junior, ou encore le taulier Casemiro, le Brésil a de nombreux arguments à faire valoir. Sans oublier Neymar, forfait contre le Maroc, Carlo Ancelotti compte sur lui pour la suite de la compétition.
2: Il travaille beaucoup, il se donne les moyens de récupérer le plus vite possible. On espère qu'il pourra réintégrer le groupe la semaine prochaine. On les connaît tous. Neymar a aussi de l'expérience et une forte aura. C'est un exemple pour le reste du groupe.
1: Pour ce mondial 2026, la Seleção est très attendue. Elle n'a plus atteint le dernier carré d'une Coupe du Monde depuis 2014. La dernière fois, le Brésil avait perdu 7-1 contre l'Allemagne en demi-finale.
3: Arnaud Dalmas pour les précisions. Et donc les Brésiliens, s'ils veulent accomplir cet exploit d'accrocher une 6e étoile, ils devront tout d'abord outrepasser le Maroc. Ça y est, le coup d'envoi a été donné. Donc entre les deux équipes, le Brésil 6e au classement mondial de la FIFA et le Maroc qui talonne justement les Brésiliens 7e au classement. Avant cela, ce soir, c'est le Qatar qui a arraché un match nul dans les dernières minutes contre la Suisse. Score du match 1-1. Et puisqu'il n'y a pas que le football en ce moment dans le monde, la guerre au Proche-Orient, au Moyen-Orient, pardon, continue entre l'Iran et les États-Unis. Et cette même question qui plane encore et toujours, y aura-t-il un accord entre les États-Unis et l'Iran? La réponse semble être positive aujourd'hui, mais le mystère réside surtout sur la date. Le Pakistan et les États-Unis tablent sur une signature demain pour une entente. Téhéran reste de son côté un peu plus prudent sur le timing, Mélanie Pinto.
4: Si dans la journée de samedi, le Premier ministre pakistanais annonçait avec beaucoup de conviction sur X qu'un accord était prévu d'ici 24 heures, l'agence de presse iranienne s'est montrée plus nuancée et table sur un accord dans les prochains jours. Donald Trump, lui, perd à nouveau patience. Ce vendredi, sur son réseau social X, il a accusé l'Iran d'avoir fait fuiter des informations sur l'accord qui n'ont rien à voir avec les termes convenus par écrit. Le président américain fait référence ici à la publication par l'agence de presse iranienne MER d'une ébauche de protocole en 14 points. Où figurent notamment le droit à l'enrichissement d'uranium et le déblocage rapide de 24 milliards de dollars de fonds iraniens gelés à l'étranger. Des conditions qui, je le rappelle, rendent depuis le début de la guerre les négociations laborieuses. Sur le terrain, les bombardements, eux, continuent. Les États-Unis ont indiqué avoir abattu dans la nuit de vendredi à samedi plusieurs drones iraniens pour frapper des navires commerciaux dans le détroit d'Ormuz.
3: Mélanie Pinto pour les détails. Et du côté du Liban, Tel Aviv bombarde toujours. L'agence de presse nationale rapporte une frappe à Blat dans le sud du pays, à Nabatieh également. Les bombes pleuvent encore. Les sources sur place recensent deux attaques ce soir, alors que de son côté, Tel Aviv annonce avoir intercepté une roquette tirée en direction de ses soldats, toujours dans le sud du Liban. Dans la région également, les attaques israéliennes tuent deux personnes dans le sud de Gaza. Cette fois à Khan Younes, une frappe aérienne a eu lieu d'après les sources sur place, alors que, pour rappel, un cessez-le-feu est toujours en place dans l'enclave et dans le centre de Gazaville. Une fusillade, notamment des tirs israéliens, ont blessé 4 Palestiniens selon le Croissant Rouge. Plus au nord, après une semaine marquée par de violentes émeutes anti-immigrés dans plusieurs quartiers de Belfast, la capitale d'Irlande du Nord, a vu aujourd'hui d'autres manifestations dans ses rues, cette fois-ci en soutien aux personnes issues de l'immigration. Notre correspondante depuis Londres, Anna Roche, fait le point sur la situation.
5: Ils étaient des milliers à se retrouver devant la mairie de Belfast en début d'après-midi avec des bannières « Contre-attaquons face au racisme ». Les réfugiés sont bienvenus et les émeutiers ne représentent pas Belfast. La manifestation était organisée par le groupe Uni contre le racisme et le parcours était protégé par la police. Les manifestants tenaient en particulier à dire haut et fort que le racisme qui s'est exprimé dans les rues de la capitale d'Irlande du Nord cette semaine n'était pas en majorité. Ils ont exprimé leur solidarité envers les familles qui ont parfois vu leur maison brûler ou qui ont dû être évacuées rapidement par des voisins ou les pompiers. Ils ont aussi dénoncé les appels à la violence prononcés sur les réseaux sociaux par des agitateurs étrangers notamment, y compris Elon Musk, le propriétaire du réseau social X. Cette manifestation antiraciste conclut près d'une semaine de violence et de rassemblements anti-immigrants après une attaque au couteau qui s'est déroulée lundi soir à Belfast. Le suspect est un Soudanais de 30 ans qui a un visa de réfugié au Royaume-Uni. La famille de la victime, qui a perdu un œil et reste gravement blessée, avait appelé en vain au calme. Les habitants de Belfast issus de l'immigration qui ont participé ou ont vu la marche organisée en solidarité avec eux, ont dit aux médias locaux qu'ils se sentaient soulagés de voir que tant de monde sacrifiait une partie de leur week-end pour dénoncer les violences racistes. Malgré cela, la population reste anxieuse, avec certaines familles qui ont peur de laisser leurs enfants aller à l'école alors que c'est la période des examens de fin d'année. À Londres, Anna Roche pour Midi 1.
3: Et pour finir, on vous l'avait promis, il est bientôt 23h10, voilà 5 minutes que le match a démarré entre le Brésil et le Maroc, donc qui commence sa compétition en Amérique du Nord pour la Coupe du Monde 2026. Alors le timing a été court, mais on fait confiance à vos talents d'analyste, Hakim. On vous retrouve dès cette fin de journal. À quoi ressemblent ces 5 premières minutes ?
6: Non, la première impression, c'est que l'équipe du Maroc a voulu mettre de la pression parce que c'est elle qui a donné le coup d'envoi. Donc, ils ont cherché une touche vers les corners pour mettre un peu de pression sur les Brésiliens qui se sont bien dégagés. Ensuite, dans l'entrejeu, l'équipe du Maroc possède plutôt le ballon. Il y a eu un coup franc excentré, mais mal négocié par l'équipe du Maroc. Mais pour l'instant, eh bien, c'est le Maroc qui prend l'initiative. Et il y a de l'attentisme côté brésilien. Mais c'est en jamais parce que, eh bien, avec des joueurs comme Rafinha ou encore Vinicius sur les côtés, il faut s'attendre, bien entendu, à du danger de partout du côté brésilien.
3: Et surtout que ça va très vite côté brésilien. Il faudra rester attentif. Mais on espère que le Maroc va garder cette balle et nous délivré peut-être avec un but incessamment sous peu. On continuera évidemment de suivre ce match et la compétition des Marocains. Restez avec nous sur Medi 1, 23h10, c'est la fin de ce journal. Merci de l'avoir suivi. 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
1: Hugo Villard avec vous, bonsoir à toutes et à tous. C'est la mi-temps entre le Brésil et le Maroc. Le Maroc qui a ouvert le score pour sa première rencontre de cette Coupe du Monde 2026. Un but de Saïbelli sur une superbe ouverture de Brahim Diaz, mais rapidement rejoint 10 minutes plus tard par les Brésiliens sur une frappe de Vinicius Junior, frappe en pleine surface qui est venue faire trembler le filet des Yacine Bounou. Dans le reste de l'actualité ce soir, la guerre en Iran qui pourrait peut-être prendre fin, à croire la médiation pakistanaise et Donald Trump. Un accord pourrait être conclu et signé dans les 24 heures selon les deux sources, mais de son côté la diplomatie iranienne dément ce calendrier tout en assurant que les deux parties n'ont jamais été aussi proches d'une entente. D'un autre côté, le Liban, lui, est toujours bombardé ce soir. Plusieurs frappes dans le sud ont été recensées par les sources sur place. Israël qui frappe également dans la bande de Gaza. Au sud de l'enclave, deux personnes ont été tuées à Khan Younes dans une frappe aérienne selon les sources sur place. Dans le centre de Gazaville cette fois, une fusillade a elle blessé quatre Palestiniens d'après le Croissant Rouge. Dans le reste de l'actualité, le parquet anticorruption albanais demande l'arrestation de 20 personnes. Communiqué publié aujourd'hui, ces personnes sont soupçonnées de trafic et de blanchiment d'argent, dont certains pourraient même être liés à un projet touristique associé à la famille Trump. Une enquête pour trafic international de cocaïne a mis au jour l'implication de plusieurs personnes dans des opérations qui auraient servi à dissimuler l'origine de ces biens et à intégrer les revenus illicites dans l'économie, cette fois formelle. 150 scorpions venimeux saisis en Afrique du Sud. Un homme s'est fait arrêter à l'aéroport du Cap en train de faire de la contrebande de ces spécimens d'après la police. Il les avait cachés dans ses valises entre ses vêtements. Les scorpions ont été remis à un centre de protection de la faune sauvage et de leur côté, les autorités sont en ce moment en train d'évaluer leur valeur sur le marché. C'est la fin de cette synthèse. Merci de l'avoir suivi. Restez avec nous sur Media. On continuera évidemment de suivre les Marocains pour la deuxième mi-temps de ce premier match de la Coupe du Monde. 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

0: Elle avance lentement mais sûrement. La mer grignote les côtes africaines, emporte les maisons, bouleverse des vies et redessine nos territoires sous nos yeux. De l'Afrique de l'Ouest à l'Afrique centrale, des milliers de familles vivent aujourd'hui avec une menace invisible mais bien réelle, celle de voir leur terre disparaître. Mesdames et messieurs, bienvenue dans votre émission Croissance Verte, votre rendez-vous avec les grands enjeux environnementaux du continent africain. Aujourd'hui, nous prendrons donc les vagues direction les côtes sénégalaises. Face à l'urgence de l'avancée de la mer, les communautés s'organisent, des initiatives locales émergent, mais les réponses restent souvent insuffisantes face à l'ampleur du phénomène. Alors, que se passe-t-il réellement sur nos littoraux? Sommes-nous face à une crise passagère ou à un basculement durable? Pour en parler, nous serons donc en direct d'Abidjan avec M. Aurélien Gougou Ossoro. M. Ossoro, merci de répondre à cette invitation.
1: Merci, monsieur. Le plaisir est partagé.
0: Je rappelle donc que vous êtes juriste spécialisé en droit de développement durable, par ailleurs multiple fresqueur et référent national donc de la fresque de la biodiversité en Côte d'Ivoire. Alors, sans plus tarder, monsieur Ossoro, nous allons prendre donc ces vagues. Et aujourd'hui, la mer avance et ne s'arrête plus sur les grandes côtes de Dakar. Des vagues plus puissantes que jamais fragilisent les habitations et bouleversent la vie des centaines de familles. Face à l'urgence, des associations bénévoles se mobilisent et lancent un appel à l'aide. Sur le terrain, Olivia Bossal et Cherdao ont constaté l'ampleur des dégâts.
2: Un drame humain et écologique se joue sous nos yeux à Palmarin, dans la région de Fatick.

0: Quatre villages, Ngalou, Ngueti, Ngoulouman, Diaranor, Difer, composent cette commune menacée par l'érosion côtière. Le champ de bataille de l'autorité locale est la réduction de l'ampleur de ces dégâts. C'est pourquoi des solutions d'eau se sont mises en place pour faire face à la problématique.
1: Et je pense qu'on a eu de très bons résultats. Donc vous avez vu à Ngalou, les maisons qui étaient attaquées, qui se sont complètement ruinées. Devant, on a mis les épis, on a pu récupérer plus de 30 mètres. Donc là-bas, le résultat est net, visible, avec une haute sédimentation et vraiment une très belle bande. Et vous avez pu voir que les jeunes sont en train de jouer au foot là-bas, les lutteurs sont en train de lutter. Donc le résultat est aujourd'hui très visible. Vous avez vu ces mêmes solutions, ces mêmes techniques qui ont été implémentées à Fakao. Et ça marche très bien. À Difer, par contre, c'est d'autres techniques. C'est de l'enrochement. Ce n'est pas la mairie, mais c'est un marabout.